0: ce débat chez l'ELIP sur le salaire unique chez l'ELIP, et on a vu les questions qui étaient posées à ce moment-là. Bon, donc celle-là, on la rejette. Donc, mais par contre, la question qui est centrale, c'est la question de la pauvreté. Et lorsque cette question de pauvreté n'est pas abordée d'une façon saine, on s'aperçoit que les inégalités, là, sont quelque chose qui deviennent criantes. Donc, j'aimerais un petit peu mettre tout le monde d'accord. Est-ce qu'on peut dire que finalement, la société dans laquelle que nous recherchons, c'est une société qui garantit un socle de revenus raisonnable à toute personne qui participe à, je dirais, à cette société. C'est ça, en fait, le débat que nous avons. Il me semble que c'est ça la conclusion que nous devons avoir. Alors, elle peut se passer par la sécurité économique et sociale, elle peut se passer par le revenu universel s'il y a une acceptation. Marc a une proposition dessus et défend une proposition qui me paraît aussi très raisonnable. D'autres me paraissent moins, mais enfin, voilà le débat. Mais je pense qu'on est tous d'accord sur l'idée de dire qu'il faut que nous dérogions au marché, qu'une partie des revenus doit être définie hors marché de façon à assurer une égalité dans cette partie que nous mettons en commun. Et par contre, le reste, oui, nous admettons que des inégalités se forment.
1: Gaël.
2: Oui, plein de choses, parce que j'avais envie de réagir sur plein de questions. La première, je suis entièrement d'accord sur le caractère darwinien du concept de justice sociale qui se réduirait à l'égalité des chances. Et je crois justement que c'est lié au tournant auquel je faisais allusion tout à l'heure, à la fin des années 90, et ce qu'a opéré Anthony Giddens en relisant Rawls, sa grande théorie de la justice en 1971, mais en oubliant la moitié de Rawls. Il oublie le principe du maximum. Et il ne retient que l'égalité des chances. Et c'est ça qui a été retenu aujourd'hui par ceux qui font la justice sociale. Une question de discrimination, je suis entièrement d'accord que ça conduit à une série de petites luttes où on essaie de réduire la discrimination de telle ou telle minorité. Et ça, je crois que c'est dramatique parce que ça n'est pas une politique publique. Autre commentaire que je voulais faire, je suis entièrement d'accord sur la question de notre ambivalence foncière à tous, les Français mais aussi les autres. Et alors j'en veux comme exemple la question de l'impôt sur les successions. L'impôt sur les successions devrait être considéré par tout le monde comme l'impôt le plus juste possible. Et c'est l'impôt le plus détesté, en tout cas en France. Ça, c'est très clair. Et donc, bon, ça, c'est voilà une illustration massive, caricaturale de notre propre ambivalence. Un autre point, c'est la question des destins scolaires. Je voulais juste rappeler quelques chiffres à nos auditeurs là-dessus. En gros, aujourd'hui, vous avez un tiers de la population, un tiers d'une génération en France qui a le baccalauréat général et qui fait des études supérieures généralistes. Vous en avez un tiers qui a le baccalauréat général ou un équivalent, mais qui ne fait pas d'études supérieures générales. Et un tiers qui n'a pas le niveau fin de secondaire. Bon. Et en fait, cette répartition en trois tiers, en gros, ne bouge plus depuis le milieu des années 90. Et donc là, il y a eu un blocage de l'ascenseur social. Quand François vous disait tout à l'heure, autrefois, on disait aux gens, vous êtes ouvrier, votre fils le sera encore, mais il gagnera mieux que vous, et il sera un peu mieux éduqué que vous. Ça faisait aussi partie du contrat social de la Troisième République. Ça, c'est fini. C'est complètement bloqué. Ça crée évidemment une angoisse qui a été observée par les sociologues du côté de la génération des parents, parce qu'ils savent que ça ne sera pas plus facile pour la première fois pour leurs enfants de faire des études que pour eux. Et donc une mise en concurrence de tous les systèmes éducatifs et donc un privilège de plus en plus important qui est accordé aujourd'hui au système éducatif privé. Voilà. Je voulais ajouter juste un dernier commentaire sur le... En fait, parce que vous avez été plusieurs à le dire, cette espèce de désaffection pour la dépense publique qui fait qu'elle est devenue illisible, qu'on s'est dit mais à quoi ça sert, etc. J'aurais tendance à dire... ce qu'on a perdu, c'est quand même l'état stratège des années 50 et 60, le général de Gaulle, pour ne citer que lui. Le dernier grand projet national, c'est le TGV. On n'en a eu plus d'autres depuis lors. On a perdu complètement l'idée que ce soit la responsabilité de l'État de viser le long terme, l'intérêt commun du long terme pour la nation. Alors, qu'est-ce qui a produit ça? Là, je crois que vous avez fait un tout petit peu allusion, tout ce qui s'est passé depuis une quarantaine d'années, et notamment la financiarisation internationale de l'ensemble de l'activité économique de tous les pays. Aujourd'hui, on ne peut plus maintenir tout seul de sa politique publique, sans les marchés financiers qui décident pour lui ou pour elle, puisqu'elle est immédiatement sanctionnée par le coût de la dette publique si elle prend des mesures qui déplaisent aux marchés financiers. Et donc ça, évidemment, à la fin, les Français comme les autres ne sont pas idiots. Ils voient bien que 80% du droit qui est dicté en France, en fait, est décidé à Bruxelles, et que l'État français ne peut rien décider si Ella City et Wall Street ne sont pas d'accord. Donc, évidemment, ça induit des affections très, très profondes pour la chose même de l'État, à mon avis.
1: Alors, Marc souhaite réagir avant qu'on puisse passer à notre seconde partie sur la surtaxe des riches. Marc ?
3: Oui, déjà, les trois points que Gaël vient de mentionner. Donc, le deuxième, sur le fait que l'ascenseur social est bloqué. Évidemment, c'était extrêmement frappant. Hein. Et là, quand on dit ça, on partage ça et on voit bien qu'il y a un vrai sujet. Et là, c'est pas un sujet d'inégalité. C'est un problème que dans le fonctionnement de nos systèmes, c'est très large, hein, eh bien, il y a quelque chose qui ne fonctionne plus. C'est pas un problème d'inégalité. Et selon le premier message,
4: Gaël, excusez-moi, c'est quelque chose qui a fonctionné 20 ans, dans les années 60-70, et qu'on a pris pour l'éternité. Ça n'avait pas fonctionné avant, et ça n'a pas fonctionné après. Mais il y a eu un petit miracle dont on a cru qu'il serait éternel. C'était l'ascenseur social.
3: Ah, oui, oui. Voilà. C'était chouette, malheureusement. Alors, et donc c'est clairement quelque chose de compliqué. Et donc là, je pense, ça sera un bel objectif. Ça sera un bel objectif, franchement. Et donc, que nos politiques publiques soient orientées pour cet objectif-là qui a vraiment du sens, quoi. Et le deuxième message, c'était pas dans ce que disait Gaël, disait, l'impôt des successions, qui, logiquement, tout le monde le devrait adorer, en réalité, tout le monde le déteste. Bon, ça pas de le dire comme ça. Moi, je trouve, quand je regarde autour de moi, quand je vois mes enfants, et ainsi de suite, je dis, je vois pas tellement de légitimité à l'impôt sur les successions, en réalité. D'un point de vue théorique, on peut dire que c'est un truc qui rabat les cartes, c'est un point de vue théorique.
1: Mais à la base, cet impôt sur la succession, il s'adresse aux gens qui ont du patrimoine et qui sont finalement riches. Quand on a très peu de patrimoine, on a, je crois qu'il y a des abattements, par exemple, jusqu'à 100 000 euros, je crois, par enfant. Bon, voilà. Mais quand on est très riche.
4: Même. C'est parce qu'on a très peu de patrimoine qu'on ne veut pas qu'on touche à la succession, y compris à celle des riches, parce qu'on sait très bien ce qui va nous arriver. Et Thomas Paine, c'est beaucoup plus radical que Marx en la matière, je le signale.
3: C'est vrai. Ouais. Donc là-dessus, d'un point de vue théorique, vous dites, effectivement, l'impôt sur succession, ça serait relativement indolore, voilà, on passe au suivant, ainsi de suite. Mais pas du tout, c'est pas comme ça que les gens le vivent. Pas du tout.
1: Non, les gens ont l'impression de se faire voler leur patrimoine, au final.
3: C'est horrible. Vous imaginez, vous allez en Corse, vous voyez le papy en Corse, qui dit, il n'est pas question qu'on pique ma maison, c'est que je vais filer à mon fils, qui est filé au fils de mon fils, du fils du fils. On ne touche pas à ça, quoi.
1: Et en plus, on en a parlé en début d'émission. Il faut décorréler ceux qui ont de l'argent, du cash, et qui n'ont peut-être pas, finalement, de patrimoine derrière. Et des gens aussi, par exemple, il y a quelques années de ça, je ne sais plus, 10-15 ans de ça, on parlait des gens sur l'île de Ré, qui n'avaient pas d'argent en cash, mais leurs maisons ont pris de la valeur de dingue. Ils se sont mis à payer l'impôt sur la fortune, ils n'avaient pas les moyens de le payer. Et donc, derrière, ils vont avoir des droits de succession sur quelque chose qui est. Voilà, enfin, c'est. Il y a quelque chose
3: c'est pour ça que les fiscalités peuvent être vachement méfiants, c'est que entre les choses qu'on peut trouver logiques de certains côtés, quand les gens détestent, c'est pas bon, laisse tomber. Pour moi, je laisse tomber, quoi. Je dis, OK, les gens détestent ce truc-là, on l'oublie, quoi.
1: Avant de clôturer cette partie et de parler de surtaxer les riches, une fausse bonne idée, Gaël veut réagir sur quelques points.
2: Non, mais je suis d'accord. En fait, Marc abonde dans mon sens. Hein, c'est ce que je voulais dire. D'un point de vue théorique, l'impôt sur les successions devrait être adoré par tout le monde si nous étions vraiment favorables à la réduction des inégalités, parce que c'est quand même le meilleur moyen de les réduire. Et puis, de fait, je suis bien d'accord, la plupart des gens détestent l'impôt sur les successions. C'est l'impôt le plus détesté en France, ça c'est clair.
1: Oui, parce que les gens ont l'impression de se faire voler ce qui a été acquis par les parents, etc.
2: Hein? Oui, bien sûr. Après, on peut tout à fait, donner des...
1: Des gens ont travaillé, ont bossé toute leur vie, ont trimé pour accumuler du patrimoine, du cash ou de l'immobilier, et à la fin, hop, l'État vient et prend une énorme partie sur des biens maintenant qui ont pris une valeur assez délirante partout en France, d'ailleurs, aujourd'hui. Clairement. Très bien. Allez, on se retrouve pour notre seconde partie.
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1: La seconde partie, surtaxer les riches, une fausse bonne idée.
6: Eh oui, mais si on se tromper au final de combat, si on surtaxait les plus aisés, ce qui affaiblirait ceux qui investissent peut-être, ceux qui créent des entreprises et pourquoi pas de l'emploi, l'exil fiscal est-il un mythe ou une réalité? Taxer plus, est-ce vraiment résoudre le problème ou éviter de repenser le partage des revenus en profondeur?
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6: Luc, une fiscalité trop élevée, peut-elle freiner l'économie ?
1: La fiscalité, hein, c'est pas qu'un simple outil de redistribution, c'est aussi un levier économique. De nombreuses études soulignent qu'une pression fiscale trop forte sur le capital peut avoir des effets directs sur l'investissement. Selon plusieurs analystes économiques, une hausse excessive de la fiscalité sur le capital pourrait entraîner une baisse de l'investissement comprise entre 5 et 10%. Concrètement, hein, ça signifie moins de projets financés, moins de création d'entreprises et à terme forcément moins d'emplois. Pour les défenseurs d'une fiscalité modérée, taxer davantage les plus riches reviendrait à affaiblir ceux qui financent une grande partie de l'économie réelle. À l'inverse, les contradicteurs estiment, eux, que cet argument est souvent exagéré et que l'investissement dépend aussi d'autres facteurs comme la stabilité économique ou la qualité des infrastructures.
6: L'exil fiscal est-il un fantasme du coup ou une réalité ?
1: L'exil fiscal, hein, c'est un des arguments les plus souvent avancés contre une hausse de la fiscalité des plus riches. Chaque année, plusieurs milliers de foyers à haut revenu quittent effectivement la France. En proportion, ils restent quand même très minoritaires, mais leur poids économique est loin d'être négligeable.
6: Et pour continuer ce débat, voici quelques réactions que vous nous avez laissées avec le hashtag FQEP ou sur notre répondeur le 07 839 839 75.
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1: Effectivement, on a Marine du côté de Marseille qui nous avait laissé un message sur 07 839 839 75. À force de taxer toujours les mêmes, on décourage ceux qui créent des entreprises et de l'emploi.
6: Myriam, le problème ce n'est pas les riches, c'est le gaspillage de l'argent public. Et pour continuer ce débat, c'est la question, l'investissement est-il un moteur essentiel de la croissance économique ? Une fiscalité trop élevée peut-elle réellement freiner cette dynamique ? Gaël ?
2: Alors, merci de me poser la question. Est-ce que l'investissement est un moteur de la prospérité économique ? La réponse est définitivement oui. Il n'y a pas de prospérité économique sans investissement, il n'y a pas d'emploi sans investissement, etc. Mais je pense qu'il y a un point absolument fondamental sur lequel il faut revenir, et je serais intéressé d'avoir les sources des enquêtes qui disent un impôt trop élevé sur le capital va faire baisser je ne sais plus quoi l'investissement de 5 à 10%. Parce qu'au fond, je pense que c'est très important de dire ça, ce type de chiffre-là, il faut regarder comment il a été construit, et le discours selon lequel lorsqu'on taxe les super-riches, on va diminuer l'investissement, repose sur l'idée que c'est l'épargne qui finance l'investissement. Hein, donc cette idée-là, c'est vous avez un travailleur qui a bossé dur toute sa vie, il a sué 100 euros, il a épargné à la fin de sa vie, il y a un marché qui vient collecter son épargne et qui va la réaffecter à un brave entrepreneur qui lui a besoin d'argent pour investir. Or, ce récit-là est faux. En fait, c'est pas l'épargne qui finance l'investissement. Donc, premièrement, il y a une égalité comptable qui est toujours vraie, aussi vrai que 1 plus 1 égale 2, l'épargne est toujours égale à l'investissement, ça c'est vrai. Donc pour ceux qui aiment les maths, I égale S, I c'est l'investissement et S c'est l'épargne, voilà.
1: Oui, mais c'est surtout que l'argent, une fois qu'il est épargné, on sait très bien qu'il reste pas dans les banques, qu'il est prêté ailleurs, en général il tourne.
2: Il va sur les marchés financiers majoritairement, et pas du tout dans l'investissement, dans l'économie réelle. L'investissement dans l'économie réelle est financé par le crédit bancaire, majoritairement, encore aujourd'hui en France. Et c'est comme ça qu'on crée de la monnaie. Parce que je pose une question à ceux qui pensent que c'est l'épargne qui finance l'investissement, c'est d'où vient la monnaie ? Hein, elle pousse pas dans les champs. La monnaie qui circule dans notre économie n'est pas la monnaie qui a été créée par la Banque centrale. Parce que celle qui est créée par la Banque centrale n'arrive jamais dans nos comptes en banque à nous. Elle reste piégée dans ce qu'on appelle le marché interbancaire. En haut, si vous voulez, de la montagne. Et nous, en bas de la montagne, nous avons une autre monnaie qui est à parité avec celle de la Banque centrale, mais qui n'est pas la même. Qui est l'euro qui est produit par les banques privées à chaque fois qu'elles accordent un crédit. Donc c'est très important de faire comprendre que l'investissement c'est fondamental, ça c'est très clair, et pour que l'investissement soit possible, il faut que les banques puissent prêter aux investisseurs, et pas du tout que les plus riches puissent épargner davantage, puisque l'essentiel de leur épargne aujourd'hui est drainé par les marchés financiers et sert à faire des paris d'argent sur les marchés financiers qui financent très très peu d'investissements dans l'économie réelle.
1: Eh oui, donc effectivement, ça c'est quelque chose à savoir. Très bien. Marc, un avis sur le sujet ou...
3: Ouais, un avis sur le sujet. Bon déjà, merci à Gaël.
1: Tout est clair par Gaël, oui.
3: De rappeler effectivement que le fonctionnement de la monnaie, parce que globalement les gens ne comprennent pas, donc c'est bien de le rappeler, hein, que l'argent...
1: Non, les gens ne savent pas. Ouais, donc clairement, quand on remplit ses livrets d'épargne, ça file sur des marchés financiers derrière, ça finance pas la réalité sur le terrain, c'est financé par le crédit.
3: Bah, c'est ça, de toute façon quand on a un projet, on va voir son banquier, tiens j'ai un projet, voici mon projet, voici mon retour sur investissement à telle date et quel montant, ok, on vous suit, on vous finance, voilà, c'est comme ça que ça marche. Hein. Donc l'argent vient de là. La monnaie vient de là.
1: Oui, mais l'argent qui est versé par la banque des crédits, il vient d'où? Il est créé, en fait, à ce moment-là?
3: Elle est créée à sa structure.
1: Ah oui, ah, ça, faut le savoir. C'est pas de l'argent qu'ils ont pris sur un autre.
3: Ils donnent 1 million d'euros.
1: Alors là, vous êtes en train de dire que l'argent, en fait, que les Français mettent sur des livrets d'épargne, quel qu'il soit, vont boursicoter, finalement, dans les placements financiers, et que les banques financent l'économie réelle par de l'argent qu'elles créent en faisant des prêts.
3: Enfin, faut un peu préciser le truc. Ouais, c'est ouais. Quand vous demandez un prêt d'un million d'euros.
1: Précise bien pour les auditeurs, oui.
3: Vous avez besoin d'un million d'euros pour votre projet. Immobilier, création, ce que vous voulez. Demandez 1 million d'euros. OK, vous signez un papier disant, je m'engage à vous rembourser sur 20 ans, à temps par an, ce 1 million d'euros. Ce papier, vous l'avez signé avec votre sang. OK? Et ce papier a une grosse valeur. La banque, OK. Ah, vous avez signé ce papier-là. Donc, je suis certain que vous allez me payer le 1 million d'euros sur les 20 ans qui viennent. Donc, je mets sur votre compte 1 million d'euros, tout frais, que je crée pour vous. D'accord. Je vous crée ce 1 million d'euros.
1: OK.
3: Et après, et quand vous le remboursez, la banque va du coup défalquer ce 1 million d'euros avec ce que vous allez lui filer.
1: Plus les intérêts,
3: c'est une avance du 1 million d'euros qui vous apporte. C'est okay. Le 1 million d'euros, vous ne l'avez pas, la banque dit, okay, je vous le crée et vous le rembourserez sur les 20 ans. Mais l'argent est créé. Très concrètement, okay, tout l'argent qui circule, c'est l'argent créé. Hein.
1: Ok,
2: absolument.
1: Benoît,
3: non, mais ça, et en fait, c'est que l'argent, en quoi l'argent? C'est juste des reconnaissances de dette. C'est le fait que quelqu'un a dit, tiens, je crée cette monnaie-là, et puis quand vous me la rendrez, je vous la détruirai.
1: C'est fou quand même. Moi, ouais, c'est de se dire que l'argent, donc, finalement, n'existait pas au départ, il a juste été créé par la banque.
3: Forcément, c'est ça. Oui. Donc c'est la confiance. Tout ça, le point de départ, c'est la confiance. Il faut qu'on ait confiance dans la banque, qu'on ait confiance dans l'intermédiaire, il faut faire confiance dans le gars qui fait le prêt. Mmh. Donc le moteur de tout ça, c'est la confiance.
1: Je vois que Benoît veut réagir. Oui. Ouais.
0: Oui, alors je voudrais quand même repréciser quelque chose pour les auditeurs, de façon, parce que c'est quelque chose, dès qu'on dit aux gens, attention, ce sont les banques qui créent la monnaie et créent la monnaie ex nihilo, c'est-à-dire à partir de rien. Alors d'un coup, on a l'impression qu'il y a un agent extraordinaire qui s'appelle la banque, oui, qui a le droit de créer des tas d'or physiques. Non, ça n'est absolument pas ça. Je crois qu'il faut surtout cacher cette...
1: Oui, parce que là, ils auraient tout intérêt à prêter beaucoup plus facilement dans ce cas-là.
0: Ça n'est pas sérieux. Ça n'est pas sérieux. Voilà. Donc, c'est pour ça que je tiens... Tout ce qu'a dit Gaël et Marc est juste. Ce qu'il faut comprendre, c'est que l'argent, c'est quelque chose qui est au passif de la banque, qui est une dette de la banque. C'est-à-dire que lorsque la banque vous accorde un prêt de 1 million d'euros, vous allez avoir 1 million d'euros au passif de la banque, qui est donc une dette de la banque à votre égard. En contrepartie, vous allez vous engager à rembourser votre 1 million d'euros sur les 10 ans qui viennent ou je ne sais pas quoi. Donc, ça va être à l'actif de la banque ce qu'elle possède. Et la différence entre les deux, c'est que la particularité de la monnaie en tant que dette, enfin dette de la banque à votre égard, c'est que c'est une créance à l'égard de la banque, c'est que vous avez le droit de la dépenser immédiatement. Donc vous, quand vous empruntez 1 million à la banque, c'est pas de toute façon pour garder votre 1 million à la banque parce que sinon ça vous fait une belle jambe, vous allez payer des intérêts, non, c'est pour la dépenser immédiatement. Et c'est lorsque vous rembourserez que cette monnaie va se détruire. C'est-à-dire qu'en fait, c'est une monnaie, et je précise ça pour les auditeurs, c'est une monnaie qui n'a de valeur en termes de création monétaire que si demain elle sera détruite. C'est une avance sur le futur. Voilà. Donc, il y a
1: parce que pour vous, autour de la table, ça paraît très clair, mais là, il faut, pour arriver à concevoir ça pour nos auditeurs, c'est quand même.
0: On peut faire une émission, faut qu'on en parle là-dessus, sur la banque. C'est une bonne idée. Ce serait une bonne idée.
1: Oui, on en avait fait une sur l'inflation, on a vu le directeur de la Banque de France régionale, c'était très, très intéressant, mais oui.
0: Maintenant, je vais modérer les propos de Marc et de Gaël sur la question de la monnaie et du financement de l'économie. Il y a quand même un point qui est essentiel, et ben, j'en ai fait l'expérience en tant que créateur d'entreprise. La première chose que la banque va vous demander quand vous allez vouloir emprunter pour entreprendre, combien tu as? Oui. C'est la première question que le banquier va te poser.
1: Okay, c'est pour ça qu'on dit souvent, on prête qu'aux riches, finalement.
0: Mais absolument. Moi, la première chose, j'ai démarré.
1: T'as rien, on te prête rien.
0: J'avais 25 ans. Le gars me regardait en me disant, t'as quoi? T'as une mobylette? Non, je lui dis, non, j'ai quand même une petite, voilà, une Auto Bianchi. Bon, ça va mieux. Mais plus sérieusement, la première chose posée, c'est toujours, voilà, c'est l'esprit. Mmh. Donc, attention, il y a un domaine qu'il ne faut pas oublier, c'est bien cette notion de capital. On a besoin de capital pour entreprendre. Alors là, je voudrais intervenir sur la question à nouveau de la sécurité économique et sociale en tant que proposition, parce qu'elle a la particularité de faire réduire les besoins en capitaux des entreprises et de l'économie, et je vais expliquer pourquoi. C'est très simple, si on dit vous recevez une allocation par emploi, ben ça signifie que le coût de l'emploi que vous allez avoir va être couvert par votre allocation au démarrage. Donc l'entreprise a moins à trouver en termes de capital pour financer les premiers salaires. Lorsque vous dites que vous financez ceci sur la différence, un pourcentage de la différence entre vos ventes et vos achats, eh ben ça signifie que vos achats vont être aidés. Vous faites par exemple 20% de mutualisation, de mise en commun, les différences entre ventes et achats, ben, tournez le problème comme vous voulez, c'est de l'algèbre pure et simple, c'est 20% sur vos ventes, mais c'est une aide de 20% sur vos achats. Donc, ce que va produire la sécurité économique et sociale, c'est tout simplement réduire les besoins en capitaux pour l'entreprise. Une entreprise veut acheter une machine-outil de 100 000 euros, c'est une PME, elle veut acheter, c'est cher pour elle, hein, 100 000 euros. Ben, si vous êtes dans une mutualisation à 30%, ces 100 000 euros deviennent 70 000 euros. L'entreprise n'a plus qu'à payer, soit ça financé par un prêt bancaire ou autre, 70 000 euros. On a réduit ses besoins en capitaux du montant du pourcentage de mutualisation. C'est ça qui est important. La sécurité économique et sociale, c'est une perspective. Je crois qu'on n'a jamais réussi en termes d'émancipation humaine à penser une société sans capital parce qu'on a toujours été avec une société de marché et que l'un et l'autre sont liés. Ce que nous vous proposons avec FACI, c'est tout simplement de réduire les besoins en capitaux de l'économie de façon à ce que entreprendre devienne plus facile, plus démocratique, plus possible. Et ce qui fonctionne ici au niveau, je l'ai décrit avec une PME, une petite entreprise, un entrepreneur qui démarre, mais c'est aussi vrai d'une très très grosse entreprise. La grosse entreprise aura la même chose. La différence entre les deux, sur les achats, il y aura les mêmes aides, et sur les emplois, ça sera différent. Je dirais que plus les salaires seront réduits, plus les salaires seront aidés par l'allocation, et plus nous irons dans le haut, moins ils seront bien entendu aidés. Donc, mais toutes les entreprises seront globalement moins sollicité en termes de capital. On a toujours pensé, et moi je le connais en tant qu'expérience d'entrepreneur, on nous dit toujours, on pense par erreur que le capital est l'ami de l'entrepreneur. Non, le capital est nécessaire à l'entrepreneur. Il n'est pas forcément l'ami. Sans capital, il ne peut pas entreprendre. Alors, il n'est pas forcément l'ami de l'entreprise.
1: Avant de laisser la parole à Gaël, justement, ça va être raccord un peu avec la question qui arrive, puisque les capitaux privés jouent finalement un rôle central dans ce financement des entreprises. Cette pression fiscale accrue, est-ce que ça peut décourager aussi ceux qui investissent, Gaël, du coup, pour réagir et rebondir là-dessus?
2: Oui, donc ma réponse est globalement non, c'est pas tellement le sujet. Et je pense pas que ce soit en contradiction avec ce qu'on a dit précédemment. C'est-à-dire, je suis entièrement d'accord avec ce qu'a rappelé Benoît, hein, c'est-à-dire lorsque vous contractez un prêt, on vous demande ce que vous avez. Et donc, et plus globalement sur le marché financier, lorsque vous faites à peu près n'importe quelle opération financière un peu significative, on va vous demander ce qu'on appelle un collatéral, c'est-à-dire une garantie qui va être mise de côté suivant la négociation, soit vous la conservez, c'est vous l'emprunteur, soit vous la mettez en pension quelque part, par exemple dans la banque centrale, peu importe. Et c'est ça en fait qui va être saisi par le créancier si jamais vous n'honorez pas votre dette. Donc si vous ne détruisez pas la monnaie, si vous ne permettez pas de détruire la monnaie qui a été créée au moment de vos prêts, pour reprendre ce que disait Marc, à ce moment-là, le créancier va vous saisir votre collatéral. Au passage d'ailleurs, pour les littéraires parmi nous qui nous écoutent, vous avez une très très belle pièce de théâtre de Shakespeare que vous connaissez sûrement, Le Marchand de Venise, qui est entièrement consacrée à cette question. Puisque là-dedans, vous avez un riche vénitien, dont le nom m'échappe, Bassano je crois, qui veut épouser une riche et belle vénitienne évidemment, mais qui n'a pas d'argent, qui doit emprunter, et qui va emprunter auprès d'un banquier qui s'appelle Shylock. Et ce banquier lui demande un collatéral singulier, puisqu'il lui demande une livre de sa chair. Et donc, il lui dit, voilà, je te prête, mais si tu ne peux pas me rembourser, je prélèverai une livre de ta chair. Et puis, vous imaginez bien qu'évidemment,
1: il peut pas
2: le
1: rembourser.
2: Projet de Bassano, il ne peut pas rembourser. Et je vous laisse deviner, je ne vais pas spoiler la fin de la pièce, je vous laisse deviner ce qui se passe.
1: Je crois que François veut réagir.
2: Oui, François veut réagir.
4: Je rappelle la religion de Sherlock.
2: Ah oui, oui. Mais bon, ça c'est un énorme débat tout à fait, sur lequel René Girard a écrit, voilà. Mais alors donc ce que je voulais le point que je voulais souligner, c'est sur les marchés financiers aujourd'hui, le collatéral de prédilection, c'est la dette publique. Au passage, c'est pas le capital privé, c'est la dette publique. Donc au passage, je dis ça avec un petit peu d'humour, hein, ceux qui nous disent qu'il faudrait absolument réduire et supprimer la dette publique, s'ils faisaient ça, s'ils y arrivaient, détruiraient la totalité du château de cartes sur lequel sont construits les marchés financiers aujourd'hui. Voilà. Tout ça pour dire, c'est une longue digression, pour dire que non, je ne crois pas que l'imposition sur le capital soit une mesure qui dissuaderait l'investissement. Ce qui dissuade l'investissement, c'est soit l'impossibilité pour le secteur bancaire de prêter. Et on a vu ça pendant les années 2010 en France, où on a, disons, frôlé avec une situation de déflation et où les banques se trouvaient en grande difficulté pour prêter, au point que la BCE a inventé, par exemple, ce qu'on a appelé la titrisation de tout et n'importe quoi pour encourager les banques à prêter davantage. Bon, on a essayé de trouver des subterfuges, si vous voulez, pour inciter les banques à prêter davantage. Donc, ce qui peut bloquer l'investissement, c'est soit qu'en fait, le banquier, pour des tas de raisons, ne peut pas prêter, soit que l'investisseur se dit, mais c'est pas le moment d'investir parce que, de toute façon, mon carnet d'ordre ne sera pas rempli et je n'aurai pas de demande pour acheter ce que je vais produire grâce à ce que je vais investir. C'est ça, les deux mamelles de l'investissement. Et après, le capital, alors je suis bien d'accord avec Benoît, hein, il entre en jeu au moment où je dois négocier avec mon banquier. Mais vous savez aussi que depuis plus de 20 ans maintenant, vous avez des startups qui se montent avec rien, qui accumulent des déficits colossaux pendant des années, qui ont un cours de bourse qui explose et qui finissent ensuite par faire une implosion financière. Et les banques, malheureusement, leur prêtent.
1: Ben, voilà. Il y en a des grosses entreprises autour de l'intelligence artificielle, par exemple, par exemple, OpenAI, c'est le cas. Voilà.
2: Tout à fait. Par exemple, c'est une question de la bulle sur l'IA aujourd'hui sur les marchés financiers.
1: Marc.
4: Je voudrais.
1: Ah, oui, François.
4: Oui. Oui, moi je voudrais un peu déclarer le débat parce que si je me place du point de vue d'un citoyen ordinaire aujourd'hui, il a quand même le sentiment que se crée
1: c'est totalement ça. Aujourd'hui, les gens ont cette impression-là.
4: La cérémonie d'intronisation de Trump, entouré par des gens qui possédaient bien plus que le budget de la plupart des États de la planète.
1: Elon Musk, j'ai plus tous les noms en tête, mais oui, c'était.
4: Et en même temps, ces fortunes considérables se construisent. Il n'y a pas de ruissellement. Les pauvres restent de plus en plus pauvres.
1: Donc, les gens et les Français ont vraiment cette impression-là.
4: Ce qui se pose aujourd'hui, c'est qu'on a l'impression que le monde d'Henry Ford, qui était une brute antisémite par ailleurs, était quasiment vertueux. Je veux dire que Henry Ford souhaitait que le directeur d'une de ses usines ne gagne pas plus de quatre fois le salaire de l'ouvrier le plus qualifié. Aujourd'hui, on est à 200 fois.
1: Aujourd'hui, on a vraiment les gens.
4: On a quand même quelque chose qui s'est produit. Alors moi, j'en connais pas les mécanismes économiques, mais quelque chose qui s'est produit, c'est que il s'est créé une sorte de, je dirais pas de classe sociale, mais une sorte de
1: super élite, de super riche.
4: Et alors, l'avantage de Trump, c'est que ce type ne cache rien. Il est dit une chose parfaitement obscène.
1: Bon. Alors, François,
4: la question qu'on peut se poser et que moi je me pose, c'est avons-nous des capacités d'action là-dessus? Ou bien est-ce complètement hors du monde, hors d'emprise? Je crois que c'est ça qui aujourd'hui peut alimenter d'ailleurs des populismes, des fantasmes. Enfin, avec d'ailleurs le paradoxe, c'est que ces gens-là, qui sont super riches, sont généralement élus par des super pauvres.
1: Si je peux. C'est paradoxal. Mais aujourd'hui,
4: c'est quand même très très très très, très troublant.
1: Aujourd'hui, c'est vraiment ça.
4: Et moi, je voudrais savoir ce que vous pensez de ça. C'est-à-dire que, d'une certaine façon, je ne sais pas, je ne vais pas dire de chiffres, mais 200, 300 individus semblent avoir l'avenir du monde dans leurs mains.
1: Et on a l'impression, en fait, les gens ont l'impression que ça s'amplifie.
4: Les plus les plus fous n'avaient jamais imaginé.
1: En fait, on a l'impression que ça s'amplifie. Les gens, c'est pour ça dans l'esprit, ce qu'on doit vraiment taxer les plus riches, c'est qu'aujourd'hui, tout le monde a ce ressenti, et il semblerait que les chiffres le confirment un peu, qu'il y a de plus en plus de très très très très riches, et que l'écart finalement se creuse entre les gens les plus pauvres, enfin pauvres, c'est péjoratif, hein, mais entre l'écart entre ceux qui ont le moins d'argent et les très très riches. Je vois que Benoît et Marc souhaitent réagir. Et Marc, on l'a pas entendu depuis un petit moment. Marc,
3: je ne dormais pas.
1: Non, c'est juste la parole. Que ce soit un petit peu équitable, difficile, mais.
3: Oui, donc finalement, on est tous sidérés de voir des fortunes absolument colossales. Bon, c'est 203 personnes qui possèdent le monde entre leurs mains.
1: C'est un peu ça, et ça s'amplifie souvent dans le monde de la tech. Ah, hein, voilà. On voit que c'est incontournable, les Google, Amazon, etc. C'est...
3: Tout à fait. Donc là je fais un petit détour. Un petit détour par rapport à ce qui avait été changé précédemment, sur le fait, c'est qu'est-ce que c'est que détenir une richesse de cette nature. Bah, la plupart de ces richesses, c'est pas de l'argent qu'ils ont en banque.
4: Bien sûr.
3: Ce sont des parts d'entreprises qu'ils possèdent.
1: Oui.
3: Ces parts sont valorisées sur le marché à des niveaux absolument colossaux, 1 000 milliards et tout de ce genre-là.
1: Oui, c'est pour ça qu'on dit des fois qu'un grand, hop, il a perdu.
3: Entreprise qu'ils possèdent.
1: Oui.
3: Ces parts sont valorisées sur le marché à des niveaux absolument colossaux, 1 000 milliards et tout de ce genre-là.
1: Oui, c'est pour ça qu'on dit

0: Ok, c'est ça sa fortune. C'est les bouts de papier. Ces bouts de papier, ils ont, en contrepartie, ils ont le fait que l'entreprise en question dit, moi, je dois ma valeur à tel ou tel actionnaire. Donc, quelque part, en fait, c'est un jeu d'écriture. C'est pas comme s'ils
1: C'est
0: avaient des
1: virtuel,
0: châteaux
1: c'est
0: et
1: pas
0: des
1: du avec du
0: propriétés.
1: cash sous le matelas,
0: C'est
1: c'est
0: pas les
1: carrément
0: stocks
1: pas ça.
0: d'or.
1: Oui.
0: C'est pas les stocks d'or. Ce sont des actions. Ces actions qui sont valorisées par un marché. Le marché s'écroule, eh ben, sa valeur, se casse la gueule. Donc, quand on pose la question de savoir est-ce qu'il faut taxer les riches, eh ben, moi, je dis, comment vous faites pour taxer une richesse qui, en l'occurrence, taxer des actions dont le cours fluctue du jour au lendemain,
1: Ouais, sur quoi
0: et
1: on se
0: qui
1: base,
0: a,
1: quelle valeur à l'instant T, c'est on va taxer
0: c'est
1: une,
0: la
1: on va
0: valeur
1: taxer cette
0: inconnue,
1: personne sur
0: c'est
1: les
0: le
1: 1000
0: cours.
1: milliards qu'il a, mais peut-être que 2 jours après, ça en vaut plus que 200 milliards. Donc,
0: Ça peut être ça. Ça peut être ça.
1: et qu'on lui aura demandé, je sais pas, 400 milliards de taxes, par exemple.
0: Ouais,
1: Donc là, ça a
0: ça
1: plus
0: peut
1: de
0: être ça.
1: sens.
0: Et puis, le gars qui possède ces créances-là, ben en face, il y a une entité économique, en l'occurrence l'entreprise, qui, elle, doit 1000 milliards à ce monsieur-là. Donc, les actifs financiers, il y a à peu près autant, il y a autant, il y a autant d'actifs que de passifs. Ceux qui possèdent 1000 milliards, c'est forcément qu'il y a quelqu'un, quelque part, qui doit les 1000 milliards. Donc, quand on dit qu'on va taxer la richesse qui est la richesse en action, c'est un peu bizarre, ce truc. Parce qu'on va taxer ceux qui possèdent, mais ceux qui possèdent pas,
1: Et souvent, c'est ceux-là qui sont considérés comme
0: doivent.
1: les riches, finalement. C'est le sujet de l'émission. Ceux qu'on considère souvent riches, c'est ceux qui, voilà, on dit, ils ont telle fortune, pour
0: En
1: prendre
0: fait,
1: nos Français, hein, nos Bernard Arnault, tous ces gens-là, hein, il y en a d'autres.
0: voilà. C'est que si la valorisation s'écroulait, bah, du coup, la
1: Et
0: recette
1: ils n'avaient
0: fiscale
1: plus d'argent.
0: disparaîtrait.
1: Oui. Ils auraient que ce qu'ils ont en cash, à la limite, sur leur compte bancaire, peut-être.
0: C'est pour ça que l'impôt sur le patrimoine, un patrimoine physique, des propriétés, des yachts de luxe, compagnie, ça se comprend très bien, j'ai aucun problème par
1: Mais en
0: rapport à
1: vrai, c'est un
0: ça.
1: peu pareil pour n'importe quel Français qui a un
0: C'est pas
1: patrimoine
0: pareil. Mais
1: immobilier.
0: justement, c'est pas pareil. C'est
1: Ah,
0: pas
1: ok.
0: du tout pareil.
1: Parce que, admettons, on a une maison, elle vaut 1 million d'euros, on va prendre des chiffres ronds, et puis le lendemain, elle s'écroule. On a été taxé à un moment donné sur cette somme d'1 million, c'est pas pareil.
0: L'assurance vous la rembourse à la maison, donc elle existe toujours.
1: Ok, c'est différent.
0: Sincèrement. Voilà.
1: Gaël, je vois.
0: Mais
1: Oui, alors, vas-y, Marc.
0: par contre, là, l'action se casse la gueule, on passe à zéro.
1: Marc.
0: Ouais.
1: Oui.
0: Et donc, la grosse difficulté, c'est d'arriver à. Là, on parle de taxer un patrimoine financier qui, d'un point de vue comptable, en comptabilité nationale, n'existe pas. La comptabilité nationale, il y a un compte de patrimoine qui montre tout le patrimoine physique, l'immobilier évidemment, forcément, le foncier, les terrains et tout ça, les stocks d'or, les bijoux, les tableaux de maître, tout ça c'est patrimoine physique, pas de problème. Et le compte de patrimoine de l'INSEE, hein, statistique nationale, fait également le cumul des actifs détenus par les ménages. Mais il met également à côté, en face, les passifs des ménages, les dettes des ménages. Et quand on prend tous les actifs et tous les passifs financiers, ça s'annule. Donc la réalité du patrimoine dans le patrimoine national, en fait, c'est peu ou prou égal au patrimoine physique. En physique au sens un peu large, je un peu. Mais en tout cas, le patrimoine financier ne compte quasiment pas dans le patrimoine réel des gens. Parce qu'il y a en face, il y a toujours un passif qui l'actif de l'un est un passif de l'autre. C'est pour ça que imposer les actifs financiers, c'est une question qui est beaucoup plus compliquée que ce qu'on peut imaginer.
1: Gaël.
2: Non, je crois qu'il y avait Benoît qui voulait parler depuis un
1: Ou
2: petit moment.
1: Benoît,
2: Pardon.
1: allez,
2: Oui,
1: vous
2: bon,
0: êtes
2: pas
0: deux
2: tout à l'heure,
0: alors.
2: mais
1: Allez, Benoît.
2: merci Gaël. Mais oui, je pense que Marc met le point sur un sujet qui est très très important dès qu'on parle de taxation du patrimoine. Vis-à-vis des actions, je dirais pas tout à fait non plus que c'est du patrimoine virtuel et qu'il n'y a pas de compensation au passif. Je crois que la valeur d'une action, c'est ce qu'on apprend en finance, c'est tout simplement la valeur actualisée des dividendes futurs que le marché estime. Bon, oui, voilà. Non, non,
1: Oui,
2: mais
1: mais
2: on est
1: c'est de
2: bien d'accord. Je
1: l'hypothèse.
2: vois Marc qui
1: On ne
2: fait
1: sait
2: la
1: rien.
2: moue et je suis d'accord avec lui sur des hypothèses
1: Oui.
2: et je crois qu'il a raison, Marc, de poser le doigt sur ces questions et qui sont très loin d'être simples à répondre. Moi, je voudrais quand même quitter, refaire la même remarque que celle que j'ai faite au début, qui est de dire, ouais, ok, on se focalise sur les riches, on regarde un petit peu tout ça, et puis là, on s'aperçoit qu'on a un os et qu'on a du mal. Mais revenons plutôt ce sur quoi nous avons besoin, nous, là, pour faire société. C'est ça qui est important. Alors, tout à l'heure, on a évacué le problème des créations d'entreprises en disant, ouais, c'est les startups. Mais non, mais les startups, c'est qu'une petite

0: part des entreprises. Et puis même chose, les start-up ont du capital. Ce sont des fonds d'investissement qui apportent le capital. Alors oui, les créateurs, ils apportent plus grand-chose aujourd'hui. Mais il y a des fonds quand même de private equity. Maintenant, c'est la grande mode, c'est le grand mot dans le monde de la finance. C'est quelque chose qui, à mon avis, hein, trop tard se cracher là. Mais se coincer. Mais bon, il y a quand même des fonds propres. Et aujourd'hui, la réalité de l'entreprise pour les milliers, millions d'entrepreneurs en France... Ben, c'est pas la start-up. Ils ont pas accès à ces fonds de private equity. C'est bien qu'est-ce qu'ils vont amener eux et ils vont essayer de se financer auprès des banques. Et quand ils vont essayer de se financer auprès des banques, les banques vont souvent leur demander des cautions personnelles.
1: Mmh, tout à fait. Et il y a beaucoup de chefs d'entreprise.
0: Quand ils feront faillite, eh bien, on ira leur chercher leur maison, on ira leur chercher leur voiture, on ira leur chercher ça et ils vont être pauvres, condamnés à vivre avec 500 euros par mois pendant 10 ans, 20 ans. C'est ça aussi la réalité. Donc, je pense que c'est peut-être de là-dessus que nous devons nous concentrer. Et c'est pour ça que l'idée de dire nous devons réduire les besoins en capitaux de l'entreprise, c'est quelque chose qui est central. C'est central parce que de plus en plus de gens pourront désormais prétendre entreprendre. Alors, prétendre entreprendre, pas pour devenir le futur Bill Gates ou Elon Musk.
1: Non, gagner suffisamment sa vie.
0: Entreprendre, voilà. Ah. Avoir un travail autonome. Mmh. Et je veux faire un petit...
1: Et c'est la tendance aujourd'hui, les jeunes veulent ça.
0: Et c'est la tendance.
1: Complètement.
0: Et là, je veux faire un petit clin d'œil avec l'économie sociale et solidaire. Qu'est-ce que c'est l'économie sociale et solidaire? Souvent, c'est entreprendre à plusieurs. Pas entreprendre pour devenir riche, mais entreprendre pour répondre à un besoin social. Un des grands problèmes de l'économie sociale et solidaire, c'est que le capital qu'il lève est un capital qui est limité aux seuls usagers de la coopérative. Ben oui, ça fait pas beaucoup. Quand on a besoin de beaucoup de capital pour entreprendre, ben ça ne fonctionne pas. Réduisez les besoins en capitaux de l'économie et ce sont des milliers de projets d'économie sociale et solidaire qui ne seront plus tournés vers, je dirais, le profit, mais qui seront tournés vers le besoin social qui émergeront. Et je pense que c'est ça, et c'est une approche qu'on doit avoir, une approche autour de l'entreprise. L'entreprise, c'est pas seulement la société de capitaux qui, j'irais chercher à se valoriser sur un marché. C'est une réalité de l'entreprise. Mais l'entreprise, c'est avant toute chose un collectif de travailleuses et de travailleurs avec éventuellement différentes parties prenantes autour d'elle. C'est un commun. Et je crois que la baisse des besoins en capitaux de l'entreprise et de l'économie, c'est vraiment ce qui nous permettra de faire émerger l'entreprise en tant que commun de bas.
2: Je suis plutôt convaincu, mais si je raisonne un peu sociologiquement, quand vous donnez le sentiment que ces fortunes extraordinaires et ces puissances extraordinaires sont hors d'atteinte, il devient quand même très difficile de demander à ceux qui sont riches, mais pas excessivement riches, de faire les sacrifices qu'on attend d'eux. Il y a quand même quelque chose aujourd'hui qui est tout à fait sociologiquement très compliqué, c'est que si vous avez... un petit patron, un cadre, etc., auquel vous demandez de faire des sacrifices en disant, écoutez-moi, mais Musk et Bernard Arnault, c'est hors d'atteinte, je crois que ça n'est pas possible. Il y a une fonction morale. Vous ne pouvez justifier les sacrifices de la plupart que si ceux qui ont les plus grandes fortunes payent. Et aujourd'hui, le sentiment qu'ont beaucoup de citoyens, qui n'est pas complètement infondé, c'est que ces puissances extraordinaires sont... Donc il y a quelque chose qui n'est pas simplement de l'ordre des mécanismes économiques, mais qui sont de l'ordre des processus sociaux.
1: Oui, mais parce que c'est peut-être lié à cette mondialisation et le fait que maintenant, aussi beaucoup autour des valeurs de la tech, qui du coup sont transverses.
2: C'est lié à la tech, à tout un tas de choses que l'on explique aisément. Mais vous ne pouvez plus faire... je ne sais pas ce que faisait Roosevelt. Elle qui disait, je vais faire payer les très très riches, comme ça les moins riches vont payer aussi. Là, vous demandez aux gens qui sont moins riches de payer plus, parce que les très riches donnent l'impression d'être complètement hors d'atteinte. C'est pas une manière de discuter vos analyses, c'est une manière de dire que vous ne pouvez imposer des sacrifices quand ceux qui gagnent tellement plus sont hors du jeu. Il y a quelque chose qui fait que la rhétorique populiste de droite ou de gauche devient légitime. Je ne sais pas si je me fais bien comprendre. Enfin, c'est
1: Gaël va prendre la parole.
2: Je veux dire que vous n'acceptez de payer que si d'autres qui sont mieux lotis que vous payent. Or, l'image que nous avons, c'est peut-être faux, mais c'est que une partie du monde de la super élite, des super dirigeants sont hors du monde, sont hors d'atteinte.
1: Gaël.
2: Et donc, oui. Vous n'avez plus sa vie. Prenez le cas des États-Unis, c'est une société dans laquelle les inégalités se creusent.
1: C'est partout le cas. Hein.
2: Dans ce cas, dans lequel l'espérance de vie diminue. Bon. Et en même temps, c'est la plus grande concentration de fortune qu'on ait jamais vue. Donc ça rend fou. Enfin,
1: je sais pas, c'est très paradoxal. Gaël va réagir sur tout ça.
3: Oui, plein de choses à dire là-dessus. La première, c'est ce que disait Marc, qui à mon avis est à tout à fait juste titre. Je le reformule. Au fond, c'est la critique que Charles de Courson a émise contre la taxe Zucman. Hein. Donc, juste pour nous éditer la taxe Zucman, c'est l'idée que vous mettez en place une taxe mondiale, en tout cas internationale, qui fera en sorte que tous les patrimoines au-delà de 1 milliard, ça c'était la proposition de Zucman, et puis en France, certains ont proposé au-delà de 100 millions, soient taxés à 2% minimum. Et s'ils sont taxés à moins, on trouve des mécanismes pour que tel ou tel pays dans lequel la personne a son patrimoine complète. Bon, par exemple, la Suisse a demandé de pouvoir prélever elle-même le différentiel, voilà, etc. Et puis Charles de Courson a fait valoir exactement ce que disait Marc, c'est-à-dire, bah oui, mais s'il y a quelqu'un qui est un milliardaire et qui possède des actions, et si donc il paye en fait 2% de son milliard, mais demain matin la bourse s'effondre, ou en tout cas un coup de réseau, ses actions tout d'un coup valent beaucoup moins. Voilà. Et donc qu'est-ce qu'on en fait? Et donc alors je suis pas là pour défendre la taxe Zucman, je suis pas Gabriel Zucman, mais je crois que Gabriel a un certain nombre de propositions de donner des répits, du temps, un délai pour que ceux qui ne peuvent pas répondre, enfin payer tout de suite, puissent payer plus tard. Disons, il y a un problème pour le mot, à mon avis central, c'est celui de la liquidité. Il est possible au fond que cette taxe exige une liquidité qui n'est pas toujours réalisée. Alors il y a l'exemple de l'effondrement de la bourse, mais il y a aussi l'exemple de quelqu'un qui serait propriétaire d'actions non cotées, qui peut pas vendre comme ça demain matin, hein, si c'est dans un family office par exemple, voilà. Donc, sans vouloir me substituer à lui, Gabriel a un certain nombre de réponses techniques à ça, voilà. Mais je crois que c'est pour aborder dans le sens de Marc et faire valoir que ce que disait Marc en fait a été l'une des objections françaises majeures contre la taxe Zucman. Un deuxième point, c'est sur la question de l'exil fiscal, puisque finalement on en a parlé il y a une demi-heure et puis finalement on n'a pas dit grand-chose dessus. Là, je voudrais m'inscrire quand même un petit peu en faux contre une idée qui court beaucoup, qui est que lorsqu'on impose les riches, ils s'en vont. Honnêtement, quand même, la littérature académique prouve vraiment le contraire. Globalement, l'impact est très faible. Il y a encore eu des tentatives en Colombie en 2022, en Espagne en 2022, et l'impact d'une augmentation de l'impôt sur les très riches ne fait pas fuir les très riches. En gros, ceux qui voulaient partir sont déjà partis, et les autres ont les moyens de toute façon de pratiquer l'évasion fiscale sans partir. C'est pas le sujet. Le sujet, c'est pas de partir, ou très peu.
1: De pas de partir physiquement, de partir virtuellement.
3: Voilà. C'est de partir autrement, via notamment, par exemple, ce dont je parlais tout à l'heure, c'est-à-dire les prix de transfert. Voilà. Et alors, il y a un troisième point que je voudrais avancer, qui est... ce que disait François, et je suis entièrement d'accord, on a cette impression que cette oligarchie financière qui s'est créée au cours des 40 dernières années est inaccessible. Alors, c'est une impression, et en même temps, je pense que c'est pas vrai. C'est-à-dire, c'est compliqué, je suis bien d'accord, mais... il y a des moyens de réguler les marchés financiers, de les réglementer, de faire en sorte que ces bulles financières, notamment celles sur lesquelles nous sommes assis aujourd'hui, ne puissent pas gonfler à la vitesse à laquelle elles gonflent. Alors j'explique rapidement comment ça se passe, et j'explique pourquoi d'ailleurs ce que disait Benoît tout à l'heure était très pertinent, c'est-à-dire à chaque fois que vous avez quelqu'un qui a un actif, il y a forcément quelqu'un d'autre qui a un passif par rapport à ça. Comment est-ce que les bulles financières gonflent ? En fait, vous avez un investisseur financier, pas un investisseur d'économie réelle. Un investisseur financier, ça peut être quelqu'un qui est dans un fonds private equity, dont on a parlé tout à l'heure, ou un hedge fund, ou peu importe, qui va emprunter auprès d'une banque, et c'est là que le rôle de la banque est central, elle va créer de la monnaie, comme dirait Marc, pour pouvoir acheter des actifs financiers. Des actifs financiers qu'il espère pouvoir revendre demain plus cher. Une fois qu'il les aura revendus plus cher, il va rembourser la banque et garder la différence. Voilà, moins les taux d'intérêt qu'il aura payés à la banque. Donc, dès que son actif vaudra plus que le prix auquel il a acheté plus le taux d'intérêt, il en a fait en fait un profit. Voilà. Simplement, si les banques prêtent beaucoup, ça permet d'acheter beaucoup. Si vous achetez beaucoup, comme le nombre d'actifs financiers disponibles sur la planète est en gros constant depuis une grosse vingtaine d'années, en fait, ça fait monter les prix. Mécaniquement. Vous avez exactement le même phénomène sur l'immobilier. Hein. Pourquoi est-ce que l'immobilier parisien explose? C'est qu'en gros, le parc immobilier est le même depuis un certain nombre de décennies. En revanche, l'argent disponible pour acheter des immeubles dans le centre parisien augmente, ouais. Et donc les prix augmentent.
1: Forcément.
3: Alors, comment est-ce que vous régulez ça? Mais vous rendez tout simplement plus difficile, j'ai pas dit impossible, mais plus difficile, le jeu spéculatif qui consiste à s'endetter pour pouvoir acheter des actifs financiers et les revendre demain. Hein. Alors, où est la dette dont parlait Benoît, c'est que justement, les investisseurs qui achètent des actifs financiers, en général, ont énormément de dettes parce qu'ils les ont achetés en s'endettant. Bon, donc ça, c'est tout à fait exact. Et comment est-ce qu'on peut réguler ça? Il y a plein de manières, je pense pas qu'on va rentrer dans le débat technique, mais il y a quand même beaucoup de méthodes pour empêcher cet enrichissement très artificiel, très rapide et très dangereux, parce que le jour où la bulle explose, c'est quand même tous les autres qui doivent la payer. Un dernier mot et après je recède la parole. L'Institut Rousseau a publié deux rapports auxquels j'ai contribué avec d'autres, Nicolas Dufresne, Éric Levieille, Mathilde Salin, Joseph Engarth et quelques autres, sur ce qu'on a appelé l'impôt ABC. Et alors je livre ça à la discussion parce que au fond, c'est une réponse à ce dont nous parlions au tout début de l'émission, qui est l'absence totale de transparence du système fiscal français aujourd'hui, et pas que français d'ailleurs. L'impôt ABC, c'est une vieille idée qui a été redécouverte par mon ami Éric Levieille, qui est un mathématicien, qui consiste à dire, au fond, on pourrait remplacer l'usine à gaz de ce que nous avons construit aujourd'hui par une courbe unique d'imposition, qui est par trois paramètres. Et donc ça vous permet de pouvoir discuter de l'impôt et de la réforme de l'impôt avec trois chiffres, au lieu de la vingtaine de chiffres dont vous avez besoin pour les tranches actuelles, sans parler des 12 tranches que certains partis politiques veulent instaurer. Ces trois chiffres A, B et C sont les suivants. Petit A, c'est le taux maximal effectif que vous voulez infliger aux plus riches. Alors aujourd'hui, au passage, l'impôt sur le revenu en France, le petit A actuel de facto, il est entre 21 et 25%, ce qui n'est pas beaucoup.
1: Ouais.
3: Le petit A, effectif, hein, c'est pas marginal, effectif.
1: En réalité, c'est à peu près ça. C'est les taux. Ouais.
3: Voilà, c'est pas le taux marginal, attention. Hein, le taux marginal, c'est ce qu'on vous prélève sur le dernier euro que vous avez gagné.
1: Oui.
3: Le taux effectif, c'est la totalité de votre... voilà.
1: Alors, donc en moyenne, c'est entre 21 et 25% voilà, sur la totalité.
3: Pour les plus riches.
1: Pour les plus riches, oui, alors qu'il y a des tranches, je crois, à 40, 45, 45%, etc.
3: Ah, donc,
1: effectivement,
3: oui,
1: en moyenne, on leur prélève entre 21 et 25% de leurs revenus.
3: Voilà, exactement. Le petit B, c'est le revenu minimal à partir duquel vous payez votre premier euro d'impôt, qui est autour de 1400 euros aujourd'hui. Et le petit C, c'est une mesure de la progressivité de l'impôt. Et c'est dans le choix du petit C. Alors si vous mettez par exemple petit C à zéro, vous n'avez aucune progressivité, vous avez un impôt qui est linéaire. Et je crois qu'en fait, ça c'est la proposition de Marc. On va laisser la parole à Marc tout à l'heure pour parler de son impôt. Hein, avec un petit, je crois chez Marc, enfin vous allez nous dire Marc, hein, mais en gros, un petit A qui est à 28% ou 30% je crois. Le petit C, en fait, plus il est petit, moins vous êtes redistributif. Plus il est élevé, plus vous êtes redistributif. Hein. Mais attention, plus il est élevé, moins les recettes sont importantes. Hein, c'est ce que je disais au début.
1: Vous trouvez cet équilibre, c'est pas simple.
3: Voilà, vous avez un équilibre à trouver. Vous pouvez pas demander juste à Bill Gates de tout payer pour tout le monde, parce que ça suffira pas. Les classes moyennes sont moins riches, mais beaucoup plus nombreuses que Bill Gates. Voilà. Et donc, moi, c'est la proposition qu'on a faite hein, avec l'Institut Rousseau. On pourrait utiliser cette formule de l'impôt ABC pour l'impôt sur le revenu, mais également pour l'impôt sur le capital, l'impôt sur les sociétés, tout ce que vous voulez. Voilà. C'est une manière de contribuer à la démocratisation, en fait, du débat fiscal.
1: Marc. Pour revenir sur le sujet.
4: Oui. Ouais. Alors, avant d'aller sur ABC. Qui est une proposition qui a beaucoup de sens. Hein. Vous allez là-dessus. Juste un petit rappel sur un petit retour sur Zucman. Je ne vais pas parler de Zucman encore. Quand Zucman a répondu sur la question des actifs pas liquides, quelqu'un qui possède 1 000 milliards, il dit mais 1 000 milliards, c'est juste des du papier. Je suis pas liquide. Je peux verser quoi que ce soit avec ça. Ben, Zucman a répondu parce que c'est compliqué. Ils vont payer en actions.
3: Oui, c'est ça,
4: tout
3: à fait, absolument.
4: Ouais. Voilà, et c'est là que le patron, je peux dire, la Caisse des dépôts, il dit, bah, moi, je vais recevoir des paquets d'actions de la Société du Monde. Qu'est-ce que je fais avec ça, quoi? Moi, je suis l'État français, que je vois, des milliards, des actions, plus ou moins stables, et plus ou moins fluctuantes. Qu'est-ce que je fais avec ça? C'est pas liquide, ce jeu-là. Qu'est-ce que je fais avec ça? Donc, globalement, c'est quand même, c'est pas d'une robustesse, c'est un côté pratique très, tout à fait abouti, quoi, on va dire. Voilà. Enfin, bon, globalement, ça me paraît un petit peu, un peu fumeux. Enfin, ça, je pense que la formalité, ça marche pas. Bon, anyway. Donc, ABC, alors, moi, ma proposition que j'appelle, ma proposition, le think tank, hein, qu'on nous appelons l'impôt négatif français, c'est pas ABC, c'est AB. Voilà.
3: Voilà, exactement.
4: Voilà, donc c'est égal à zéro.
3: C'est égal à zéro, hein. Oui, tout à fait.
4: C'est égal à zéro, voilà. Donc, le taux marginal, ça dépend de, voilà, bon, enfin bon, on peut faire une hypothèse avec 25%, par exemple, ou 50%, ça dépend de ce qu'on met dans le périmètre. Mm-hmm. Un décalage, qui est un revenu, même auquel on commence à payer. Bon, voilà, on voit les choses qui ressemblent, bien sûr. Moi, je ne vais pas en parler plus que ça, parce que
1: c'est pas... Mais c'est toujours pas évident. Il faut que les gens qui aient des petits revenus ne s'en sentent pas surtaxés par rapport à...
4: Non, mais ils reçoivent l'argent. Oui. Dans mon cas, c'est l'impôt négatif, hein, qui reçoit l'argent.
1: Oui, oui.
4: Ils reçoivent l'argent.
1: Ouais, c'est totalement différent.
4: Ça continue, c'est pour ça que c'est une ligne droite, mais qui commence pas en zéro, qui commence en territoire négatif. C'est, okay. C'est le fisc, ouais, qui vous donne de l'argent. Et du coup, voilà, et comme vos revenus progressent,
1: oui, à un moment donné, ça va à l'équilibre à zéro, et après on paye. Voilà, c'est un procès dans, voilà, ce...
4: Absolument.
1: C'est super simple. Une fourchette, mais qui commence pas à zéro. Oui, super simple en termes de concept. Je vois que Gaël veut réagir sur le sujet.
3: Non, je voulais juste te dire, en fait, c'est, je trouve vraiment la proposition de Marc assez intéressante, hein, tout comme celle de Benoît. Parce que la proposition de Marc, elle allie d'un côté un impôt linéaire avec une espèce de revenu universel qui est pas tout à fait, je sais pas si vous l'appelleriez un revenu universel, Marc, mais.
4: Ouais. C'est une bonne question. Alors, on est entre nous, hein, ouais. Je vous réponds à ça. C'est que depuis la campagne de Benoît Hamon en 2017, j'ai renoncé à appeler quoi que ce soit revenu universel.
3: Ah oui. Mmh, je comprends.
4: Parce que c'est devenu radioactif. Mmh. Voilà. Mais voilà. Donc du coup, on en parle différemment. Maintenant, on parle d'un impôt négatif, voilà, qui plaît dans d'autres milieux. Mais voilà. Mais, techniquement, on est sur le même sujet, bien sûr.
3: Oui, tout à fait.
1: Effectivement. Des choses à préciser, peut-être un autre avis pour les interlocuteurs sur le sujet, les idées de Marc, les idées Gaël.
2: Ouais. Bon, si je peux me permettre, je crois qu'un des enjeux que nous avons aujourd'hui, c'est d'avoir un système lisible. Moi, j'ai fait beaucoup d'enquêtes et les gens font quelque chose.
1: C'est clairement ce qu'on disait en début d'émission. C'est qu'aujourd'hui, c'est un lisible. Personne ne comprend rien. Oui, de partout.
2: Sentiment de se faire avoir parce qu'ils vous disent tous. À mon avis, avec d'assez bonnes raisons, au fond, je ne sais pas vraiment ce que je paie, je ne sais pas vraiment ce que je reçois, et donc je me fais avoir.
1: C'est bien, ça va. Ça va nous amener à la conclusion de ces émissions dans les minutes qui viennent.
2: Et quand même, on a là une sorte d'exigence, c'est que le système est devenu si complexe et si invisible qu'il ne peut pas... Ouais, c'est ça qui me frappe.
1: Mais tout ce que les gens voient, c'est qu'effectivement, on essaie d'inventer des taxes. Les gens entendent, on n'arrête pas de payer des taxes. Parce qu'en fait, les gens, finalement, oui, c'est illisible. On n'y comprend plus rien aujourd'hui.
2: Chaque fois qu'on entend mesure de simplification, c'est craindre le pire. Voilà.
1: C'est clairement ça. Benoît, je pense que partage ce constat, peut-être.
5: Oui, je partage ce constat sur la question des impôts. Je crois que nous partageons tous les quatre ce même constat. Je crois que sur ce terrain qui est quand même un petit peu miné et sur lequel il faut avancer de façon à l'éclaircir, je pense qu'on ne peut pas se remettre à ce terrain pour aborder les questions de pauvreté, pauvreté au travail, exclusion et autres. C'est pas par la voie fiscale qu'on va résoudre ces questions.
1: Effectivement. Ben oui, effectivement, c'est totalement ça. Gaël voulait rebondir sur quelque chose, peut-être.
3: Juste un tout petit détail technique, oui. De nouveau, méthodo pour nos éditeurs, dans la discussion qu'on a eue tout à l'heure avec Marc. La distinction entre taux marginal et taux effectif, c'est vraiment important parce qu'il y a tellement de confusion sur cette question. Je me rappelle qu'il y a eu une décision du Conseil constitutionnel, de mémoire, ça devait être en 2012, c'était sous François Hollande, qui avait déclaré qu'au-delà de 50%, c'était confiscatoire. Je ne sais pas si vous vous souvenez de ça. Et donc, évidemment, vous dites ça dans la rue, et puis le citoyen de base vous dit, bah oui, si on prélève plus de la moitié de ce que la personne a gagné.
1: Et oui, mais parce que les gens imaginent ça. Mais pour être à 50%, il faut vraiment gagner énormément, au final.
3: Personne n'est...
1: En fait, c'est même pas possible.
3: Oui. En fait, c'est la moitié du dernier euro. C'est pas du tout la même chose. Donc, le taux marginal, c'est le taux d'imposition sur le dernier euro que vous avez gagné. Le taux effectif, c'est la quantité globale de votre revenu que vous cédez à l'État. Et évidemment, le taux effectif est très, très inférieur au taux marginal. Et donc, Après qu'on dise que le taux effectif supérieur à 50%, ça c'est confiscatoire, je suis bien d'accord. Mais qu'un taux marginal soit supérieur à 50%, en fait ça s'est vu dans l'histoire. Il était égal à 90% aux États-Unis pendant 60 ans. Les Américains, c'était pas...
1: Ah oui, ah, pas ça rigolait pas. Ils gagnaient 100 dollars et ils en donnaient 90 aux impôts, c'est ça?
3: Non, justement pas. Justement
1: non,
3: pas,
1: non. Okay. Ouais.
2: Et quand ils avaient gagné quelques millions de dollars, ils avaient 90 sur le dernier dollar.
1: Oui, bien sûr. Voilà. Ok.
3: 90 cents sur le dernier dollar gagné.
1: Ça va. Oui, mais bon, voilà. Sur la fin, il leur restait tout ce qu'il y avait avant sur toutes les tranches de dessous et autres, logiquement.
3: Oui, il leur restait pas complètement tout, mais vous voyez bien qu'ils donnaient pas 90 dollars à l'État.
1: Non, c'est ça, non. Mais c'est vrai que c'est souvent ça. Les gens pensent à leur tranche en disant, moi, je suis à la tranche à temps, à 30, à machin. Mais oui, mais c'est pas parce qu'on est dans une tranche à 30 qu'on donne 30% de tout ce qu'on a gagné à l'État. Loin de là.
3: Absolument. Exactement.
1: Bien évidemment. Clairement. Eh bien, voilà. Une petite chose à ajouter avant de terminer cette émission tranquillement, qu'on fasse un petit tour de table, qu'on vous représente, parce que les deux heures passent vite. Après, on se retrouvera pour Faut qu'on en parle la suite, bien évidemment, pour le petit bonus et les 20 minutes de rab. Peut-être Marc ou Gaël, vas-y.
3: Non, mais comme j'avais la parole juste pour terminer, je crois qu'il y a un point commun à tout ce qu'on a dit, qui est il y a une manière technique étroite et bas de plafond, en fait, à mon avis, de poser le problème. Le problème politique aujourd'hui, qui est de focaliser sur les inégalités, la redistribution secondaire et certains problèmes liés à l'illisibilité de l'impôt. Et je crois que tous, à notre manière, nous avons tous fait valoir que le problème politique est plus vaste que ça, politique et économique, et qu'il ne concerne pas simplement la redistribution secondaire, qu'il ne concerne pas simplement des problèmes de technique fiscale, mais un projet de société globale, avec probablement ce qu'a proposé Benoît, je crois, aussi ce que propose Marc, c'est aussi un projet de société qui est derrière.
1: C'est très intéressant, parce que du coup, on a pu effectivement avoir des visions différentes sur cette émission. Donc voilà, nous arrivons au terme de cette émission Faut qu'on en parle, riche, tough, qui paye beaucoup plus d'impôts. Nous recevions François Dubé, qui est professeur émérite à l'Université de Bordeaux, directeur d'études à l'EHESS. François, un petit mot pour terminer, pour conclure cette émission et on reviendra dessus, il faut qu'on en parle la suite.
2: Non, j'en ai rien à rajouter, mais le sentiment.
1: Juste un petit mot.
2: Le sentiment que j'ai, c'est que nos débats politiques sont très loin.
1: Très bien. Débat politique, alors peut-être, pour clôturer.
2: C'est ça qui me déprime un petit peu.
6: Gaël Giraud, directeur de recherche au CNRS, merci.
3: Ah ben moi, je viens de faire ma petite conclusion, je crois que
1: c'est ça. Juste un mot pour résumer, et voilà.
3: Il nous faut un vrai débat politique.
1: Ça rejoint. Vous êtes vraiment dans le sujet. On avait aussi Marc Debasca, qui est ingénieur et docteur en économie, président du think tank AIRE, inventeur de l'impôt négatif français. Merci Marc d'avoir participé à Faut qu'on en parle. Et le petit mot pour conclure.
4: Éviter la jalousie.
1: Jalousie, on va retenir ça.
6: Okay. Benoît Boritz, entrepreneur et initiateur de la sécurité économique et sociale. Merci.
1: Merci
6: le
1: Benoît.
6: Le micro, du coup. Merci.
1: Ça sera plus facile.
5: Je rejoins la remarque de François. Je crois qu'on a eu à 4 un débat sur des questions de société. Et malheureusement, j'ai l'impression que notre personnel politique est très loin de cette.
1: Ouais, donc on est encore sur le politique. Eh bien, merci
6: à tous de nous avoir suivis. On se retrouve très très vite pour une prochaine enquête.
1: Tout à
6: bientôt.
1: Fait. Et si vous voulez en savoir un petit peu plus de coulisses sur cette émission, n'hésitez pas. Il faut qu'on en parle la suite sur cette émission Riche doit-il payer plus d'impôts.
6: Restez connectés. À tout de suite.
1: Bye bye. Bye, bye, bye. Bye.
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6: Soyez les bienvenus dans cette émission Faut qu'on en parle, la suite. Après ces deux heures de débat très intense, on se retrouve pour 20 minutes de bonus pour continuer à décrypter ce qui vient de se dire et vous dévoiler surtout les coulisses de votre émission. On en a longuement parlé pendant deux heures, c'est un sujet qui vous a fait réagir. Les riches doivent-ils payer pour les pauvres ? Justice sociale, solidarité nationale, responsabilité individuelle, redistribution. Nos invités en plateau ont confronté leur point de vue, apporté des éclairages économiques, sociaux et politiques et nourri un débat très très intense et passionné. Mais d'un Faut qu'on en parle la suite. On va plus loin. Ici, on s'intéresse à ce qui n'a pas été dit, à ce qui a manqué, aux angles morts du débat et aux réflexions qui continuent après la fin du direct. Bien évidemment, on ne change pas le duo. Je suis toujours en compagnie de Luc, mais aussi de tous nos invités qui ont accepté de rester avec nous pour prolonger l'échange. On a donc conclu le débat avec un mot pour résumer l'émission et pour continuer, Faut qu'on en parle la suite. On va faire un tour de table avec une question simple mais essentielle. Quel est selon vous le mot, l'idée ou le sujet qui n'a pas été abordé lors de ce débat ? On va commencer par Marc. Qu'est-ce qui manque à cette émission pour qu'elle soit réellement complète, même si elle ne sera jamais complète en deux heures ?
4: Je peux partir du mot que j'ai lancé.
1: Oui, tout à fait.
4: Voilà. Donc, j'ai lancé le mot jalousie parce que lorsque François dit, et ça me paraît extrêmement important, il dit les gens ont le sentiment de se faire avoir. Le système étant devenu absolument incompréhensible, et je le sais d'autant plus que je passe ma vie comme à faire des courbes pour essayer de rendre compte de la réalité du système actuel. Et quand je présente mes graphiques à plein de gens, encore ce matin, les gens me disent « mais tes cours sont atroces, quoi. Arrête de me faire des graphiques aussi horribles ». Je dis « oui, mais c'est la réalité de notre système, il est comme ça, il est atroce ». Et donc effectivement, les gens qui sont plongés dans une réalité absolument incompréhensible par n'importe qui, personne ne comprend le système, hein, vraiment personne. Hein. Ou alors vous prenez, il y a 15 personnes en France, c'est affolant. Hein. Eh bien, effectivement, le débat politique est devenu impossible. Et donc, comme le débat politique éclairé est impossible, effectivement, ce qui remonte, ce sont les passions, hein, les passions tristes. Et le mot jalousie, je pense que c'est un mot important. C'est que finalement, au lieu d'analyser les choses de manière pragmatique, factuelle, comme c'est impossible, on laisse la place à ça. Et donc on dit les riches, c'est forcément la faute aux riches.
1: C'est ça, c'est pas si simple que ça.
4: C'est forcément la faute de société, ainsi de suite.
1: On l'a bien vu pendant 2 heures, hein, clairement. On va passer la parole à Benoît, tiens. Puisque, en fait, Benoît et les autres, à part Marc, vous étiez plus sur cette histoire de débat politique.
0: Peut-être, oui. Alors, je pense, oui, le point qui n'a pas été abordé, malheureusement, dans cette discussion, ou heureusement, c'est peut-être la question de la résignation. C'est-à-dire qu'on a conclu avec François sur la question du débat de société qui finalement est relativement peu porté dans la sphère politique. Et je crois, et c'est ce que j'ai remarqué lorsque nous proposons la sécurité économique et sociale à des publics concernés, on sent qu'il y a une résignation dans cette société qui est actuellement terrible. On a l'impression que de toute façon c'est délégué aux politiques, les politiques font tout, mais on n'est pas concerné. Et derrière cette résignation, certainement de l'abstention dans l'électorat. C'est peut-être des choix politiques qui sont totalement irrationnels et qui vont être funestes peut-être à la démocratie dans les années qui viendront. Et je pense qu'aujourd'hui, ce type de débat que nous avons eu, c'est un débat qui nous permet de faire société. Et c'est ce débat qu'il faudrait arriver à porter collectivement pour qu'on sorte de cette résignation.
1: Très clair, Gaël.
3: Est-ce qu'il y a une question qui n'a pas été abordée? Oui, on a tous dit les uns et les autres que le débat politique n'était pas à la hauteur de l'enjeu, et en tout cas n'est pas à la hauteur de la discussion que nous on vient d'avoir, ça, bon, en toute modestie. Mais
1: c'est le terme d'ailleurs, pour le coup.
3: Parce que je crois que c'est aussi lié au fait qu'il y a un appauvrissement, disons, de l'espace public de discussion qu'on a en France, mais en Europe de manière générale. Hein. Si vous regardez ce qui se passe en Italie, c'est épouvantable. qui est lié à, disons, à la on pourrait dire l'économie, la finance, d'ailleurs aussi la sociologie des médias français, hein, et que donc ça rend très très difficile un vrai débat démocratique sur les gros enjeux qui sont les nôtres aujourd'hui. Donc je crois que là, la discussion qu'on vient d'avoir ici, elle a la valeur, la vertu d'essayer d'expliquer un certain nombre de grandes questions, pas de mettre tout le monde d'accord, de stabiliser les notions élémentaires pour que tout le monde puisse entrer dans le débat. Et c'est d'une certaine manière, je crois, ce qui avait été fait avec la Convention citoyenne pour le climat. Hein, on avait pris 150 citoyens tirés plus ou moins au hasard, voilà, qui ne connaissaient pour la plupart pas grand-chose au climat. Une grande partie d'entre eux étaient plutôt climato-sceptiques, d'ailleurs. Et 9 mois après, ils ont pondu ce qui, à mon avis, est quand même une synthèse de 150 propositions les plus intelligentes qu'on ait jamais construites en France sur les 20 dernières années sur la question du réchauffement climatique. Et donc, ça veut dire qu'on est capable d'avoir un débat de très très haut niveau en France, encore aujourd'hui. Il faut s'en donner le moyen. Et je pense que la Convention citoyenne pour le climat, c'est une preuve de ça. Alors, je connais pas.
1: On pourrait imaginer la même chose sur l'économie. Sur les taxes, sur la fiscalité.
3: Sur l'économie, sur la question de la fiscalité qui a été la nôtre aujourd'hui. La Convention citoyenne des entreprises, je crois, essaie de faire un petit peu le même travail. Ce serait très, très intéressant d'avoir un résultat, une analyse un petit peu de ce qui en sort. Voilà. Mais je crois que c'est la preuve que tout n'est pas perdu et que nous sommes capables, nous autres Français, d'avoir des véritables discussions intelligentes sur les vrais sujets.
1: Très bien. Très clair. François, si un point n'a pas été abordé.
2: Moi, je crois que le système fiscal dans notre histoire politique a toujours été associé à l'idée de contrat social, puisqu'on parlait de la fondation Rousseau. Le contrat social, pour l'essentiel, entre les années 20 et les années 80, c'est de dire la richesse est produite par les travailleurs et la justice est de rendre aux travailleurs une partie de la richesse qu'ils ont produite. Point. Et au fond, c'est une sorte de contrat qui se joue dans une langue relativement lisible. D'ailleurs, les travailleurs votent à gauche, les autres votent à droite, tout le monde est bien en place, etc. Ce qui me frappe, c'est que ce monde a totalement explosé, politiquement, idéologiquement, et donc il est extrêmement difficile de reconstruire l'idée d'un contrat, puisque les acteurs du contrat, vous l'avez montré, ne sont plus forcément en France, ils sont on ne sait où, puisque les acteurs de ce contrat se sont fractionnés à l'infini, avec les discriminations, les jalousies, les sentiments de mépris qui explosent, etc. Et donc je crois qu'il y a un véritable enjeu aujourd'hui de reconstruire des discussions qui permettent de... C'est un rêve un peu bébête, mais de mettre un peu de rationalité dans ces trucs-là. Alors, je trouve que les conventions citoyennes sont vraiment des... On en a beaucoup, mais la dernière à laquelle j'ai été associé, qui était sur les rythmes scolaires, a quand même s'est heurté d'emblée à... Le monde de l'éducation nationale a dit « ça ne vous regarde pas ».
1: Ouais, donc c'est pas...
2: Les rythmes scolaires, évident. Ça ne regarde que les profs. Voilà. Et c'est terminé, on n'en parle plus. Donc il y a quand même de gros efforts à faire pour produire l'espace d'un débat. Mon sentiment, qui est mon optimisme à moi, c'est que la société française, quand on la regarde par en bas, elle va beaucoup moins mal que quand on la regarde par en haut. C'est-à-dire la société française va moins mal que la vie parlementaire. La société française va moins mal que les chaînes d'information continue. Et ce qu'il faudrait probablement, c'est être capable de reconstruire, bon, des discussions peut-être pas aussi sophistiquées que celles que nous avons eues, mais ma conviction est que les gens sont capables de comprendre un certain nombre de choses. Je vais prendre un exemple extrêmement simple. Je trouve bien dans la ville où je vis, Bordeaux, que chaque ticket de tram coûte 1,50 € et que chaque citoyen sache que son ticket coûte en réalité 9 € et qu'il a été payé par des gens qui n'ont jamais pris le tram. Voilà. Et j'aimerais que ceci se répande de façon à ce qu'on ait des véritables débats sur la solidarité, la fiscalité, les échanges et les inégalités. Or, on en est quand même un petit peu loin pour le moment.
1: Les gens ne réalisent pas, effectivement. Alors, on vous a posé des
6: questions. En parlant, oui, des personnes, on passe à la partie ressentie des auditeurs. Vous avez été nombreux à participer à nos sondages sur ce sujet. Notre première question était de savoir si, selon vous, les riches devraient contribuer davantage à aider les plus pauvres. 68% d'entre vous ont répondu que oui. Est-ce que c'est un chiffre révélateur? Est-ce que ça vous surprend un peu, 68% de nos auditeurs qui répondent oui à cette question?
1: Allez, qui se lance? Allez, Marc, vas-y. Est-ce que c'est surprenant?
4: Alors, ce qui est surprenant, c'est que c'est que 68%.
1: Ouais, c'est ce qui me surprend aussi.
4: Parce que là, ça devrait être 99%. Enfin, normalement, logiquement, rationnellement, on devrait dire, je suis tout à fait pour que les 1% qui sont au-dessus de moi payent plus. Ouais. Donc, pourquoi que 68%?
1: Parce qu'il y a peut-être beaucoup de riches, peut-être.
4: C'est très bizarre. Non, c'est bizarre. Mais normalement, les gens, ils devraient être à 99% pour, hein.
1: Ah.
4: La taxe Huckman, ça devrait intéresser 99% des gens, logiquement.
1: Gaël, un avis?
8: Alors, pour la taxe Huckman, il y a 80% des Français qui sont pour, en effet, oui.
4: C'est faible.
1: Ça vous étonne? Ouais, ça vous étonne que ce soit si faible.
4: Mais non, mais c'est le mot jalousie que j'ai utilisé de manière un peu générique. C'est qu'en fait, on est dans un débat qui n'est pas un vrai débat. C'est pas éclairé, c'est pas.
1: Ah non, personne ne sait ce que c'est, hein, clairement.
4: C'est des projections, c'est. C'est pour ça que je dis, c'est vrai 99%, voilà, parce que c'est des passions tristes qui s'expriment.
1: Benoît?
5: Oui, en fait, je ne comprends pas tellement cette question. Est-ce qu'il s'agit de parler de mesures volontaires de chacun? Est-ce qu'il s'agit de parler de mesures obligatoires?
1: Aussi.
5: Et je pense que c'est pour ça, je ne sais pas exactement ce que les auditeurs avaient en tête.
1: Oui, c'est vrai que la question était peut-être trop ouverte.
5: Dans ce cas-là, si on dit c'est volontaire, évidemment, comme le dit Marc, on est 99% à vouloir le faire, et puis on va dire qu'il y a 1%
1: des personnages des riches
5: un peu
1: qui veulent pas
5: dans notre société. Bon, voilà, pas forcément les riches, des bizarres.
1: Dans l'esprit, c'est ça. Est-ce que les riches devraient contribuer encore plus,
5: voisin,
1: finalement?
5: C'est
1: la question.
5: Ou la personne qui est moins riche. Ou alors, est-ce que c'est 68% de gens qui estiment qu'il n'y a pas assez de redistribution en France? et qu'il en faudrait plus, et ça. À l'inverse, d'autres qui disent, ah bah non, non, non, il y en a déjà trop et on va
1: mais
5: pas plus
1: c'est
5: loin.
1: Un peu ça, ça doit expliquer ouais. la trentaine de pourcents des gens qui se disent, c'est bon, ça. On paye peut-être déjà assez pour ça. Les autres. C'est pas ouais, spécialement que ça. Les riches, finalement. Il y a beaucoup de gens dans la classe moyenne, qui ont des revenus moyens, qui estiment être déjà surtaxés de partout. Et finalement, on arnage finalement toujours ce débat droite-gauche, au final, ou autre. C'est que je gagne de l'argent, je veux pas payer pour les gens qui ont la CAF, le RSA, les machins. Et de l'autre côté, ces gens-là vont dire, bah oui, mais il faudrait qu'ils payent un peu plus pour qu'on ait un peu plus d'aide. Enfin, on reviendra dans un débat.
5: Et à un certain niveau de l'échelle sociale, on parle des cassos à la fin.
1: Voilà. Ouais. Mais bon,
5: c'est ça le débat.
1: Donc finalement, on pourrait très bien se dire que 68%, oui, il y a peut-être que 30% des gens qui se considèrent gagner suffisamment et qui payent trop de taxes pour redistribuer derrière.
5: Donc on peut le prendre positivement.
1: On pourrait le prendre des deux côtés, effectivement, vu comme ça. On a posé une autre question à nos auditeurs. Et la question c'est, faites-vous confiance à l'État pour utiliser efficacement l'argent issu de la redistribution? Et là, 32% ont répondu oui seulement. Donc clairement, comment vous interprétez ce chiffre? Ça vous choque ou pas? Est-ce qu'on peut parler d'un soutien de solidarité et d'une défiance finalement envers le système?
5: Marc. Personnellement,
1: allez-y. Oui,
5: j'allais réagir.
1: Vas-y, Boris, vas-y.
5: Marc, j'allais réagir à chaud en disant oui, aujourd'hui, il y a un déficit de l'État dans les politiques de l'emploi. C'est très net. Et c'est peut-être ce que les gens attendent, c'est que l'État soit capable d'avoir une politique de l'emploi efficace, etc. Au lieu de ça, ben, ce sont des gens qui sont durablement exclus de l'emploi et à qui on va donner des minima sociaux de façon extrêmement parcellaire. Et en plus de ça, on va leur demander de les justifier. Enfin, voilà. Donc le chiffre de 32 ne m'étonne pas.
1: Oui, François.
2: J'ai envie de jouer le rôle du vieillard, mais... la France est un pays dans lequel on attend tout l'État et on n'est jamais satisfait de ce qu'il fait. Il y a quand même quelque chose qui date pas d'hier. Donc, je trouve que ce chiffre de 38% est extrêmement faible, en réalité. De la même manière que dès que je considère que les riches sont au-dessus de moi, 68% tout à l'heure, c'est pas beaucoup. Je ne sais pas vraiment ce que ça signifie. En tout cas, il y a aujourd'hui, en France, on voit bien dans les sondages et dans les manifestations politiques, c'est l'idée que l'État doit tout faire et que comme on ne peut pas tout faire, il échoue en manière permanente. Pardonnez-moi de venir à des choses qui m'ont beaucoup intéressé. Si vous prenez l'école, on exige aujourd'hui de l'école 10 fois plus que naguère et elle est critiquée 100 fois plus que naguère alors qu'on en exigeait plus. D'une certaine manière, on n'exige rien et on attend tout. Je ne sais pas si je me fais bien comprendre. Il y a quand même en France, et là je rejoins les thèmes de Marc, il y a quand même en France un problème d'efficacité de l'action publique qui est complètement évident. Donc ces pourcentages me paraissent plutôt modérer l'opinion par rapport à ce que l'on perçoit.
1: Une autre réaction du coup?
8: Oui, deux choses. La première, c'est qu'il faut qu'on fasse un tout petit peu attention, parce que l'auditoire de Faut qu'on en parle n'est pas forcément représentatif des Français.
1: Tout à fait.
8: Ça, c'est un premier point. Donc, ça dit autant sur qui écoute l'émission que sur ce que pensent les Français. Premièrement. Et deuxièmement, moi, je crois que ce chiffre-là, c'était en 32% de mémoire.
1: Oui.
8: Ça traduit quand même ce que j'ai essayé de dire pour ma part tout à l'heure. C'est-à-dire, il y a une désaffection vis-à-vis de l'État parce que ça fait une quarantaine d'années que notre État n'arrive plus à assumer.
1: Mais c'est quand même général. C'est quand même général. En gros, ça veut dire que deux tiers des Français n'ont pas confiance en l'État sur la redistribution de l'argent, clairement.
8: Mais pas seulement sur la redistribution, comme étant l'institution capable de porter un projet de société. Depuis les années 70, on a un discrédit très fort à l'égard de toutes les grandes institutions, que ce soit l'État, les églises, les syndicats, les partis. Bon. Et là, on a la traduction de ceci. Et je crois que la mainmise de la finance sur les grandes décisions politiques qui sont les nôtres, plus... l'imbroglio juridique de Bruxelles et de l'Union européenne sur notre vie politique en France. Mais ces deux effets combinés font que beaucoup de Français se disent, mais en fait, de quoi est capable l'État français aujourd'hui? Pas grand chose. Pourquoi est-ce que je lui ferai confiance? Voilà.
1: Donc, on se rend bien compte au terme de l'émission Faut qu'on en parle principal et de Faut qu'on en parle la suite dans laquelle on est, que finalement, on va pas pouvoir apporter une réponse claire, facile, simple. Est-ce que les riches doivent payer plus d'impôts? Oui, non, c'est clairement pas ça. Autour de la table, Marc, qu'est-ce que tu en penses? On peut pas clairement l'affirmer ou l'affirmer.
4: Non, mais ce que les riches, enfin, les autres, oui. Enfin, si jamais un service de super qualité et que c'est les autres qui payent, ce serait génial, quoi. Enfin, Oui. On pense plus ou moins ça à des degrés divers. Hein. C'est un peu affolant.
1: Oui, mais on a vu qu'il peut y avoir plein d'autres solutions finalement que de surtaxer les gens qui sont finalement blindés, on va dire comme ça, ou des propositions. Je vois que Gaël veut.
4: La solution. Enfin, en tout cas, ce que disait François me paraît très très très important. Hein. François, qui est sociologue, il connaît quelqu'un ça. Il a le sentiment que le français moyen, le français ordinaire, va pas trop mal. Par contre, le débat politique, c'est une catastrophe. Voilà, donc je crois que c'est un constat qu'on fait tous. Hein.
1: Oui, mais les gens ont vraiment l'impression
4: que c'est... le français va pas trop mal finalement, mais c'est super. Hein. C'est une bonne nouvelle pour moi, ça. Je repars avec ça, moi.
1: Tant mieux, au final. Benoît?
0: Oui, dès le début, j'avais pas envie de répondre à cette question. Et à la fin de cette journée, j'ai toujours pas envie de répondre à cette question.
1: Oui, parce que
0: et c'est pas si tout ira très bien.
1: C'est un débat. C'est le concept. On ne prétendait pas répondre à cette question précisément. On n'avait pas à dire. On peut avoir des gens pour, des gens contre, mais au moins on a entendu.
0: Je pense que
1: plein d'arguments différents.
0: Je pense qu'en termes de cohésion sociale, ça n'est pas la réponse.
1: Gaël.
8: Avec tous les caveats qu'on a dit pendant toute l'émission, donc moi je répondrai quand même. En fait, il faut livrer cette question à un débat démocratique, et c'est ce qu'on a essayé de faire à l'Institut Rousseau avec l'impôt abaissé. C'est-à-dire, en résumant la question de la fiscalité à trois paramètres, ça permet d'en discuter aux uns du café d'à côté. Tout le monde comprend ce que c'est que... Alors je sais bien, Marc n'en a que deux. Mais peut-être qu'il y a un enjeu en
1: c'est encore plus simple. Quand même.
8: Le troisième permet quand même un peu de progressivité. Et donc, tout le monde comprend à quoi servent les trois paramètres et discutons-en. Et donc, l'Institut Rousseau a mis en ligne un simulateur qui permet de savoir ce que ça fait quand on choisit A, B et C. Alors, on peut avoir la version Marc dedans, avec C égale à 0. Alors, on peut avoir plein d'autres versions, évidemment, des versions ultra redistributives. Il n'y a que, je ne citerai pas son nom qui paye pour tout le monde, etc. Oui. Mais je crois que c'est ça qui devrait être soumis à la discussion démocratique avec une lisibilité bien plus grande de ce que fait l'impôt sur nos vies.
1: Très, très clair.
6: Et oui, et il nous reste déjà...
1: Je vois que François veut encore rajouter un petit mot, peut-être, éventuellement, avant qu'on clôture, non ? Tout est clair pour tout le monde ?
2: Moi, je ne serais quand même pas hostile à ce que certains biens ostentatoires soient un peu taxés, non pas par cruauté, mais parce qu'il faut que ceux qui sont moins riches acceptent de payer, et ils ne paieront que ceux qui sont riches de manière... perçus comme obscènes, font quand même un petit sacrifice.
1: Ça va être la conclusion. Eh bien, merci beaucoup, vas-y.
6: Il nous reste moins de 2 minutes, l'occasion pour nous aussi de vous livrer notre ressenti et quelques coulisses de l'émission. Pourquoi avoir choisi ce thème, Luc ? Comment est venue l'idée ?
1: Eh bien, parce que cette question, on l'a bien vu, traverse toute notre société. On parle souvent des riches, des pauvres, mais rarement de ce qui les relie aussi, la solidarité. On en a parlé, l'impôt, le vivre ensemble. On voulait aborder ce sujet sans caricature, sans opposer les uns aux autres, mais en posant les vraies questions.
6: Et on voulait surtout apporter la touche « faut qu'on en parle ». On ne voulait pas d'un débat idéologique figé, ni d'un discours moralisateur. On voulait donner la parole à des experts de terrain, mais aussi aux auditeurs, pour montrer que ce sujet touche tout le monde, directement ou indirectement.
1: Et puis, derrière la question « les riches doivent-ils payer finalement pour les pauvres ?», il y a une question plus large. Quel modèle de société voulons-nous ?
6: Comme d'habitude, notre objectif était de vous faire réfléchir, de nourrir le débat et peut-être de vous donner quelques clés pour mieux comprendre un sujet complexe, souvent passionnel.
1: Si cette émission vous a permis donc de vous poser les nouvelles questions, de nuancer votre opinion ou simplement de mieux comprendre les enjeux, alors Faut qu'on en parle a répondu à sa mission.
6: C'était Faut qu'on en parle la suite. On espère que cette émission vous a plu. On se donne rendez-vous très très vite pour une prochaine enquête. Et surtout, merci d'avoir été aussi nombreux à nous écouter. À bientôt.
1: Bye bye.

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Je me souviens qu'elle fut la première personne vivante, intacte, que j'ai vue apparaître. La première qui m'ait fait sentir à quel point ceux qui approchaient de moi désormais venaient d'une autre planète. La planète où la vie continue. Voilà. Donc Philippe Lançon, le 7 janvier 2015, était dans les locaux de Charlie Hebdo et les balles du tueur l'ont gravement blessé. Sans chercher à expliquer l'attentat, il décrit une existence qui bascule et livre le récit bouleversant d'une reconstruction lente et lumineuse. En opposant à la barbarie, son humanité humble, le Lambeau nous questionne sur l'irruption de la violence guerrière dans un pays qu'on croyait en paix. Donc c'est un livre très bien écrit et le message qu'il transmet, oui, c'est la vie, c'est la reconstruction, de la même manière que Philippe Labreau dans La Traversée. Et il y a des textes que j'ai qui se répondent presque, c'est ça que je voulais aussi te faire partager. Oui. D'accord. Tolérance, oui. C'est un beau mot. Très difficile. Très difficile de tolérant, finalement. On peut avoir des grandes idées, se dire tolérant avec le monde, avec les gens. Être tolérant avec la bêtise, avec sa propre bêtise, c'est pas évident. L'ustensile. C'est un beau mot aussi, ustensile. Ça résonne bien. Ustensile. Si on le décompose, on entend plusieurs choses. Les îles. Ustensile. L'ustensile.

0: J'ai cherché, oui. Qu'est-ce qui a pu transformer ma vie et tout? Je dirais que ce qui transforme ma vie, c'est une suite de petits événements ou de gros événements, mais il y en a plusieurs. Donc, il a fallu faire un choix. Et donc, j'ai choisi un événement qui a eu lieu dans l'enfance et qui est en rapport avec les lectures que j'ai faites. Donc, l'hôpital. Et donc, l'événement quand même qui a changé ma vision des choses, enfin de la vie, je dirais, c'est une traversée à l'hôpital, mais une petite traversée. J'avais 9 ans et j'ai failli mourir d'une péritonite. Alors, une péritonite, c'était un éclatement de l'appendice, hein, ce petit morceau d'intestin qui se trouve au bout du côlon et qui était infecté, donc qui a éclaté dans le ventre et qui a provoqué une infection généralisée avec... des fièvres assez fortes, un mal de ventre très aigu, un gonflement comme ça du ventre et pas trop savoir qu'est-ce que c'était vu que c'était diffus un peu dans tout le corps, pas comme l'appendicite où c'est seulement un endroit quand ça commence à devenir douloureux. Et donc j'ai dû être opérée d'urgence. Et on m'a mis un drain, ça a duré des heures, et puis j'en ai gardé une très vilaine cicatrice. Mais surtout, c'est ce que j'en ai retenu, c'est cette sensation avant et après, que les choses ne seraient plus jamais pareilles.
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0: En fait, à 9 ans, j'ai pris conscience que je pouvais mourir, alors que c'est pas un sentiment qui est normal chez les enfants. Quoi. Les enfants n'ont pas vraiment la conscience de la mort, mais je dois dire que là, ça m'a donné la conscience de la mort. Donc, tout ce que j'avais fait jusqu'à présent, donc de courir, de jouer avec les frères et sœurs, de ressentir la nature, le vent, tout ça et tout, ça allait disparaître. J'allais plus pouvoir y avoir accès, puisque j'allais aller je ne sais où et que... Voilà, c'était la grosse interrogation. Je me rappelle de cette sensation, quelque chose qui m'est toujours resté, que j'avais l'impression que je devenais aussi fine que le papier d'une cigarette qu'on roule. Parce que j'avais mon grand-père qui roulait des cigarettes, alors je regardais ses doigts rouler le papier de cigarette, et j'ai trouvé ça très fin et très difficile. Et d'ailleurs, maintenant, je roule mes cigarettes avec ce papier. Et c'est comme si je roulais entre mes doigts un peu la vie, la mort, quelque chose comme ça qui m'en reste. C'est vraiment cette sensation et cette image qui m'est venue à 9 ans, que j'étais dans cet état entre la vie et la mort et qu'entre les deux, bah, c'était l'épaisseur d'un papier de cigarette et que je ne savais pas ce qu'il allait avoir. Donc il y a eu l'opération, le grand trou noir, quelque chose comme ça. Puis je me suis réveillée très mal dans mon petit lit d'hôpital. Avec tout un tas de gens qui s'occupaient de moi quand même. Et on ne s'est jamais autant occupé de moi que là-bas. Puisque bon, je viens d'une famille nombreuse, donc on est 10 enfants. En plus, c'est pas pour rien que j'ai eu ce mal de ventre. Ma mère était enceinte du dernier enfant qu'elle a eu. Donc de mon 10e petit frère et soeur. Petit frère. Et donc... bah, y avait sans doute ce sentiment d'abandon qui me faisait aller du côté de la mort. D'où cette maladie et d'où après cette prise de conscience qui m'a permis de me reconstruire en me séparant finalement de ma mère, quelque part. Puisque, bon, je dois le dire, c'est quand même un peu à cause d'elle que j'ai eu cette péritonite, puisque j'étais très malade, je me plaignais déjà de mon ventre depuis longtemps et tout, et... Elle trouve rien d'autre à faire que de me donner à manger, de me gaver, ce qui a augmenté encore l'infection, alors que Elle aurait dû me laisser à Jean. Donc, il y avait tout ça. Donc, ses infirmières, mon père qui était là aussi très présent, ma sœur aînée, toutes les visites que j'ai eues. Et ma mère n'est jamais venue puisqu'elle était enceinte et prête à coucher. Donc, j'ai dû l'abandonner quelque part comme elle m'abandonnait. Et donc, aller dans une autre vie, passer dans autre chose. En fait, c'est celui-là que j'ai eu envie de te raconter par rapport au dernier ouvrage que j'ai lu là de Philippe Lançon, de Philippe Labreau, qui m'a ramené à ce souvenir. Avec quelques ustensiles.
2: J'ai vécu ma vie d'artisan. Je ne sais pas le dire, c'était en 1985. Il m'est arrivé un coup comme ça.
3: C'est les vrais tailleurs de pierre, tout ça, les gars, ils sont pas libres. Après, tu as les artisans, ils commencent le chantier là,
2: c'est ça,
3: trois chantiers, quatre chantiers.
2: Non, mais attends, une racaille pour moi.
3: Voilà, je te le dis. Non, mais je suis d'accord avec toi, Philippe. Non, mais
2: je ne veux pas en rajouter là-dedans, c'est pas du tout ça. Mais non, mais il y a un plombier.
3: Il se casse après.
2: Non, attends. Mais non, mais tu fais du théâtre là. Il y a des artisans. Il y a des artisans. Il y a des plombiers, des électriciens donc, qui ont des petits chantiers comme ça. Ils sont obligés de jongler parce que l'électricien vient deux jours après fini. Pour la première manche, il doit passer derrière le maçon et encore après le maçon. Et ça, c'est autre chose.
3: Oui.
2: Mais le maçon, il fait la maison.
3: Bien sûr.
2: Et quand le maçon, il fait la maison, il n'en fait pas deux. Enfin, moi, j'ai jamais fait ça.
3: Oui.
2: D'accord. C'est pas possible. On démarre un chantier. Il y a 10 ans, je devais faire une petite maison pour l'ancien ministre des Finances du Brésil. C'était sa fille qui habitait là, mais c'est lui qui payait. Ancien ministre des Finances et après ministre de l'Amazonie et de l'Environnement. Et j'avais fait un devis de 43 000 euros. J'avais pour à peu près un an de chantier.
3: Voilà.
2: Et on était prêt. On se voit pour le dernier manche. Il y avait le chantier.
3: Voilà.
2: Et on était prêt. On se voit.

0: 3000. Bon, je démarrais le chantier dans janvier, fin janvier, mettons, c'était pas direct, on avait prévu à peu près la date. Donc ça me faisait un petit peu de beurre dans les épinards pour Noël. Bon, il rentre au Brésil, et puis le temps passe. Puis, moi je panique pas, hein, un ministre des Finances, c'est ce qu'il fait quand même. Puis un beau jour, je reçois un SMS de sa fille qui me dit: Philippe, on est vraiment embêté. On a essayé par tous les moyens, il y a un frère qui travaille dans une banque en Suisse, enfin. Elle dit, mon père, s'il te vire cette somme, il dépasse le quota qu'il est censé pouvoir me donner sans faire de... Toi, quand tu donnes un enfant, tu dois faire une déclaration et t'es imposé au-delà d'une certaine somme. Et là, il dépassait son quota. Donc, il fallait reporter le même tout le chantier à 6 mois, voire 1 an. Donc, on ne pouvait pas faire le chantier. Alors, elle dit, peut-être ça te gêne. Alors, je lui réponds, j'ai réservé une année de ma vie, là. Alors, elle dit, dis-moi le temps que tu as passé à faire le devis. Et on te paiera. Je me fais un estimatif à la baisse, tu vois. Je me dis, bon, je vais passer, je ne sais plus combien je passe de jours à faire son devis. On s'est vu 2 ou 3 fois des réunions. Je vais à Carcassonne, à Montpellier, voir l'architecte des monuments historiques, tout ça. Je vais à la mairie pour les documents, tout ça. Et je lui demande royalement 700 euros, un truc comme ça. 700 euros. Et elle me répond, mais t'es complètement tombé sur la tête. Alors je me dis, oula, je tombe sur la tête. Je dis, écoute Marina, je ne fais jamais payer mes devis. Tu me demandes le temps que j'y ai passé, ce que ça fait dans mon tarif artisan, ça fait ça. Oui. Si tu veux pas le considérer comme... tu considères le comme un acompte, une partie de l'acompte qui me traversait quand je démarre le chantier, et puis on n'en parle plus. Non, elle m'a répondu net comme quoi. Elle s'était renseignée, elle m'a filé un chèque que j'ai toujours de 300 euros en disant pour le prix de ton honnêteté. Donc je me suis dit, elle me prend pour un voleur, et je fais comme toi avec les médecins, tu vois. Elle m'a dit, je ne veux plus avoir affaire avec toi, de toute façon. Je ne veux plus rien avoir affaire avec toi.
1: Et alors, pris pour un gros.
0: Je n'ai pas encaissé son chèque pour lui signaler que je n'étais pas un voleur.
1: Voilà. Tu vois,
0: Et un an de ma vie, heureusement, un copain, me sachant dans l'embarras,
1: c'est dur, le milieu.
0: M'a prêté 2000 euros pour que je me remette.
1: Pour que tu passes, que tu arrives à bouffer.
0: Non, mais jamais j'ai fait
2: de. Tu te payes la dinde de Noël.
0: La dinde de Noël.
1: Ou avec des marrons, il était marron pour la dinde. Des dents marrons.
0: Non, pas assez. Non, des chantiers.
1: J'ai avalé
0: d'un an, je
1: fais même. Méfiez-vous, Yuri, ce soir.
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0: Qu'est-ce que tu proposes?
1: J'aimerais te jeter à la maison.
0: Mais c'est un peu tôt, non?
1: C'est vrai, en effet. Mais tu sais quoi?
0: Dis-moi.
1: C'est entre bien tout honneur.
0: Ok.

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1: Voilà, voilà, nous sommes lundi, nous sommes ce lundi dont parlait notre sœur. Donc, nous vous souhaitons la bienvenue dans votre émission Pain de vie. Nous sommes ensemble pour 2 heures de temps. Nous allons vraiment partager avec, vous avez vu sur le plateau, pour ceux qui sont sur le net, nous avons avec nous 5 femmes, 5 servantes de Dieu qui vont nous parler d'un thème très intéressant que nous allons dévoiler tout à l'heure. Donc, je vous invite vraiment à partager cette émission. Nous vous rappelons que nous sommes sur la radio Mega FM, la fréquence du Nord, la 88.9. Vous allez pouvoir, chers bien-aimés, en ce lundi de Pentecôte, la plupart d'entre vous, vous êtes à la maison, vous êtes en vacances aujourd'hui, donc vous allez pouvoir intervenir avec les servants de Dieu qui sont sur le plateau au 05 90 23 17 11. Donc notez bien ce numéro de téléphone puisque nous comptons sur votre participation. Je rappelle le 05 90 23 17 11. Et tu peux aussi partager cette émission avec les bien-aimés, avec les femmes, avec la famille, pour que plusieurs soient bénis dans ce temps de repos, dans ce temps où cette journée a été une journée fériée pour certains. Donc je vous encourage vraiment à participer. Et nous allons parler de quoi? Nous allons parler de la femme, de sa mission à la maison, sa mission au travail, sa mission dans l'église, sa mission en général, puisque nous savons que, pas comme l'homme, la femme travaille, c'était de ce repas d'accord.

0: besoin, mais il y a aussi le travail et l'engagement avec Dieu. Amen. Donc tu pourras donner ton témoignage en appelant tout à l'heure, tu pourras demander la prière, toi peut-être qui n'arrive pas à gérer tout cela, puisque nous allons parler de trois casquettes différentes avec les femmes, mais je vais vous laisser justement avec elle, avec le docteur Yolande qui va animer cette émission, qui va conduire cette émission et permettre aux unes, aux autres de se présenter. À tout à l'heure.
1: Bonjour, bonjour, chers auditeurs, auditrices de Méga FM, ainsi que les internautes. Donc, vous êtes à l'écoute de notre émission Pain de vie. Et avant d'aborder ce thème crucial, n'est-ce pas, nous allons remettre ce moment entre les mains de Dieu, puisque nous ne faisons rien sans lui. Donc, voilà, nous allons remettre cette émission. Seigneur mon Dieu Père, nous te bénissons, nous te disons merci. Nous sommes là aujourd'hui pour parler justement de cette mission que tu as donnée à la femme et comment à travers toutes les tâches, toutes les situations que nous rencontrons, comment pouvons-nous garder l'équilibre en tant qu'épouse, en tant que mère, en tant que servante de Dieu. Également, comment faisons-nous pour garder l'équilibre et comment nous arrivons à être des femmes épanouies justement dans ces divers rôles. Donc nous te bénissons Seigneur mon Dieu pour cette émission. Je remets entre tes mains mes quatre invités Seigneur mon Dieu Père qui vont prendre la parole de ta part et je remets les auditeurs entre tes mains. Je bénis le technicien Seigneur mon Dieu Père, Papa du Tout-Puissant, que vraiment Seigneur mon Dieu nous puissions être des instruments puissant entre tes mains aujourd'hui afin qu'une femme soit bénie, afin que papa, une âme qui se pose des questions justement sur cet avenir d'épouse, de mère, de servante de Dieu, qu'elle puisse trouver des réponses et que même un époux puisse aussi, Seigneur mon Dieu, comprendre comment il y a des challenges, il y a des défis pour la femme. Je te remercie Seigneur et je te dis Amen, gloire à Dieu. Alors, en fait, c'est vraiment un immense plaisir, d'aborder ce thème crucial qui résonne dans le cœur de beaucoup de femmes, l'équilibre des rôles. Comment être une maman, comment être une épouse, comment être une servante de Dieu, comment être une professionnelle, comment parfois même ça déborde sur une infirmière à la maison, une psychologue. Thème. Et pour faire le tour de cette question, j'ai un immense plaisir de recevoir quatre femmes inspirantes. Donc, il y a avec nous Erika, elles vont se présenter, Gita, Claudie et Marilyn. Donc, bonjour à vous, mesdames. Je suis vraiment ravie de vous accueillir. Et voilà. Donc, bonjour à toutes. Et avant de vous donner la parole, je dis aux auditeurs également, aux auditrices, soyez libres de participer. Aucun témoignage n'est petit. Donc, n'hésitez pas, si vous avez même une question, quelque chose qui vous interpelle, vous pourrez appeler au 0590-23-17-11. Alors, je vais commencer par vous laisser vous présenter. Voilà, alors on va commencer par Erika. Erika, qui va se présenter.
2: Bonjour, docteur Yolande. Bonjour à toute la grande famille de Méga FM. Donc, je suis Erika. Donc, femme, mariée, mariée depuis, là, je suis en train de compter le nombre d'années, on va dire bientôt 15 ans. Hein. Et puis, donc, mère de trois enfants, professionnelle de santé, mais aussi servante de Dieu sur, multicasquette. Mais par la grâce de Dieu, nous y arrivons et c'est ce que nous allons partager ensemble cet après-midi. Donc, soyez la bienvenue et n'hésitez surtout pas à poser vos questions et à intervenir aussi pour donner vos témoignages.
3: Voilà. Alors, bonjour à tous. Bonjour, docteur Yolande.
4: Bonjour.
3: Moi, c'est Gita. Et bien entendu, j'ai plusieurs casquettes. Maman, épouse, grand-mère et servante de l'Éternel.
1: Voilà, donc voilà, il y a aussi le côté mamie, hein, effectivement, qui n'est pas le même rôle que la maman. On l'a même pas abordé, mais on va peut-être l'aborder cet après-midi. Alors, à ma gauche.
5: Bonjour à tous. Moi, je suis Marilyn de l'Église OECDC. Je suis maman, servante de l'Éternel.
1: Voilà. OK.
4: Bonjour à tous, bonjour docteur Yolande, bonjour apôtre Jean, bonjour à mes sœurs et frères qui sont ici présents. Vraiment, je suis ravie en cet après-midi d'être à la radio et surtout de partager cette expérience. Mais je me présente, je suis l'évangéliste Claudie de l'église EUCDC. Effectivement, moi aussi, je suis épouse, je suis maman. Je suis mamie et je sers l'Éternel. Et aussi, il y a la tâche professionnelle. Donc, nous avons pas mal de choses à gérer. Et dans cette émission, vraiment, nous allons vraiment nous exprimer comment avoir l'équilibre. Donc, je vous invite aussi, bien-aimés, à appeler, à participer, à donner votre expérience. Comment vous faites? Comment vous gérez? Donc, je vous invite aussi à participer. Que le Seigneur vous bénisse cet après-midi et profitez de prendre connaissance, d'être attentif, parce que cela va nous rapporter un très grand bien pour notre être intérieur même.
1: Donc voilà. Alors en fait, ce qu'on comprend, c'est que il y a un équilibre quand même à acquérir. Et avant de donner toute la parole à nos invités, je prends un instant quand même pour me présenter pour ceux qui ne me connaissent pas. Donc je suis Yolande, j'ai l'honneur d'animer cette émission et voilà, et docteur de la parole, donc enseignante de la parole, et je rends grâce à Dieu pour ce qu'il fait dans nos vies. Alors il y a un mot qui revient, équilibre. Alors en fait, j'ai cherché quand même dans le dictionnaire. L'équilibre, c'est un état d'un corps maintenu au repos grâce à des forces opposées et qui se compensent. C'est-à-dire que c'est une juste proportion des différents éléments. Voilà. Alors en fait, l'équilibre, c'est pas donner 100% de temps à tout le monde en même temps, ce qui serait impossible. Hein? On n'est pas omniprésent, omnipotent, omniscient comme Dieu. C'est plutôt donner la bonne dose d'attention à la bonne personne, au bon moment et selon la volonté de Dieu. Alors, mesdames, j'aimerais vous poser la question au cœur de notre émission. Comment parvenez-vous à être équilibrées entre le conjoint, pour celles qui en ont, les enfants, le ministère, les petits-enfants, la profession, voilà. Alors, quelle est la première personne qui va vraiment parler de cet équilibre entre tout ça?
2: Donc, ben, je récupère au vol cette question.
1: Ok.
2: Et vraiment, déjà, par rapport à la définition que tu as donnée, docteur Yolande, c'est vraiment de dire que vraiment, c'est plutôt effectivement donner la bonne dose d'attention à la bonne personne au bon moment selon la volonté de Dieu. Et ça, vraiment, je rebondis en tout cas sur cette définition parce qu'elle parle réellement. Donc moi, je vais vraiment aborder la partie par rapport à mon expérience personnelle, que l'équilibre vraiment commence par la clarté des priorités, effectivement. Parce que effectivement, j'aime Dieu. Et je l'honore en fait dans tout ce qu'il m'a confié. Mmh. Et ma manière finalement de l'honorer, c'est vraiment de pouvoir être guidée par le Saint-Esprit pour pouvoir fixer les priorités en fait du quotidien. En accord, premièrement, en tout cas pour moi, ça passe vraiment par ma relation avec mon mari finalement. Pourquoi? Parce que finalement, dans la planification de chacune de mes actions, même de pouvoir intervenir cet après-midi ici, il a fallu quand même que je regarde par rapport aussi à mon conjoint, par rapport aussi à la gestion des enfants, parce qu'il y a vraiment cet équilibre, il y a une priorité en tout cas à donner, et il y a besoin aussi que dans l'équilibre que nous ayons, que chacun en tout cas puisse trouver sa place. Alors vraiment, ce serait vraiment de pouvoir planifier toutes ces actions, et comme je vous disais, vraiment avec l'aide du Saint-Esprit et en accord avec son époux. Vraiment, moi, pour ma part, en tout cas, je trouve que il est important, en tout cas, de pouvoir donner la première place aussi à son époux, puisque c'est celui, en tout cas, auquel le Seigneur nous a rattachés. Nous avons fait cette alliance. Et j'aime à dire aussi que puisque nous faisons qu'une seule chair, il y a aussi cette importance de pouvoir respecter le besoin de l'un et de l'autre. Et cela, c'est aussi le plan de Dieu. Mm-hmm. Donc voilà. Donc d'abord pouvoir s'occuper de ce qui se passe au niveau du conjoint, puis bien sûr, ça va découler aussi sur les enfants, puisque l'équilibre aussi pour la famille va découler de ce qu'il y ait déjà aussi à la tête. Alors oui, il y a notre Seigneur qui est à la tête de tout cela, qui régit l'ensemble, mais cela découle effectivement après sur notre époux et sur nos enfants. L'équilibre aussi, pour moi, en tout cas, passe par le fait de pouvoir aussi être bien avec soi-même. Hein. Le Seigneur nous demande de pouvoir vraiment nous aimer et vraiment déjà commencer par notre époux, mais aussi Quand je dis qu'il faut que ça découle, c'est-à-dire que si on prend pas soin de nous, on pourra pas aimer les autres, on pourra pas aimer nos enfants, on pourra pas aimer tout notre environnement, même dans notre environnement professionnel. Donc il y a vraiment besoin d'avoir cet équilibre, d'être en paix. Moi, c'est vraiment ça, en préparant cette émission, même là, en venant, je me suis rappelé en tout cas que le Seigneur, en fait, nous donne cette paix qui surpasse tout. Et l'équilibre, en fait, nous ramène, en fait, vers la paix. Donc voilà, en tout cas, ce que j'aimerais partager, c'est vraiment, prenez soin de votre époux, prenez soin de vos enfants, prenez soin déjà de vous-même pour pouvoir donner le meilleur de vous-même, puisque si vous prenez pas soin de vous, ben, vous serez vraiment à bout de souffle. Et le Seigneur veut vraiment que nous puissions garder cette paix dans toutes ces différentes tâches qu'il nous demande de pouvoir accomplir. Alors épanouissez-vous au travers aussi même de ce que vous allez manger, de ce que vous allez faire comme activité physique, dans la prière, dans le jeûne, dans la méditation de la parole. Votre équilibre sera vraiment dans tout ce que le Seigneur a créé de bon. Donc puisons dans cette force.
1: Voilà, alors c'est vraiment quelque chose qui est important à comprendre, et je crois qu'il y a une femme qui a besoin de l'entendre cet après-midi. Moi, j'ai retenu quelque chose. Tu dis que l'équilibre commence par la clarté des priorités. Il faut vraiment prioriser les choses et prioriser selon Dieu, selon ce que Dieu donne. Alors en fait, tu dis que vraiment tu priorises aussi l'alliance que tu as avec ton conjoint, puisque par exemple pour être cet après-midi ici, il a fallu que tu le consultes, que tu aies son approbation, que tu regardes aussi par rapport à tes enfants s'il peut les être avec eux, s'il travaillait tu n'aurais pas pu. Donc on voit que c'est quand même quelque chose qui est important, et là où on voit que dans l'équilibre, le mariage aussi c'est le premier ministère que Dieu a confié à l'homme, n'est-ce pas, et qu'il doit en prendre soin. Alors si ton couple va bien, tes enfants sont sécurisés et ton service pour Dieu aussi est authentique. Est-ce que tu as un verset, Erika, qui pourrait aider une femme à comprendre qu'en respectant son époux, en protégeant l'intimité aussi, dans le couple, protéger aussi voilà, le premier pilier qui est celui de l'équilibre aussi dans la vie de quelqu'un. Est-ce que tu as un verset à nous partager?
2: Alors, mon verset, effectivement, on va se baser sur Éphésiens 5 au verset 33. Du reste, que chacun de vous aime sa femme comme lui-même, et que la femme respecte son mari. Et effectivement, en cultivant finalement le respect et en protégeant aussi cette intimité dans le couple, eh ben on pose finalement le premier pilier de l'équilibre.
1: Le premier fondement, voilà, le premier fondement, gloire à Dieu. Et c'est le rôle de la femme, hein. C'est le rôle de la femme, c'est pas celui de l'homme, c'est d'aimer, mais la femme doit poser ce pilier du respect, puisque s'il y en a pas, eh ben la maison est ébranlée et la maison peut casser. Donc voilà, est-ce que l'une de vous a quelque chose encore à partager par rapport à justement cet équilibre? Comment vous faites pour rester dans l'équilibre, hein? Voilà.
3: Alors moi, ce que j'ai vu par rapport à l'équilibre, c'est une balance.
1: Oui.
3: Une balance où si le poids est plus lourd ici, l'autre. Bon, tandis que si les deux ont le même poids, ils restent au même niveau. Cela veut dire l'équilibre pour moi représente vraiment ça. Cela veut dire il faut vraiment que les deux niveaux, tous les niveaux soient pareils.
1: D'accord.
3: Un plus que l'autre, mais que vraiment les niveaux soient tous pareils.
1: D'accord.
3: Donner la priorité, comme le docteur disait, donner la priorité à ce qui doit être en premier.
1: En premier.
3: Nous savons,
1: voilà,
3: que Dieu doit être en premier, mais il nous a dit de nous occuper de notre foyer.
1: C'est ça, oui. Des enfants mm-hmm. aussi, et voilà, de donner et l'équilibre et des choses de Dieu aussi,
3: oui, oui,
1: dans le service.
3: C'est ça.
1: Oui. Il faut trouver cette balance pour que tout soit, voilà, qu'il n'y ait pas quelque chose de plus qui puisse déborder.
3: Voilà.
1: Ok. Alors, je sais pas pour mes sœurs qui sont de ce côté, comment vous trouvez l'équilibre justement? Est-ce que c'est en faisant passer Dieu en avant? Est-ce que c'est justement en cherchant sa volonté? Vous avez peut-être quelque chose à rajouter?
4: Moi, je vais rajouter, je vais dire, dans la vie quotidienne, savoir répartir son temps, ses responsabilités, ses émotions, mm-hmm. sans qu'aucune, dans aucun domaine, que l'un écrase l'autre. Et si je peux dire que, moi, je dis que la première priorité, c'est Dieu, ben, je vais débattre là-dessus après. Mais quand je dis c'est Dieu, c'est en partant du spirituel. quand on se réveille le matin, recommander sa journée à Dieu. Mmh. Recommander ses projets, recommander tout à Dieu. Parce que même, c'est vrai que l'époux, on a le foyer, mais il faut tout recommander à Dieu.
1: C'est
4: pour
1: ça.
4: La gérance du temps et comment on s'organise parce qu'il est au contrôle. Voilà, c'est ce que je voulais partager sans rentrer dans tous les détails. D'accord. Puisqu'on en aura le temps. Mais je dis, moi je dis que la première place, c'est Dieu. Parce mmh. que c'est lui qui nous donne la santé. C'est lui qui nous fortifie et c'est lui qui nous permet d'organiser le temps.
1: C'est ça, c'est ça.
4: Voilà.
5: Alors, moi, j'allais dire pareil que l'évangéliste, c'est donner la priorité à Dieu en premier.
1: Oui.
5: Et après, c'est une organisation.
1: C'est ça.
5: C'est organiser sa journée sur ce qu'on a à faire. Le
1: voilà.
5: Le travail, les enfants, tout.
1: Tout, voilà.
5: On met tout entre les mains de Dieu.
1: Oui.
5: En fait. Il va nous diriger.
1: D'accord.
5: Pour moi, dès qu'on met le matin tout entre ses mains, il nous dirige. Et à chaque fois de faire quelque chose, de lui demander conseil.
1: Voilà. Oui, voilà. Oui, de demander conseil. Alors justement, tu es comme beaucoup d'entre nous, hein, maman. Tu es maman. Tu es aussi, pour certaines d'entre nous, mamie. Pas encore pour Erika, mais certaines d'entre nous, nous sommes mamie. Et justement, ce rôle de mamie et de maman, comment on fait pour justement ne pas mettre le focus sur les enfants? Parce que j'avoue que, même en tant que mère de famille et mamie, j'avais tendance, avant d'avoir Christ, de mettre tout sur les enfants. Le focus, c'était le bien-être des enfants, c'était l'école, c'était quand ils étaient plus petits, c'était, en fait, la vie tournait autour justement des enfants. Alors, est-ce que aujourd'hui, avec le recul et la vie en Christ, vous arrivez à donner autre chose à vos enfants que être toujours dans les emmener à l'école, les récupérer, parce que ça aussi c'était quelque chose qui demandait beaucoup de temps et qui demande encore beaucoup de temps à certaines mamies. Donc voilà. Alors je vous laisse
3: Alors moi oui. je vais donner en quelque sorte mes témoignages.
1: D'accord.
3: Par rapport à ça.
1: Oui.
3: C'est que au fait parfois, nous disons que nous donnons la priorité à Dieu, mais Dieu, ils sont nos cœurs.
1: C'est ça.
3: Ils sont nos rêves. Ils voient si vraiment, à des moments précis, nos enfants, nos petits-enfants passent avant.
1: Mm-hmm.
3: Mais nous-mêmes, nous le savons parfois. Et nous devons simplement rentrer vraiment nous-mêmes et aller devant Dieu. Parce que quand la parole de Dieu nous dit que Matthieu, je ne sais plus... laissez venir à moi les petits enfants.
1: Mm-hmm.
3: Mais il nous dit aussi de ne pas donner, il est un Dieu jaloux.
1: Mm-hmm.
3: Alors cela veut dire de ne pas aimer nos enfants, nos petits enfants plus que lui. Mais il connaît nos cœurs. Mais à ce moment, en tant que mère, en tant que grand-mère, nous devons vraiment lui dire, Seigneur, prends tout. Parce que ça m'arrive, moi, parfois, de dire, oh là là, je laisse ma fille passer avant Dieu.
1: Mm-hmm.
3: Et c'est vrai, je vais vers Dieu, je lui demande pardon pour ça, et je lui demande de m'aider.
1: Mm-hmm.
3: Parce que, en tant que chrétien, nous savons que la priorité, c'est Dieu. Même si il nous a donné des enfants, mais Dieu, c'est lui qui doit être le premier dans nos cœurs.
1: Mais oui, puisque c'est lui qui nous a donné les enfants, c'est lui qui donne, c'est le pourvoyeur. Alors, c'est vrai ce que tu dis, c'est un point très important, parce qu'on ne doit pas idolâtrer nos enfants, ils ne doivent pas devenir non plus le point qui nous empêche de glorifier Dieu, qui nous empêche de donner toute la part au Seigneur. Et j'ai appris quelque chose aussi, quand je suis arrivée à Christ, je peux le dire, c'est que mon père spirituel, hein, l'apôtre Jean, me disait, Dieu aime tes enfants plus que toi. Et c'est une vérité. Dieu aime toutes ses créatures, il aime nos enfants, c'est lui qui nous a donné, et il aime nos enfants même plus que nous. Parce qu'un enfant va te décevoir, tu vas peut-être bouder pendant un moment, mais Dieu, il est amour, donc il connaît ton enfant, il sait comment le ramener, il sait comment le récupérer, il sait comment faire. Donc c'est là qu'on doit être attentif. Effectivement, beaucoup de mamans sont anxieuses. Est-ce que ça vous arrivait avant? Est-ce que vous avez un témoignage par rapport à cela?
4: Moi, je peux témoigner par rapport à cela. C'est vrai que quand on n'a pas Christ, on mène des combats avec notre propre force.
1: C'est ça.
4: Et même, c'est vrai, quand on a accepté Christ, on continue avec notre propre force. Mais quand on rentre en maturité, comme tu viens de le dire, docteur Yolande, lorsque nous connaissons la parole, nous nous approprions de la parole, bon, après tout, on est humain, il y a toujours des choses qui vont nous chagriner, nous bouleverser.
1: C'est ça.
4: Mais c'est vrai qu'on doit se ressaisir tout de suite, parce que c'est effectivement, Dieu aime nos enfants plus que nous-mêmes. Et lorsque nous saisissons la parole, moi, je vais y aller directement dans Deutéronome 30, verset 19, où nous savons que nous avons fait le choix pour nous et pour notre descendance. On doit savoir que le choix, nous l'avons fait, que nos enfants, nous avons choisi pour nous et pour nos enfants. Mais il faut aussi prier avec la parole de Dieu.
1: C'est ça.
4: Dire au Seigneur, voilà, j'ai fait le choix. Et moi, j'aime dire ça au Seigneur. Tu vois, je me fais sacrifice pour toi. Tu vois, je fais tout. Je me donne parce que je t'aime de tout mon cœur. Mais à cause du sacrifice que je suis, débrouille-toi avec mes enfants, mes petits-enfants. Donc, moi, c'est vrai que j'aime dire ça au Seigneur. Débrouille-toi pour en prendre soin. Moi, je vais travailler. Ils sont à l'école, mais garde-les, mets tes anges. C'est vrai qu'il faut faire comme ça. Et je prends l'exemple aussi sur Job, parce que Job demandait pardon régulièrement pour ses enfants.
1: À Dieu, oui,
4: et,
1: c'est vrai.
4: Et c'est vrai que moi, je dis ça au Seigneur. Je dis, Seigneur, Job le faisait, mais et Job faisait des sacrifices. Mais nous, nous avons déjà le sacrifice de Christ. Alors, je demande pardon régulièrement pour mes enfants, pour mes petits-enfants, pour ma famille, mais je les recommande à Dieu.
1: C'est ça.
4: Donc, je peux dormir sans inquiétude, sans problème, parce que je sais qui est mon Dieu et je sais en qui j'ai placé ma confiance.
1: Alors, il y a une chose qu'il faut comprendre, c'est que trouver l'équilibre, hein, sur ce que tu dis, hein, et je rebondis sur ce que tu dis, c'est très intéressant. En fait, trouver l'équilibre avec les enfants demande aussi d'être intentionnel. On sait qu'il y a des choses à faire. Donc en fait, être une maman, c'est pas seulement les nourrir, c'est pas seulement les emmener à l'école, mais c'est aussi les éduquer avec la parole de Dieu, graver la parole de Dieu dans leur cœur, malgré les emplois du temps chargés. Et il y a un verset qui est là, hein, qui nous parle, Proverbe 22:6, qui dit « Instruis l'enfant selon la voie qu'il doit suivre, et quand il sera vieux, il ne s'en détournera pas. » Donc le premier rôle en fait d'une servante de Dieu commence à la maison en instruisant les enfants avec la parole de Dieu et l'éducation qu'on doit donner à nos enfants. Alors mais quel que soit, parce que tu as parlé de quelque chose qui est important, c'est la prière, il faut les recommander à Dieu. Moi je reste persuadée. Vraiment, j'ai cette conviction parce que j'avais une maman qui priait beaucoup et j'ai la conviction que ces prières ont été entendues. Parce que si je suis aujourd'hui docteur de la parole, enseignant de la parole, ce que je pensais pas être un jour, j'avais même pas imaginé, c'est Dieu qui appelle, c'est Dieu qui fait. Je me dis, c'est la prière d'une maman. C'est la prière d'une maman qui a recommandé ses enfants à Dieu, qui a remis, en fait. Quand on sent que on arrive au bout d'une vie et que on a qu'un seul moyen, c'est remettre. Voilà. Parce que, on sait qu'on peut ne pas être là demain. On sait que même malgré tout ce que nous pouvons faire pour nos enfants, on peut faillir à quelque chose. Donc remettre ses enfants, c'est les mettre en sécurité entre les mains de Dieu. Alors oui, tu voulais rajouter quelque chose?
3: Oui, je voulais rajouter, il faut aussi que, quelles que soient les mamans qui sont enceintes.
1: Oui.
3: Parce que moi, je me rappelle que je priais beaucoup sous mon ventre.
1: C'est ça.
3: Je réclamais, j'écoutais de la musique chrétienne. Je réclamais vraiment le sang de Jésus. Parce que nous savons dans ce monde, il y a des choses occultes qui se font. Et que c'est seulement dans la prière que Dieu protège.
1: C'est ça.
3: Et j'ai pris cette habitude. Et il m'est arrivé aussi, en tant que mamie, de prier pour mon petit-fils quand il était bébé. Et de chanter pour lui. C'est et je ça. Vous assure... il était content. On voyait la joie sur son visage. Et je sais que Dieu l'a protégé de beaucoup de choses.
1: Oui.
3: Alors, en tant que maman, nous devons pas minimiser
6: la prière pour nos enfants, même si parfois nous ne comprenons pas ce qui se passe, la manière que l'enfant est. Il peut être dans la rue, etc. C'est vrai, c'est pas facile, mais la prière ne rate jamais. Cela voilà, veut dire, quel que soit. Peut-être toi, tu penses que ça prendra un jour, j'ai prié, ça va. Non, mais Dieu protège. Quel que soit là où l'enfant est, Dieu protège. Est-ce que je peux donner un témoignage?
1: Oui, bien sûr, bien sûr.
6: J'ai ma fille, ma grande fille qui est en métropole. C'est vrai, elle vivait loin de toute la famille. Et par rapport à ça, elle a développé des trucs. Et je priais beaucoup. Je disais à Dieu, je sais que moi, je ne peux pas. Mais toi, là où tu es, là où elle est, tu es capable de la protéger de tout. Et il y a une fois, elle dormait et la maison, elle était prenait le feu.
1: Ah oui.
6: Et c'est une copine qui, je ne sais pas, on dira, Dieu n'est pas un Dieu de hasard, hein, qui s'est mis par la fenêtre de sa chambre dans un autre bâtiment, qui a vu que la maison prenait feu.
1: Ah.
6: Et c'est là qu'elle a appelé, elle a appelé les pompiers, que ma fille a vu
1: le feu.
6: Elle a pu prendre son fils sortir dans la maison.
1: C'est ça. Voilà.
6: Dieu n'est jamais en retard.
1: C'est ça.
6: Alors il faut toujours faire confiance, même si on ne voit rien, même si on ne comprend rien. Dieu agit toujours.
1: Voilà. Amen, amen. Voilà un beau témoignage, justement. Effectivement, je pense qu'on a tout un témoignage comme ça, n'est-ce pas, par rapport à nos enfants. C'est là qu'on doit se dire que Dieu aime nos enfants plus que nous et il est omniscient, omnipotent, il est partout. Quand tu remets ton enfant à Dieu, non seulement il le protège, moi je me rappelle aussi un soir de Noël, ma fille étant soignante, elle est sortie très tard du service et elle a eu une panne sur un périphérique à Paris. Mais périphérique à Paris à 23h, 22h, 23h, presque minuit, il y a pas d'endroit pour se garer, il y a pas, et elle s'est rappelée de sa maman qui prie et elle m'a dit qu'elle a appelé Dieu et un dépanneur a dépassé sa voiture et s'est arrêté. Et elle a dit, Seigneur, je ne sais pas ce que c'est, mais je sais que tu me protèges. Elle a été voir le monsieur et le monsieur a pris la voiture, l'a ramenée jusqu'à chez elle. Et voilà. Et c'était un inconnu. Mais Dieu a mis un dépanneur qui a vu la voiture en warning et qui s'est arrêté et qui l'a récupéré. Donc, c'est la prière. Mais en voyant ça, on se dit, mais moi, je suis loin. Et qu'est-ce que j'aurais pu faire? On ne peut rien faire. Donc voilà. On va continuer. Alors, justement, par rapport au ministère, comment garder l'équilibre par rapport au ministère que nous avons? Toi, tu es évangéliste. Toi, tu es servante de Dieu. Je sais que tu as un blog sur la femme d'excellence que je regarde souvent et que je trouve très intéressant. Tu fais des activités. Toi, tu es diaconesse à l'église. Tu es un ancien à l'église. Comment vous faites pour équilibrer justement cette vie de famille et être au service de Dieu? Alors, je te laisse commencer.
4: Voilà. Je vais parler de cette vie équilibrée tout en ayant beaucoup de tâches. Et comme je viens de dire que Dieu est la priorité, parce qu'une femme équilibrée n'est pas une femme parfaite. Ça, loin d'être une femme parfaite. On ne sera jamais parfaite de toutes les façons. L'importance des priorités, c'est Dieu. Et je vais prendre ce verset dans Proverbe 31, versets 25 et 27. Et après, on va prendre le verset 30, qui nous parle de la femme vertueuse. Et comme je dis que c'est pas une femme parfaite, mais c'est la femme qui cherche déjà à donner au Seigneur la première place.
1: D'accord.
4: La parole de Dieu nous dit dans le verset 25, elle est revêtue de force et de gloire. Elle se rit de l'avenir. Dans le verset 26, il nous dit, elle ouvre la bouche avec sagesse et ses instruments aimables sont sur sa langue. Elle veille sur ce qui se passe dans sa maison. Elle ne mange pas le pain de la paresse. Dans le verset 30, la grâce est trompeuse. Et la beauté est vaine. La femme qui craint l'Éternel est celle qui est louée. Pourquoi je reviens sur ce verset, nous avons aussi le 1 Corinthiens chapitre 14, verset 40, qui nous dit « Mais que tout se fasse avec bienséance et avec ordre. »
1: Voilà, c'est ça.
4: Amen. Mmh. Donc, l'ordre divin exige que nous puissions prendre soin de notre famille, de prendre soin de nos enfants, d'être un exemple dans notre travail, d'être aussi celle qui sert Dieu, mais tout avec amour. Amen. Et ça, c'est ça la femme vertueuse. Parce que si nous faisons les choses, je dis à la radio pour les personnes qui s'épuisent, parce que si nous faisons par contrainte, dire je suis obligée de gérer la maison, je me plains, je dois aller à l'église encore une fois. Non, c'est pas bon. Parce qu'on va s'épuiser. Mais lorsque nous faisons tout avec Dieu, et comme j'ai dit, Dieu en priorité, et avant de continuer, je vais juste donner un, rentrer je vais dire que ça fait partie de ma vie. Parce que quand je prie le Seigneur, par exemple, au début, quand je travaillais le dimanche, ça me chasse de ma vie. Parce que quand je prie le Seigneur, par exemple, au début, quand je travaillais le dimanche,

0: travailler, que je suis pas en train d'évangéliser quelqu'un, que je suis pas en train de témoigner la grandeur, la bonté de Dieu avec des versets bibliques. Amen. Donc maintenant, je me plains plus de travailler le dimanche parce que je sais que quand je recommande ma journée au Seigneur, quel que soit ce que je fais, je lui demande de m'utiliser. Seigneur, je vais travailler, je désire gagner une âme. Je désire semer dans une terre. Donc, je dis que une vie équilibrée, c'est donner la priorité à Dieu et c'est lui qui gère. Même dans le couple, hein, on a déjà remis l'époux, on a déjà remis les enfants. On sait très bien que tout est, c'est un puzzle. On a donné au Seigneur, donc les choses sont coordonnées. Il va nous donner comment faire, comment gérer, et je dirais même pour la cuisine, hein, parce que si tu sais, moi j'ai des journées des fois extrêmement chargées. Il y a des jours.
1: Donc continue.
0: Il y a des jours.
1: Il va répondre.
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3: Oui, bonsoir. Oui, c'est Marie-Christine. J'aimerais intervenir sur le premier sujet. Oui, alors bonsoir à tous.
1: Bonsoir. Sois la bienvenue.
3: Oui, ben, très belle émission parce que je prends plaisir à écouter malgré mes préoccupations. Mais il faut savoir, comme dit le Seigneur, prendre un temps
1: voilà.
3: pour parler des choses de Dieu. Et pour revenir, désolé d'interrompre le deuxième sujet, mais pour revenir à la mère protectrice, à la mère qui doit faire avec le Seigneur pour ses enfants. Et donc, je dis que c'est vrai que lorsque nous n'avons pas Dieu dans notre vie, nous avons nos enfants, nous pensons qu'à nos enfants, ce sont nos rayons de soleil, nous les protégeons un maximum. Nous sommes bienveillantes, nous mamans. Il faut que rien puisse leur barrer la route. Enfin, nous devenons des mamans protectrices à tout bout de champ. Moi, ça a été mon cas. J'étais une maman très protectrice au point où je ne voulais même pas inscrire mes enfants à l'école parce que je me disais. Si je les inscris, il peut se passer des choses, je ne suis pas là. Enfin, je me faisais toutes sortes d'idées. Et j'oubliais Dieu parce que, en fait, c'est vrai que j'ai grandi avec une maman et une grand-mère qui priaient énormément. C'était des femmes de prière. Mais à l'époque, c'était la prière catholique, donc on a grandi dedans. Mais aussi, il faut savoir que c'est la foi qui agit. Donc, moi, j'ai grandi, je savais que Dieu était là, mais je priais Dieu, moi, mais pas pour moi et mes enfants, en fait. Pour moi, c'était moi la protectrice de mes enfants. Et donc, quand je priais pour moi, pour mes projets, je demandais à Dieu. Mais j'oubliais, en fait, mes enfants, parce que pour moi, c'était mon rôle à moi, maman. Et je peux dire que le Seigneur nous laisse faire, parce qu'il nous dit... Puisque tu les aimes plus que moi, ben vas-y, gère-les. Parce que Dieu ne met la pression sur personne. Mmh. Et il dit, bon ben gère-les, tu vas les éduquer, tu vas les faire grandir. Chose que j'ai faite, j'ai très bien éduqué mes enfants, je les ai accompagnés. Et arrivé au moment justement où ils sont entrés, je dirais, collège vers les troisième au collège, après c'était le lycée. Et ils ont commencé à me présenter des amis. Et quand je regardais les copains, maman, je te présente un copain, bon, je disais au Seigneur, bon. Après, je les accompagnais, mais comme je pouvais, avec ma force, mais quelle force, la force humaine.
1: C'est ça.
3: Et quand j'ai compris qu'ils commençaient à être des turbulents et tout, j'ai commencé à prier le Seigneur. Je lui ai dit, prends le contrôle. Parce que je ne comprends pas, des enfants agréables et tout, qu'est-ce qui se passe? Et là, quand je suis arrivée à Christ, j'ai compris qu'il fallait lui laisser le contrôle. Qu'au final, je n'avais aucun contrôle. Je ne contrôlais rien du tout. Et lorsque le Seigneur a pris le relais, parce que je lui ai dit, Seigneur, vas-y, mes enfants sont tes enfants.

0: il a tout redressé. Il a tout redressé. Et je lui donne toute la gloire parce que sans Dieu, je vous assure que nous sommes voués à l'échec. Mm-hmm. Nous sommes voués à l'échec pour nos enfants. Et c'est pour ça qu'il nous dit dans un passage biblique, il nous dit, hein, enfants, obéissez à vos parents, mais il dit également, parents, n'irritez pas vos enfants. Donc, ce qui veut dire que nous devons laisser Dieu agir. Parce que depuis la création, depuis la naissance des enfants, il a mis des anges et des archanges autour d'eux, mais nous ne les voyons pas. Nous ne les voyons pas. Et c'est quand il y a un problème où nous voyons la main de Dieu à l'œuvre. Ça veut dire qu'il n'était pas très loin. Il n'était pas très loin. Et je n'ai pas les mots pour définir le dragon qui était venu pour enlever l'enfant de cette femme qui était enceinte. Et comment Dieu a permis que cet enfant soit sauvé. Donc, dès le sein de la maman, l'enfant a déjà une protection parce que Dieu sait déjà qui il sera. Donc, il le protège. Et sans Dieu, nous ne pouvons rien faire. Ça, c'était mon témoignage à moi. Et bon, ben, je reviendrai par la suite. Je vous laisse continuer. Bonne émission. Et
1: au revoir. En tout cas, merci. Au revoir. C'est un très beau témoignage. Merci beaucoup. Merci, ancienne Marie-Christine. Donc, en fait, ce qu'on comprend dans son témoignage, c'est que, en fait, elle s'attribuait la place de Dieu. Elle disait qu'elle prenait de la force dans la prière pour elle, mais pour elle, c'était elle la protectrice de ses enfants. Et quand elle a compris, quand ils ont commencé à grandir, que voilà, qu'on a une nature humaine qui aussi nature pécheresse, n'est-ce pas? Et on n'est pas toujours obligé d'obéir à maman et à papa. Ils sont mignons quand ils sont petits, mais quand ils commencent à grandir, c'est pour ça que le Seigneur nous dit justement d'instruire l'enfant dès son jeune âge. Hein, j'ai donné le verset Proverbe 22:6. Instruis l'enfant selon la voie qu'il doit suivre, et quand il sera vieux, il ne s'en détournera pas. Parce que quel que soit ce qu'on plante comme semence dans le cœur d'un enfant, effectivement, il s'en rappelle. Alors, diaconesse Marilyn, est-ce que tu as quelque chose à rajouter par rapport à tout ce que nous avons dit aussi, par rapport au ministère? Justement, tu sers Dieu, tu es maman, tu es mamie. Est-ce qu'il y a quelque chose aussi que voilà, tu voudrais rajouter?
2: Non, ça va pour l'instant.
1: Ça va? Tu préfères que l'évangéliste Claudie finisse? D'accord. Alors, oui, tu avais commencé quelque chose.
3: Oui, j'avais commencé, j'avais pas fini. Quand je parle de... On a vu en proverbe que le Seigneur parle de la femme vertueuse. La femme vertueuse, c'est pas une femme paresseuse. C'est une femme qui travaille, c'est une femme active. Et d'ailleurs, le Seigneur n'aime pas les fainéants. Donc, quand je reviens sur une femme active, pas active pour être en activité, pour se lasser, mais il faut être actif. Et comme je dis, lorsqu'on recommande dans notre journée au Seigneur, nous ne savons pas ce que la journée nous réserve réellement. Oui. Donc, lorsque nous lui demandons la sagesse pour diriger la journée, et je disais, je prends un exemple parce que je sais que j'ai souvent des journées très chargées. Et comme je connais déjà comment les journées sont chargées, je m'organise par rapport à la cuisine. Mm-hmm. Quand je fais à manger, je vais pas dire chaque jour, je vais me réveiller pour cuisiner. Parce que moi, si je me réveille tous les jours pour cuisiner, ça me volera le temps de prière. Donc, je m'organise dans la cuisine pour dire ça, j'ai fait à manger pour peut-être 2 jours ou même 4 jours, je mets au congélateur, je m'organise. Et je peux dire encore, tu sais pas si tu auras pas les petits-enfants qui vont arriver. Il faut déjà prévoir. Mm-hmm. On a le ministère, si on doit prêcher, il faut aller dans la parole. Donc, il faut vraiment donner au Seigneur la direction, lui recommander notre journée pour pouvoir faire les choses correctement sans s'épuiser. Et lorsque nous faisons tout dans l'amour, tout avec la volonté de Dieu, moi je dis, il nous donne, il nous montre comment gérer le temps. Parce que des fois même, bon, je vais pas prendre l'exemple de l'apôtre ou du docteur Yolande, parce que je sais qu'ils ont des journées extrêmement chargées, mais moi je prends sur moi-même. Des fois, je dis moi-même, si ce n'est pas le Seigneur, comment j'aurais pu passer une journée comme ça, se réveiller tôt, se coucher tard, se réveiller tôt? Mais c'est le Seigneur qui renouvelle notre force. parce qu'on fait avec amour. Et lorsque nous servons le Seigneur, je vais encore aller plus loin, c'est une adoration. Parce que nous ne servons pas pour servir. Nous ne servons pas pour nous faire voir, pour être remarqués. Et je peux parler d'une visite, parce que là, on est à la radio, tout le monde nous voit. Mais je peux dire à l'ancien Gita, par exemple, on a une visite à aller faire. Bon, j'ai déjà parlé à Apôtre. On doit aller faire une visite. Même si elle est fatiguée après une journée de travail, parce que le corps est fatigué, je peux être épuisée de fatigue. Mais quand je dis on doit aller visiter un malade et on part, et lorsqu'on a été, on a exhorté la personne avec les versets bibliques, on a pris notre temps, on est resté, on a prié avec la personne, on a pris peut-être 2 heures, 3 heures de notre temps entre le trajet et tout ça. Mais lorsque nous voyons que la personne a reçu, la personne est épanouie, la personne est guérie, mais nous avons adoré Dieu. Et le Seigneur qui voit que tu es très fatigué, tu as été le servir, mais il renouvelle notre force. Il déverse son onction sur nous. Donc moi je dis vraiment que c'est une organisation, mais pas une organisation avec la chair. Parce que si nous décidons avec la chair, on va échouer, on va se fatiguer, on va se lasser, on va tomber dans le découragement, on va vouloir même abandonner tout. Mais quand on fait tout avec le Seigneur, c'est du bonheur. C'est moi, je dis c'est du bonheur parce que des fois, je me sens très fatiguée. Mais quand je sais que les enfants vont à l'école, si je sais que je vais les voir avant qu'ils partent, je vais pas dire que je suis épuisée. Je vais même courir pour aller prier pour eux. Et je vais donner un court exemple. Je m'excuse, je prends du temps. Moi, j'ai les deux petits. 2 ans et demi, 3 ans et demi, eh ben dernièrement j'ai vu le danger arriver et j'étais là, j'ai dit Seigneur, mais pour moi c'est un témoignage, je vais même rentrer dans ce témoignage parce que c'est un portail, on a mis un grand portail, mais le portail n'était pas fini, il y avait pas encore l'arrêt, il y avait pas l'arrêt. Et le petit a poussé, la petite a poussé le portail. Et le portail est tombé et le petit était juste devant. Il a eu le temps de faire un pas. Et ce jour, je dis bien, c'est ma pensée. Hein. Mm-hmm. Quand il est arrivé, le petit de 2 ans et demi, il a retiré son t-shirt, il l'a envoyé sur le canapé, il a pris un t-shirt à moi, il l'a mis sur lui. Moi, j'ai dit, Seigneur, mais c'est un manteau, c'était quoi? J'ai pas compris. Mm-hmm. J'ai dit, c'est un manteau, c'était quoi ça? Mon t-shirt arrive à ses pieds, il veut mon t-shirt. Donc, j'ai pris un petit pince à linge, un petit sèche à cheveux, j'ai roulé le t-shirt derrière, j'ai mis la pince, et il est avec mon t-shirt, et il veut pas de son t-shirt. Et dans un petit moment, quand je vois ce qui s'est passé, j'ai dit, Seigneur, mais il a pris un manteau, une couverture qui l'a protégé. Parce que le portail est réellement tombé.
4: Voilà, c'est ça.
3: Et je dis, quand on prie pour nos enfants, et quand j'ai vu ça, j'ai pris les deux petits, je les ai mis comme ça et je priais pour eux. Mais ils ne savent pas encore dire le nom de leur grande sœur. Ils disent pas Janelle, ils me disent Lélé.
4: Oui, oui, d'accord.
3: Alors, quand j'ai prié pour eux, le petit de 2 ans et demi me fait, mamie, Lélé. Mamie, Lélé.
4: Donc, il faut prier pour elle aussi.
3: Parce que j'ai prié pour eux.
4: Voilà, voilà.
3: Alors, c'est vrai que c'est bien d'éduquer nos enfants dès leur jeune âge et leur parler de Dieu parce que c'est une graine qui est semée. C'est et je les entends chanter Alléluia, hein. Je les entends chanter Alléluia. Et la plus grande est venue me poser des questions dernièrement. Et ça aussi, j'ai pris un temps que j'aurais pu avoir des choses à faire à la maison. Et j'étais étonnée, mais étonnée. Elle m'a posé des questions. Elle m'a donné des réponses bibliques. Et là, je dis, Seigneur, tu nous demandes d'enseigner nos enfants. Je sais pas à quel moment qu'elle m'a entendu dire ça. À quel moment qu'elle a entendu. Mais elle m'a dit, maman, je parlais avec un ami qui passe des moments difficiles. Je lui ai dit ça, je lui ai dit ça, je lui ai dit, Dieu dit ça. Voilà comment Dieu fait, comment Dieu protège. Voilà ce que la Bible dit. Et elle a parlé de la croix, mais j'étais
4: Voilà, voilà. En fait, on devient des témoignages, en fait, pour nos enfants. C'est ce que qui ressort. Oui, voilà. Tu voulais dire quelque chose,
5: ma soeur. Aussi tout à l'heure, c'est qu'il faut vraiment nous rappeler, en fait, que les enfants qui nous ont été confiés, ils ont une mission, en fait.
4: C'est ça.
5: Et que nous sommes appelés, en fait, à pouvoir vraiment les emmener dans leur mission. Voilà. Donc, d'où le fait que vraiment, comme vous avez pu le dire, remettre, en fait, notre journée dans les mains du Seigneur dès le matin permet, en fait, que toute la journée, finalement, se coordonne d'une manière incroyable.
4: C'est ça.
5: Sans nous fatiguer, malgré la charge.
4: Donc, voilà.
5: Après, en fin de journée, voilà. Des fois, on se rend compte, on se dit, eh bien, j'ai effectué tout ça. Et aussi, enlever aussi cet esprit de culpabilité, c'est-à-dire de se donner aussi 50 000 tâches. Il faut, on en a parlé en fait au début, prioriser nos actions. C'est-à-dire, il y en a qui sont essentielles. Donc déjà, effectivement, commencer par la parole de Dieu le matin. Commencer vraiment par ce temps. Bien dit aussi, être utile entre les mains de Dieu pour chaque jour. Et donc, être utile à ce moment-là aussi pour notre mari, pour notre époux, pour nos enfants. Remettre, en fait, ces journées-là et vraiment prendre ce temps dans la prière aussi, que ce soit sur le chemin de l'école, on peut prier avec nos enfants, que ce soit aussi dans la journée. Être en, continuellement, en fait, en connexion, en fait, avec le Seigneur.
4: C'est ça.
5: Avec le Saint-Esprit.
4: Amen.
5: Et être dans cet esprit de prière. Et après, ça passe, en fait, ça coule et nous ne serons pas dans la plainte. Nous ne serons pas dans la plainte. Une fois qu'on arrive à être dans la plainte, c'est qu'on a oublié, en fait, de laisser la place à Dieu.
4: Méga FM, bonjour.
6: Oui, bonsoir.
4: Bonsoir, bonsoir.
6: Oui, c'est pour témoigner pour l'émission.
4: Oui, le prénom.
6: Oui, je suis la sœur Marie-Hélène.
4: Ah oui, sois la bienvenue.
6: Merci beaucoup.
4: Ok.
6: Donc, je peux commencer?
4: Oui, bien sûr.
6: Oui, bonsoir à tous. Bonsoir, docteur Léonard. Bonsoir à tous les invités.
4: Oui.
6: Bonsoir, apôtre. Donc, moi, je vais faire un petit témoignage concernant la femme au foyer ainsi que notre engagement avec le Christ.
4: Oui.
6: Alors, tout d'abord, je vais commencer à dire que nous, moi, de mon côté, en tant que femme, quand j'ai commencé à grandir, bien sûr, être adulte, donc je vivais ma vie tranquillement. Donc, voilà. Et après, j'ai eu des enfants. Donc, je me suis appuyée sur mes enfants et tout. Pour moi, c'était de m'occuper de mes enfants. Donc, voilà. Donc, je ne m'occupais pas trop de prier. Je savais qu'il y avait Dieu. Mais c'est vrai, quand on n'est pas en Christ, on ne va pas s'appuyer vraiment sur la prière. On ne va pas se mentir. On va vivre sa vie normalement. Voilà, tout est bon, tout est beau. Voilà. Mais après, quand le temps commence à durcir, et bien, ouais, on va chercher où se trouve Dieu. C'est ça notre problème. Le problème, c'est quand ça durcit, là, on cherche où est Dieu. Mais sinon, on vit notre vie tranquillement. Voilà. Et nos enfants et mes enfants, donc je me suis vraiment occupée. J'étais dans mon foyer tranquillement. Voilà. Femme non mariée. Bon, voilà. J'étais pas du tout dans la parole de Dieu du tout. Je vivais ma petite vie tranquille. Voilà. Et après, quand il y a les problèmes qui arrivaient, les tempêtes qui arrivaient, eh bien, je me posais beaucoup de questions, mais je me suis jamais penchée pour savoir est-ce que je suis vraiment dans le droit chemin.
4: C'est ça.
6: Donc, il y avait des souffrances, il y avait des choses moi, avec mon corps même, je me battais moi-même et pour pouvoir s'en sortir, mais bon, sans savoir qu'il y avait l'autre chemin que je devais prendre.
4: Mm-hmm.
6: Et ensuite, mes enfants ont grandi, voilà. La grâce de Dieu, c'est une grâce déjà que j'ai eu mes enfants hors mariage, bien sûr, que je rends grâce à Dieu. Et mes enfants ont grandi tranquillement, donc ils m'ont eu en tant que maman à leur côté jusqu'à maintenant. Les enfants ont grandi, ils sont majeurs, mm-hmm. Ils sont partis en métropole. Et là, je continue à vivre. Et ensuite, en tant que femme aussi, tout en cheminant, j'entends parler de Dieu. Je reçois la parole de personnes qui venaient à moi et tout, parce que Dieu mettait quand même des gens sur mon chemin.
4: C'est ça.
6: Voilà. Donc voilà. Et après, quand j'ai vu mon père, après le baptême et tout, j'ai dit, oh là là, il faut que je me plie. Et là, j'ai compris que là, il y a vraiment Dieu qui m'appelle.
4: Mm-hmm.
6: Dieu m'attire à lui. Donc je me suis convertie, donc j'essaie de raccourcir le témoignage, donc je me suis convertie et tout, je suis dans le foyer, et ensuite, mon compagnon n'était pas dedans, dans le temps, il était compagnon, c'est ça. Et en tant que femme aussi, je suis restée encore solide derrière, oh Seigneur, Dieu Tout-Puissant, il m'a entendu, il a entendu toutes mes prières, donc je suis restée derrière, parce que moi, je ne voulais plus cette vie-là, je ne voulais plus rester dans cette vie-là, parce que j'ai compris la parole de Dieu par rapport à un ménage, par rapport à un foyer,
4: c'est
6: j'ai compris, j'ai dit, Seigneur, il faut m'enlever de là, moi, je vais Oh là là, je vais m'envoler vite, vite, vite, sortir de là même. Parce que c'était mon désir, parce que je voulais suivre Dieu, pas pour autre chose, c'est ça. Et les enfants qui sont là-bas, et moi-même, je suis là, je suis en train de, voilà, de suivre la parole de Dieu. J'entends la parole de Dieu qui me fracassait mon intérieur. Il faut sortir dans cette vie-là. Et là, quand j'ai vu avec mon époux, qui est maintenant mon époux, bien sûr, dans la Dieu, et quand je parlais avec lui et tout, réticent comme pas possible, ça c'est vraiment le côté homme qui ne veut pas vraiment entrer dans le chemin. Et voilà. Et là je parlais, je dis, t'inquiète pas, je vais m'en aller, tu verras. Mais moi je suis sorti de ça et tout et tout. Et là, il a commencé à cheminer. Dieu merci encore que Dieu m'a mis encore un parent spirituel. On a eu Pasteur Jean, on a eu Pasteur Yolande dans le temps, et qui nous ont accompagnés, et bien sûr à cheminer ensemble, parce que franchement, dans ma tête, c'est échappé là. Hein. Et là, comme on a prié, Dieu a touché, Dieu est puissant.
4: Amen.
6: Dieu a touché,
4: amen.
6: Et là, il a compris la parole, et là, je rends gloire à Dieu aussi que nous sommes maintenant mariés, femmes. Et hommes, nous sommes mariés et femmes, nous sommes époux. Là, je suis très contente de cette vie-là. Et là, on voit le changement,
4: voilà.
6: Doucement, tranquillement, et le changement qui commence à prendre vraiment la clarté dans nos vies.
4: Amen.
6: Et là, toujours rester femme derrière tout ça, femme, vraiment, il y a des gens qui me disent, ouais, mais la vie que tu avais là, machin, comment tu as fait pour traverser tout ça? J'ai dit, oh, il n'y a que Dieu est venu nous retirer dans la boue et nous remettre sur un rocher pour nous éclairer,
4: amen,
6: pour mettre la lumière en nous. Voilà. Amen. Et maintenant, il y a beaucoup de personnes, moi je témoigne très souvent aux gens que je connais qui ne sont pas mariés comme nous, je leur dis, écoute, il faut comprendre déjà la parole de Dieu, pourquoi je me suis mariée moi, pourquoi je suis mariée, parce qu'on pense qu'il y a beaucoup de personnes qui pensent qu'on se marie parce qu'il y a un terrain, il y a une maison, il y a quelque chose. Et moi j'ai compris la parole de Dieu. Tout ça, c'est futile, c'est pas ça.
4: C'est
6: que je veux laisser tout ça.
4: Voilà.
6: Donc, moi, je ne vais pas m'appuyer sur ça. Je m'appuie pour mon âme,
4: voilà,
6: et moi-même, et sauver ma famille. Parce que, voilà, j'ai une famille derrière moi, j'ai mon époux, j'ai mes enfants. Donc, voilà, il faut donner quand même l'exemple à mes enfants aussi. Et j'ai eu ma fille aussi qui m'a évangélisée, je ne vais pas mentir. Hein. Merci Seigneur, j'ai eu ma fille qui m'a vraiment évangélisée pour ça, parce qu'elle avait déjà pris le chemin avant nous. Et là, nous sommes rentrés vraiment dans le chemin. Et arrivé aujourd'hui, là, je suis en Christ et tout. Ça, c'est une autre Marie-Hélène qui parle autrement. Qui parle autrement, qui a des paroles plus fluides, des paroles plus solides, des paroles sur un roc pour pouvoir parler face à quelqu'un qui ne connaît pas Christ.
4: C'est ça.
6: Parce que moi, je sais que ce que j'ai traversé, je sais comment on a été enlevé dans ce puits sale, dans ce puits rempli de boue et tout. Et là, je peux témoigner ma vie à quelqu'un d'autre qui est en face de moi, qui n'est pas encore en Christ et qui vit cette vie où j'étais avant. Voilà. Et mes enfants aussi, là, ma fille, Dieu merci, elle chemine avec Dieu. Il y a mon fils qui est réticent. Il sait très bien qu'il y a Dieu, mais il est réticent. Donc, je prie beaucoup pour lui. Et Dieu répond à certaines prières que moi, je veux voir dans la vie de mon fils. Je constate que mon fils commence à prendre le chemin d'être... comment dire, en distance avec certains amis un peu toxiques, on va dire, parce qu'il est très naïf, et je constate maintenant qu'il a un autre langage, il parle autrement, moi, maman, tu sais, je ne veux pas raconter, je ne veux pas faire ceci, je sens que Dieu touche son cœur petit à petit, Dieu a pris un petit plumeau, on va dire, et qu'il nettoie les petits
4: coins
6: où il retient la poussière, et là, il est en train de se retirer, mais tout doucement. Alors, ma fille et moi, on prie beaucoup pour ça, et je remercie Dieu tous les jours. Et là, je suis en prière pour mes enfants tous les jours, assidu, tous les soirs, tous les matins, tous les jours, et je prie même pour les enfants d'autres personnes, que des enfants qu'on ne connaît même pas, parce que je sais que moi, comment je veux comme voir mon fils sortir et où il est avec des amis toxiques, et comment je me bats pour lui, et je veux je vois aussi que ce que Dieu fait tout doucement. Donc je prie pour d'autres enfants, d'autres jeunes, et j'ai été contente de la soirée d'hier soir par rapport aux jeunes. J'ai dit, Seigneur, tu m'as dit, moi et ma famille nous serons sauvés. Mais tous ces enfants-là, de la Guadeloupe, des Antilles et des autres pays, que toi aussi tu vas les toucher et tu vas les laver aussi, Seigneur. Là, voilà. Donc, nous prions toujours pour tous ces enfants-là aussi, par rapport à ce que nous, nous avons chez nous, entre nos mains aussi. Voilà. Et sinon, avec Jésus, ben, nous, franchement, je suis franchement éblouie et heureuse. Hein, je me sens bien, même si on peut-être on n'a pas... Moi, je dis des fois... Ah mon cher, s'il n'y a pas à manger, je suis sûr que Dieu va me donner quelque chose. Et je constate qu'il y a quelque chose qui arrive.
4: La foi.
6: Voilà, voilà, voilà. Okay. Donc il y a Dieu. Et en tant que femme, franchement, je dis que je me suis vraiment solidifiée en Christ. Et je me sens beaucoup mieux par rapport à la vie que j'avais avant.
4: Voilà, merci. Voilà. Merci pour ton témoignage, ma sœur Marie-Hélène. C'est un vraiment très beau témoignage. Merci beaucoup pour ton témoignage. Alors, il y a une chose que je retiens dans son histoire, c'est que tout ce qui est à l'envers, tu as... En fait, l'équilibre, justement, parfait vient d'en haut. L'équilibre vient d'en haut. Et là où on pense que c'est pas possible, ben, on a un Dieu qui va au-delà de l'impossible de l'homme et remet de l'ordre dans les vies. Alors, il nous dit également dans justement, Matthieu 6, 33, cherchez premièrement le royaume et la justice de Dieu et toutes ces choses vous seront données par-dessus tout. Alors, nous avons déjà passé la première heure, ça va très très vite. Donc, à vous qui nous écoutez sur Méga FM, ce sujet vous parle certainement. Vous êtes une maman débordée, une épouse qui cherche sa place, une servante de Dieu fatiguée. Voilà, dans la deuxième partie de l'émission, vous pourrez appeler, poser vos questions et savoir comment ces femmes inspirées qui sont sur le plateau vont vous donner des conseils, ce qu'elles ont vécu avec Dieu, comment Dieu a donné l'amour du temps et que le réservoir spirituel justement a été rempli pour accomplir les tâches et que ça continue. Donc voilà, nous allons faire une courte pause musicale et à tout à l'heure.

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4: Est-ce que tu seras là le samedi 6 juin? Donc, chers auditeurs, chers internautes, après la conférence d'hier soir avec nos jeunes aux abîmes, nous laissons place à la jeunesse dans cette quatrième édition de la Marche pour Jésus Guadeloupe. Il y a encore des jeunes qui veulent servir Dieu. Il y a encore des jeunes qui sont appelés à servir Dieu. Nous allons écouter le témoignage du président de Marche pour Jésus et son invitation pour le 6 juin.
5: À l'âge de 15 ans, j'ai eu vraiment le privilège de pouvoir donner ma vie à Christ et de passer par les eaux du baptême. Cheminant avec lui, à 19 ans, j'ai compris dans mon fort intérieur que cette vie était consacrée pour la proclamation de l'évangile, la bonne nouvelle du royaume de Dieu. Et c'est ainsi, que depuis l'âge de 19 ans, je sers avec joie et plaisir le Dieu vivant et vrai. Mais il est arrivé que durant mon parcours, j'ai posé une question au Seigneur. J'ai dit, Seigneur, j'ai l'impression d'être l'un des derniers jeunes à pouvoir te servir pleinement et entièrement, il y a plein temps. Et ça a été une tristesse dans mon cœur quand j'ai fait un constat autour de moi. Mais aujourd'hui, je rends grâce à Dieu. Dieu a répondu à cette prière en me permettant de constater qu'une jeunesse se lève au Christ. Et c'est pour cette raison que le 6 juin, Dieu voulant, pour la marche pour Jésus en Guadeloupe, à Sainte-Anne, nous voulons plus qu'hier créer un espace pour une jeunesse restauré et responsable. Une jeunesse qui a été touchée par le Christ et qui a touché aussi le Christ, embrasé le Christ. Bien plus que le fait d'être membre d'église, bien plus que le simple fait donc d'aller à l'église, des jeunes qui disent « mon intimité est avec le Christ ». C'est l'occasion pour moi de t'inviter en tant que jeune de la génération Z et même ceux de la génération Alpha, oui, à venir à Sainte-Anne pour exprimer avec fierté, avec joie, le simple fait d'avoir Jésus comme ton ami fidèle et tendre. Oui, cette année, la place est aux jeunes, que ce soit dans l'organisation, que ce soit donc dans les prises de parole, que ce soit donc dans les déroulés. Nous voulons vraiment que les jeunes puissent exprimer donc leur fierté d'avoir Jésus comme ami fidèle et tendre. Alors, parents, adultes, nous voulons simplement les encourager, les accompagner et faire en sorte à ce qu'ils soient donc assez témoins fidèles de ce que Dieu est capable de faire.
4: Voilà, cher auditeur, tu es invité, tu emmènes un jeune, tu emmènes quelqu'un à Sainte-Anne le samedi 6 juin. Donc l'invitation est passée, ne rate pas ce rendez-vous, ne donne l'occasion à un jeune de venir dans la présence de Dieu. Donc nous avons avec nous une auditrice de la radio Méga FM. Bonsoir.
6: Oui.
4: Et avec nous.

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0: cours de son évolution, l'humanité s'est construite sur la séparation. Séparation entre l'homme et la nature, entre l'homme et l'animal, séparation entre l'homme et la femme. À l'inverse de l'instinct maternel qu'on a glorifié, mythifié, voire exalté en lieu et place de la féminité, l'instinct paternel a longtemps été nié et empêché, et ce, au nom de la rationalité masculine. Qui plus est, la notion même d'instinct se situe aux antipodes des représentations de la virilité associées par excellence au contrôle de soi et à la domination. Christine Castelin-Meunier est sociologue au CNRS. Elle intervient à l'école de psychologues praticiens. Connue pour ses travaux sur le masculin et le féminin, spécialiste de la période périnatale et de la prime enfance, elle est à l'origine de l'allongement du congé paternité en France. L'auteur de l'instinct paternel nous invite à repenser les stéréotypes de genre pour s'affranchir de l'idée que les hommes se déviriliseraient en suivant les modèles dits féminins dans l'éducation de leurs enfants. N'encourage-t-on pas les filles à se projeter dans des métiers dits masculins et vice-versa ? 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
1: Quand on est, donc moi je suis sociologue au CNRS, et quand on a la chance de pouvoir choisir les sujets sur lesquels on travaille, on se sent habité par des motivations assez obscures au début. On a du mal à prendre du recul par rapport à la façon dont on investit un sujet et dont on en fait un peu finalement son sujet tout au long de la vie. Et pour moi, il y a deux choses énormes. Dans ma famille, il y a plein de secrets dans les placards. Voilà. Ce qui s'est passé, c'est que quand j'ai eu aux alentours de 35 ans, j'ai reçu une lettre, j'étais passée à la télé et il y avait mon nom qui était à la télé. J'ai reçu une lettre et c'était Madame, je vous écris car nous avons le même père. Voilà. Et donc, je me suis dit, mais c'est un truc, c'est une farce, c'est à la télé, c'est quoi ce machin? Et je serais contente de vous rencontrer. Alors, bien sûr, moi, j'ai mis un mois à digérer cette lettre. J'en ai parlé à mes frangines qui, malheureusement, en ont parlé à mes sœurs, donc ça fait des tas d'imbroglios familiaux. Mais bon, bref, peu importe. Et puis ensuite, ça m'est retombé un peu sur la tête. J'ai rencontré cette demi-sœur, sachant que j'ai par ailleurs cinq sœurs, donc c'est la sixième sœur. Où lui donner rendez-vous? Chez soi, c'est trop intime. Chez elle, au secours, un manque d'oxygène dans la tête. Au café, trop impersonnel. Donc au boulot, j'ai la chance d'avoir un bureau indépendant, seul, et qui n'est pas paysager comme on dit, etc. Et donc j'arrive au boulot, 8e étage, elle était là, elle m'attendait, et là, immédiatement, les yeux de mon père, le nez de mon père, les pommettes de mon père, là, il n'y avait pas de doute. Voilà, elle était bien la fille de mon père. Voilà. Il y a ça, et il y a par ailleurs que ma mère a eu 8 grossesses et elle a perdu 2 garçons. Donc elle n'a eu que des filles. Et donc il y avait comme ça, autour du masculin, des tas de souffrances, de manques. Et mon père a toujours été poursuivi, entre guillemets, par ma mère, mais ma mère était très bien, hein, du fait que il avait fauté. Il avait fait un enfant ailleurs. Donc, j'avais l'impression que mon père avait été un peu empêché dans sa paternité. Et donc, du coup, mort d'un petit garçon, de deux petits garçons, père empêché, beaucoup de sœurs, Voilà, pour moi, c'était un nouvel espace à investiguer, et notamment au moment où ça commençait à bouger du côté des hommes. D'où cette envie de foncer dans cet univers de la paternité, de commencer par là.
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0: Alors, à la fois, c'est un changement parce qu'on est dans une période de transition complexe qui engendre des transformations dans la manière d'être un homme, dans la manière d'être une femme et dans les relations entre les hommes et les femmes. Et on est en train de sortir de la domination. En même temps, c'est complexe parce que c'est pas simple, parce qu'il y a les millénaires derrière qui sont là, les représentations qui empêchent l'évolution des changements, des habitudes, des comportements. Et en même temps, plus ça change dans des tas de domaines, plus il y a des résistances au changement, et notamment plus il y a l'émergence de renforcement du masculin défensif, masculiniste, suprémaciste, et donc la situation est complexe.
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2: Comment sortir de la complexité? Tu as eu quelques idées avec ces 30 années de recherche.
0: Comment sortir de la complexité? Parce que d'abord, c'est le sens de l'histoire qui va en faveur de la défense des droits civiques et sociaux des femmes, c'est clair, et en même temps, le réajustement des hommes par rapport à cette émergence des droits des femmes. Et ça, c'est véritablement le sens de l'histoire, même si aujourd'hui, à l'échelle de la planète, il y a beaucoup de pays qui résistent, justement. Parce qu'il y a cette peur de la chute du piédestal masculin. Alors, comment on sort de cette période de patriarcat, de la domination masculine? On en sort parce que il y a notamment des transformations très importantes dans le domaine de l'affirmation identitaire, la capacité de l'homme à prendre du recul par rapport à ses rôles, à ces institutions qui ont poussé l'homme à favoriser l'investissement professionnel, économique et l'éloignement de la famille, et notamment l'éloignement du rapport avec le tout petit enfant. Et là, il y a véritablement une ouverture très grande qui se fait dans le sens où le père devient un père relationnel, impliqué, et du coup ça modifie des tas de choses, notamment dans son rapport au travail, dans son rapport à la femme, dans son rapport à l'espace domestique, dans son rapport à l'espace public. Et là, on sent bien que cette paternité impliquée, relationnelle, transforme aussi l'homme dans le sens de l'humanisation du masculin. Là où, pour moi, à l'échelle de l'histoire, on avait empêché le masculin d'aller vers cette humanisation. Au contraire, on le poussait vers la guerre, vers la destruction, vers la violence, vers l'offensive. Et le fait que l'homme puisse avoir accès aujourd'hui à cet univers de la naissance et de la petite enfance transforme le masculin. Mais le problème, c'est que la société n'en a pas suffisamment conscience et n'accompagne pas ce changement pour faire en sorte que ça avance sans souffrance entre les hommes et les femmes.
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1: Oui, bien sûr. Ah ben, la société est quand même dans l'atavisme. Les institutions ne bougent pas facilement. Donc, pour faire. Bourdieu, il nous l'a bien dit dans tout ce qu'il a décrit de la domination masculine, à quel point la société était construite avec des institutions qui fonctionnaient avec la référence à la domination masculine. Donc, pour en sortir, ça met du temps. Mais ce que je trouve intéressant, c'est que les individus changent. Et moi je suis dans un labo où on s'intéresse au changement de la société à travers les actions des individus. Et pas avec cette idée à la Durkheim que la société, voilà, elle est faite comme si c'était une maison, voilà, inamovible, qu'on ne pouvait pas bouger, quoi. Et comme si nous, on était tous dépendants de cette maison, quoi. Et donc, pour bouger quelque chose, c'est très compliqué. Là où cette idée dans mon labo, c'est que ce sont les individus, par leur comportement, qui vont changer la société. Alors, c'est long, mais notamment, les hommes, par leur comportement, vont changer la société, et les femmes vont changer la société. Et c'est ça qui est en train de se passer, mais effectivement, ça prend beaucoup de temps.
2: Alors, du coup, je vais poser une question un petit peu vicieuse, vous concernant vous. C'est vraiment le fait que vous dites que vous n'avez pas été tenté par prendre des responsabilités au CNRS ou des choses comme ça. Est-ce que c'est pas là un biais de votre éducation, un petit peu féminine, qui vous empêche de prendre la domination ou en tout cas l'esprit de compétition pour aller chercher des postes à responsabilité ou des choses comme ça?
1: Tout à fait. Mais finalement, quand j'y repense, on est d'accord. Mais quand j'y repense, je suis contente. Pourquoi je suis contente? Parce que j'ai privilégié ma passion, mon investissement, et c'est pour ça que je continue à faire énormément de bouquins, et je trouve ça génial, j'adore. Et je trouve que c'est vraiment alors, je suis pas croyante, mais je vais dire un cadeau du ciel, hein, parce que ça va plus vite de s'exprimer comme ça, que de pouvoir avoir un travail qui passionne. Je trouve que c'est plus intéressant que d'avoir un salaire qui augmente et avec des responsabilités qui augmentent, et cette idée que diriger c'est génial, c'est un pouvoir, et puis que je serai une meilleure personne si j'ai cette capacité à diriger, ça m'intéresse pas. Alors là, c'est un choix qui est un peu d'accord, lié à la condition des femmes, d'accord, et lié peut-être à ce manque d'assurance, on est d'accord. Mais en même temps, finalement, au bout du compte, je suis contente. Et par contre, ce que je peux dire aussi, c'est que c'est sûr que les salaires masculins sont supérieurs aux salaires féminins, les carrières masculines sont beaucoup plus construites et tournées vers le pouvoir que les carrières féminines, que ça, c'est un peu en train de changer, et heureusement, c'est nécessaire. Mais voilà, moi, je suis d'une génération où c'était peut-être trop douloureux, finalement, d'avoir à affronter tout ça. C'est-à-dire à la fois cette passion pour le sujet et pouvoir tracer et faire des recherches qui me passionnent, et en même temps lutter pour et jouer des coudes pour monter dans la hiérarchie et monter dans le pouvoir, et que finalement, c'est vrai, je n'ai pas eu cette capacité à maintenir les deux de front. Et pour moi, vous faites écho à quelque chose, un concept qui est cher pour moi, la démocratie de l'intime. Et c'est-à-dire aller entre les hommes et les femmes ou entre hommes, hein, peu importe la configuration familiale, tout ça, aller vers la démocratie de l'intime, c'est-à-dire qu'on se pose, on écoute, on dialogue, et on a cette capacité à être dans la compréhension de chacun, et puis on s'estime soi-même, et du coup, notamment pour tout ce qui concerne la répartition des places et des rôles au sein de la famille, autour de l'enfant, dans la sphère domestique, éducative, tout ça, se répartir un peu en fonction de ce que chacun aime, mais il y a des obligations, donc assumer aussi des obligations, quoi. Se partager et les responsabilités et entre guillemets les passions au regard de la vie, quoi. Et que quand on y arrive, c'est génial.
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0: auteur de L'Instinct Paternel, plaidoyer en faveur des nouveaux pères, paru chez Larousse en 2019 dans Le Voyage intérieur, la série d'émissions de Messages de vie. MES plus loin sage.
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2: Pourquoi les hommes vont à la guerre, justement? Pourquoi telle est cette violence? Puisque c'est quand même les femmes qui élèvent les enfants, si on prend notre histoire. Elles élèvent les enfants et pourtant les garçons vont à la guerre. Tu comprends?
3: Ah, ben, de toute façon, la violence, elle est du côté de l'humain, de l'être humain. Mais par contre, ce qu'on peut dire, c'est que la société, la culture, les représentations, tout ça a fait que il y a eu une division. Bon, il y a cette idée que les hommes viennent de Mars, il y a cette idée que les femmes viennent de Vénus. Et en fait, ça, c'est des représentations culturelles. Alors même que dans la réalité, les hommes n'ont pas forcément envie d'être des guerriers, des offensifs. Et ce qui se passe, c'est que, en fait, à l'échelle de l'histoire, la construction de la domination masculine s'est faite plus tardivement qu'on ne le pense. On n'arrête pas de penser que l'homme préhistorique était un sauvage, et était un guerrier, et était très violent et pas du tout civilisé. En fait, ça n'a pas du tout de sens de représenter ça comme ça. Les anthropologues, les ethnologues, nous le disent, à quel point finalement l'homme et la femme, quand ils étaient chasseurs-cueilleurs, eh bien, ils se déplaçaient en bande, une cinquantaine, et il n'y avait pas d'institution, de répartition des rôles, comme il peut y avoir aujourd'hui. Et pour moi, ça, c'est très encourageant de réaliser que la domination masculine n'existait pas. Et en fait, c'était le groupe qui se chargeait de l'éducation de l'enfant, c'était le groupe qui se chargeait de s'approvisionner dans les arbres, auprès des bêtes, etc. Et c'était le groupe qui gérait finalement l'ensemble de l'éducation. Et il n'y avait pas cette idée que les hommes c'est ça, les femmes c'est ça. Voilà. Il y avait cette capacité à finalement gérer le manque, et ou au contraire, en changeant d'endroit, le fait qu'il n'y avait pas trop de manque du côté de l'alimentation, parce qu'ils se servaient aux arbres, et dès qu'ils s'étaient servis, ils changeaient d'endroit. Hein. Et en fait, la domination est apparue avec la propriété privée, où là, ils sont devenus sédentaires, et là, chacun a eu son petit lopin de terre et les rôles se sont différenciés et ça a continué dans le sens où chacun voulait agrandir son cheptel et du coup il y avait cette manière de se tourner vers la famille en imposant des mariages pour augmenter le cheptel de chaque famille.
2: Et à quel moment on a attribué le rôle aux filles et aux petits garçons de formater les enfants
3: l'éducation.
2: En fonction de leur sexe?
3: Ben oui, ben, c'est venu avec cette idée que les femmes mettaient au monde les enfants, les garçons allaient être élevés pour augmenter le territoire, le cheptel de terre, et les hommes allaient rivaliser les uns avec les autres pour avoir plus de terre que l'autre et devenir un peu des conquérants et aussi essayer d'annexer des régions plus grandes pour augmenter leur pouvoir. Et du coup, les petits garçons ont été élevés dans cette culture. L'idée, c'était que le masculin, c'est la force, le masculin, c'est la défense, le masculin, c'est la capacité à augmenter son pouvoir, à dominer, oui. Et la petite fille, on disait, bon, bah, peu importe, elle sera élevée pour mettre au monde des enfants, et puis voilà, l'important, c'est qu'elle puisse mettre au monde des enfants, et puis voilà, et puis s'en occuper, pendant que l'homme, s'occupe des affaires de l'État, s'occupe de la politique, de l'économie, de la culture, et de gérer la société, oui. Le pouvoir. Oui. Je le dis, c'est au moment où les êtres humains se sont stabilisés, ont arrêté d'être chasseurs-cueilleurs, d'être des nomades, et ils sont devenus sédentaires. Et là, ils ont commencé à devenir propriétaires et à rivaliser les uns avec les autres. Et là, la différence entre les sexes et les rôles s'est profondément instituée, institutionnalisée.
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0: Qu'est-ce qu'il nous reste? Qu'est-ce qu'il nous reste de tout ça? Quel est le changement possible? On disait tout à l'heure, depuis la révolution féministe des années 70, quelle a été l'évolution de ces, justement, 50 dernières années pour le masculin? Qu'est-ce qu'il a obtenu comme émancipation?
1: L'homme est déstabilisé.
0: Oui.
1: Parce que les modèles changent et les relations avec les femmes changent. Les femmes et les petites filles sont élevées pour se défendre. Moi, j'entendais des petites filles qui disaient « Qu'est-ce qu'il y a pire qu'un garçon, deux garçons ?» c'est pas simple. Et c'est pas simple pour les petits garçons. Et parce qu'on les élève d'une certaine manière comme s'il y avait un petit peu de la revanche, de la vengeance de la part des féministes. Donc, c'est pas simple. Par contre, ce que je trouve très intéressant, c'est que, du coup, les hommes sont amenés à changer, à oser être plus eux-mêmes, même si c'est dans un contexte de déstabilisation, à oser aller peut-être un peu plus vers des territoires qui leur étaient interdits, parce que c'était ça faisait fille, ça faisait femmelette. Et là, mais je trouve que on ne les pousse pas suffisamment dans ce sens-là, parce que voilà, il y a toujours cette idée que ça peut aller vers l'homosexualité, ça peut aller vers le côté féminin. Et en fait, le masculin et le féminin, c'est construit sur la différence et sur cette idée que le masculin, c'était le contraire de l'homosexualité, le contraire du féminin. Et donc, aujourd'hui, il y a des territoires qui s'ouvrent pour le masculin, et tant mieux, moi je suis ravie, mais c'est pas simple. Et cette capacité que les jeunes générations ont de pouvoir choisir un peu mieux leur mode de vie, du côté masculin, c'est très important, notamment le rapport à soi, le rapport à la sexualité, à la violence, le rapport à l'enfant, le rapport entre les autres hommes. Et tout ça est en train de bouger, mais c'est un peu chaotique. Et le rapport au travail, bien sûr. Et cette volonté de combiner le moins mal possible le travail et la famille.
0: Vous avez écrit un ouvrage, L'instinct paternel. Vous scrutez le genre masculin depuis plus de 30 ans. Pourquoi un tel engouement pour les hommes ou pour les pères? Pourquoi bousculer les stéréotypes?
1: Parce que pour moi, plus ça change du côté des hommes, plus ça change du côté des femmes. Donc pour moi, c'est une dialectique très intéressante. Et j'ai toujours commencé de cette manière-là. Et souvent, il y avait... Alors que moi, je suis issue d'une famille de 6 filles. Ma mère était médecin. Je suis, entre guillemets, féministe. Mais il y a des femmes féministes qui ne comprenaient pas que je m'intéresse aux hommes, comme si j'étais traître à la cause des femmes. Alors que non, pour moi, c'est évident que plus ça change du côté des hommes, mieux c'est pour les femmes, dans le sens de l'estime de soi, le respect d'autrui. Et que c'est cette dynamique-là qui m'a beaucoup intéressée. Et quand j'ai commencé à travailler sur les femmes quand je suis revenue du Chili, où j'intervenais beaucoup dans un bidonville, j'ai été très frappée par la façon dont des groupes d'hommes de défense de la paternité étaient nés, parce que après 1975, divorce par consentement mutuel, il y a des hommes qui se séparaient et qui s'étaient beaucoup occupés des enfants et qui en fait n'avaient pas la garde de l'enfant. Pourquoi? Parce que l'enfant petit, c'était le domaine privilégié de la mère.

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1: Christine Castelin-Meunier.
2: Quand j'ai démarré sur la question du masculin, donc franchement, c'était exceptionnel au niveau des sujets de recherche. Hein. Tout le monde était sur le féminin ou sur des tas d'autres choses. Et ce que je peux dire, c'est qu'il y a eu une tolérance à ce sujet à l'intérieur de mon labo. D'accord. Par contre, ce que je peux dire aussi, c'est que je n'ai jamais été accompagnée pour pouvoir élargir mon champ et notamment le rendre international. Là où, ce qui m'a beaucoup impressionnée, c'est que du côté des Américains, il y a bien sûr quelqu'un qui est une sommité dans le domaine, Kimmel, qui a pu aujourd'hui notamment créer tout un champ disciplinaire autour du masculin, notamment à New York, à l'université à New York. Et là, en France, je n'ai pas pu le faire.
3: Donc, du coup, quelle méthodologie vous avez pu mettre en place et sur quel frein vous avez été obligé de faire des concessions, peut-être, ou des choses comme ça, ou des biais qui existaient déjà? Est-ce que vous avez été obligé de modifier l'allant de votre thèse pour arriver à conforter des résultats sans pour autant choquer ou être freiné comme ça?
2: J'ai jamais fait de compromis, jamais. Par contre, bien sûr. Au niveau de ma carrière, ça m'a impacté. Et notamment en termes de hiérarchie. Donc moi, je n'étais pas du tout motivée pour grimper dans la hiérarchie. Je ne savais pas faire. Et donc ça ne faisait pas du tout partie de mes motivations. Par contre, mes motivations, c'était avancer pour avancer sur le sujet. Et de fait, j'ai pu avancer sur le sujet. Et par quel biais? Parce que les médias sont venus me chercher. Les médias sont venus me chercher. C'est pas les gens à l'intérieur de la recherche qui sont venus me chercher. C'est les médias qui ont saisi le sujet et qui, quand j'ai sorti mon premier bouquin en 1988, ont trouvé que c'était un sujet dont on parlait pas et qui, du coup, m'ont fait une place dans des émissions incroyables. Et ça m'a coûté. Au niveau de la recherche, parce que du coup, on m'a renvoyé que c'était des sujets trop médiatiques, alors que personne ne parlait de ces sujets-là. Donc c'est bourré de contradictions. Et finalement, j'ai réussi, moi, à continuer. Je faisais mes enquêtes, mes interviews semi-directives, parce que ce qui compte pour moi, c'est le qualitatif. Ouais. Et je pouvais comparer, puisque je travaille dessus depuis 1988, plusieurs générations, quatre générations, j'ai pu comparer. Et là, ce qui est très intéressant, c'est que la comparaison entre quatre générations montre à quel point les hommes ont changé à l'échelle de ces quatre générations. Et du coup, la preuve, elle était là. Elle était sur le tapis, c'est-à-dire de montrer que, les hommes de la génération actuelle qui ont 20, 25 ans, etc., 30, 40, n'ont plus rien à voir avec les hommes de la génération que sont les grands-parents, les arrière-grands-parents. Et que là, la preuve, elle était là. Et finalement, aujourd'hui, on parle beaucoup de la prise de conscience du côté du masculin et on parle beaucoup de, avec MeToo, avec tout ça, de la façon dont le masculin résiste. Mais en même temps, on parle aussi, et c'est ça qui est très intéressant, c'est qu'il y a des tas d'émissions qui sont désormais organisées par des hommes qui s'interrogent sur les réactions que ça provoque, MeToo, sur eux, et puis comment ils s'interrogent et comment ils deviennent papa, ils s'impliquent, et comment ils prennent un congé parental, et comment tout ça transforme aussi leur rapport au travail, et comment ils mettent le fait qu'ils ont pris un congé parental sur leur CV, et comment aujourd'hui c'est possible, là où, bien évidemment, quatre générations auparavant, c'était impossible. L'omerta.
1: Donc il va bientôt exister un secrétariat aux droits des hommes, comme il existe un secrétariat aux droits des femmes.
2: Donc moi dans mon livre L'instinct paternel, plaidoyer en faveur des nouveaux pères chez Larousse, je fais une dizaine de propositions pour mieux accompagner les nouveaux pères, pour qu'ils aient une meilleure place dans la société et pour qu'ils puissent exercer le mieux possible leur paternité. Et j'ai en tête qu'il y a aussi des difficultés économique, professionnel, existentiel pour les hommes, là où on l'a beaucoup gommé dans l'histoire, parce que en fait, au XVIIIe siècle, XIXe, on a beaucoup accompagné les femmes pour les sortir de situations difficiles, ce qui était normal, elles n'avaient pas de droits civiques et sociaux. Mais par contre, on a toujours considéré qu'aider les hommes, c'était se représenter le masculin comme de la vulnérabilité, là où virilité et vulnérabilité, ça ne marche pas ensemble. Donc, je trouve que ce serait intéressant, important, de réaliser qu'il y a des hommes qui connaissent des difficultés, qui voudraient améliorer leur situation, qui voudraient éventuellement sortir de cet engrenage de la violence dans lequel ils se sont mis, et notamment avec les autres. Et qu'il faut les aider, entre guillemets, non pas pour les transformer en assistés, mais les aider pour leur permettre d'aller vers du masculin positif. Et pour moi, un secrétariat d'État aux droits des hommes, ce serait intéressant, même si comme ça paraît réactionnaire, mais non, parce que pour moi, ça aurait des tas de passerelles avec tous les ministères, y compris bien sûr les ministères des droits des femmes.
1: Dans ces 10 propositions, tu voudrais les citer ou quelques-unes, par exemple, celle qui te tient à cœur le plus?
2: Alors, bien sûr, allonger le congé de paternité. Donc, moi, j'avais proposé qu'on le fasse plus long en 2000, quand j'ai pu proposer qu'on l'allonge de 11. Finalement, il a été allongé en 2002 de 11 jours. Mais je voulais qu'il soit allongé comme dans les pays scandinaves. Aussi, le livret de paternité, donc, j'ai proposé qu'on fasse, et on l'a fait en 2000, secrétariat d'État à la famille, et en 2002 on l'a mis en application, le livret de paternité qui maintenant est le livret parental. Donc j'aimerais aussi bien sûr que on reconnaisse sans monter au créneau, sans homophobie, sans l'homoparentalité comme une nouvelle forme de famille qui n'a jamais existé à l'échelle de l'histoire, mais qui est une nouvelle forme de famille qu'il faut absolument respecter. J'aimerais aussi que on fasse une meilleure place à l'homme dans l'univers de la petite enfant, de la naissance, de la petite enfance, qu'on débaptise la maternité, qu'on débaptise l'école maternelle, que les hommes aient une formation qui les accompagne dans cet univers de l'éducation de la petite enfance, la puériculture, qu'ils aillent vers des métiers dits féminins qui sont des métiers de soins, etc. Et donc qu'on revalorise toutes ces professions, qu'on éduque les petits garçons avec cette culture de l'empathie de façon à sortir de cette idée que seules ce sont les femmes qui sont dans l'empathie, qui sont gentilles, qui sont avec qui font les soins, tout ça. Non, tout être humain est capable de déployer comme ça des comportements très humains, puisqu'on va vers l'humanisation du masculin. Donc je voudrais qu'on développe un grand nombre de mesures et que l'État prenne en considération le fait que tout ça, c'est fondamental pour l'évolution de l'espèce humaine.

0: Notre émission tire à sa fin en présence de Christine Castelin-Meunier aujourd'hui pour le thème de l'instinct paternel dans Le Voyage intérieur, la série d'émissions de messages de vie. Christine, tu veux rajouter quelque chose auquel je n'ai pas pensé, qui est important pour toi maintenant ?
1: L'amour maternel, c'est-à-dire comme si le fait que la femme accouche à l'aide, ça lui donnait cette capacité à savoir, à pouvoir éduquer les enfants, comme si c'était vraiment une dimension innée, naturelle. Et du coup, on a pensé que du côté masculin, puisque le masculin se définissait par différence avec le féminin, il n'y avait pas du tout l'équivalent, et que parler d'instinct paternel, c'était une aberration. Alors, moi, j'ai parlé d'instinct paternel un peu pour provoquer, parce que, bien sûr, l'instinct maternel, il est aussi remis en question, mais c'est pour montrer à quel point, à l'échelle de l'histoire, on avait empêcher les hommes d'avoir accès à l'enfant sous prétexte qu'ils n'étaient pas aptes, ils n'étaient pas sensibles, ils n'étaient pas humains dans ce sens-là, et que la femme savait automatiquement faire. Alors que quand un enfant arrive au monde, c'est pas parce que la femme a mis au monde l'enfant qu'elle sait s'en occuper. Et c'est pas parce que l'homme a eu une histoire qui l'a sans arrêt éloigné de ce rapport avec le tout petit qu'il ne sait pas s'en occuper. Parce que ce qui fait le père, c'est l'enfant. Et ce qui fait la paternité, c'est la construction du lien avec l'enfant. Et plus le père s'implique dans l'éducation, dans la capacité à s'occuper du tout petit, notamment le changer, lui donner à boire, le baigner, etc., plus il sera investi dans sa paternité, et plus il construira ce lien, et plus ce sera dans une interaction avec, avec l'enfant. Et j'ai trouvé ça génial qu'une étudiante fasse sa thèse sur en filmant un père qui venait d'avoir un bébé, et elle a mis la caméra sur la table, elle est sortie, donc il n'y avait plus que le père et le bébé, tout petit, hein, quelques jours hein, après la naissance, et en fait, elle a été filmée par la caméra. Les interactions entre ce père et ce tout petit, et on voit qu'il se passe énormément de choses, et notamment du côté des échanges du regard, des échanges de la parole, et on voit bien que bien évidemment, dès que l'humain est en jeu, eh ben, l'homme est aussi excessivement réactif. Le regard devait être pluridisciplinaire, et que donc excessivement réactif. Le regard devait être pluridisciplinaire

0: C'était Christine Castelin-Meunier, sociologue, notre invitée aujourd'hui dans Le Voyage Intérieur, la série d'émissions de messages de vie. MES plus loin sage, plusieurs ouvrages en sa possession. Elle écrit depuis 30 ans sur le masculin et le féminin. La paternité aux éditions Presse Universitaire de France ou les métamorphoses du masculin aux éditions PUF. Chez l'Acropole, les hommes d'aujourd'hui et aux éditions Stock, le ménage, la fée, la sorcière et l'homme nouveau. Et pour finir, le dernier, aux éditions Larousse, l'instinct paternel, plaidoyer en faveur des nouveaux pères. J'espère que vous avez passé un bon moment et que nos émissions vous sont agréables et qu'elles vous donnent un bol d'air. Je vous donne rendez-vous la semaine prochaine. Portez-vous bien, bye.
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1: Eh bien, soyez les bienvenus à bord de votre émission Faut qu'on en parle. Diversité des genres et des amours, un sujet au cœur de notre société qui interroge nos repères, nos valeurs et notre regard sur l'autre. Depuis plusieurs années, les personnes LGBTQIA+ sont de plus en plus visibles et de plus en plus audibles. Mariage pour tous, reconnaissance des identités des genres, meilleure représentation dans les médias, les avancées sont réelles. Mais face à ces progrès, les résistances demeurent. Discrimination, incompréhension, voire violence. Alors assistons-nous à une véritable révolution sociétale ou simplement à une évolution naturelle des mentalités. Entre liberté individuelle et cohésion collective, inclusion et malaise social, la France cherche encore son équilibre. Ce soir, nous ouvrons le débat avec nos invités. Ensemble, nous tenterons de comprendre comment concilier respect, égalité et vivre ensemble dans une société en pleine transformation. Et vous, auditeurs, vous avez la parole. Vous pourrez réagir avec le hashtag FQEP et sur les réseaux sociaux, bien sûr, ou par message ou au 07 839 839 75. Et pour co-animer cette émission avec moi, Mylène, et bien sûr fidèle au poste. Bonsoir Mylène.
2: Bonsoir, bonsoir à tous.
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2: De plus en plus visible, de plus en plus audible, les personnes LGBTQIA+, occupent aujourd'hui une place croissante dans l'espace public.
1: Entre conquête de droits, évolution sociale et résistance, leur parcours met en lumière les enjeux qui dépassent largement la seule question individuelle, identité, liberté, égalité, mais aussi éducation, santé, culture ou politique.
2: Pour certains, l'orientation sexuelle et l'identité de genre révèlent avant tout de la sphère intime, le droit fondamental de vivre en accord avec soi-même, d'aimer librement, sans crainte ni jugement. Pour d'autres, ces transformations interrogent notre modèle de société. Comment adapter les institutions, l'école, le sport, la justice ou encore la médecine face à ces nouvelles responsabilités? Jusqu'où concilier inclusion et repères collectifs?
1: La question s'inscrit dans un cadre plus large, celui de la reconnaissance et du respect des droits LGBTQIA+. Si des avancées notables ont été obtenues, mariage pour tous, visibilité accrue, meilleure représentation médiatique, les discriminations, elles, et les préjugés, les violences persistent.
2: Dans de nombreux contextes, le simple fait d'être soi reste un combat au quotidien. Est-on face à une révolution sociétale ou à une évolution naturelle des mentalités? Entre liberté individuelle et cohésion sociale, inclusion et incompréhension, la société cherche encore son équilibre.
1: C'est ce débat que nous ouvrons comprendre, écouter, confronter les points de vue avec des spécialistes et les personnes concernées. Nous tenterons de répondre à une question essentielle.
2: Diversité des genres et des amours, évolution nécessaire ou bouleversement de société, c'est tout de suite dans Faut qu'on en parle.
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2: Et on reçoit Mélanie Gire, qui est autrice de Daronne et lesbienne et du guide de l'homosexualité lesbienne, militante derrière le compte Parlons Lesbiennes. Bonsoir.
3: Bonsoir, merci beaucoup de m'accueillir. Si jamais c'est le guide de l'homosexualité féminine, mais je pense qu'ils auraient trouvé pour le tome 1.
1: Ok, on a Coco qui est président de l'association Transmission 83. Bonsoir Coco.
4: Bonsoir, merci de m'accueillir.
2: Opal, secrétaire de l'association Transmission 83, bonsoir.
5: Bonsoir.
1: Nous avons Nano Allègre qui est bénévole au sein de TransAide. Comme père aidant, il défend avec force et douceur le droit d'exister pleinement au-delà des normes et des peurs. Pour lui, la transition, c'est un acte d'amour envers soi, envers la vie, envers les autres. Bonsoir.
6: Coucou.
2: Charlie Trouvé qui est bénévole au sein de TransAide. Bonsoir.
7: Bonsoir.
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2: La diversité des genres et des amours questionne, interpelle et parfois dérange. Notre société évolue, les repères changent et avec eux, notre manière de voir l'identité et l'amour. Mais avant de commencer son débat, voici quelques chiffres.
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2: Luc, peux-tu nous donner la proportion de personnes s'identifiant comme LGBTQIA+, en 2025?
1: En France, c'est environ 10% de la population qui se déclare LGBTQIA+, selon une enquête Ipsos. Globalement, dans l'étude mondiale correspondante, la part moyenne des adultes se déclarant LGBT est de 9%. Chez les plus jeunes, ce chiffre monte. Parmi les moins de 26 ans, 22% se déclarent LGBT+, dans une enquête française de TF1 Info. Concernant la bisexualité et la pansexualité, une étude de l'INED indique qu'entre 2015 et 2023, le nombre de personnes âgées de 20 à 29 ans s'identifiant comme bi ou pansexuelles a été multiplié par un peu plus de 6. Aujourd'hui, près de 4% des hommes et 14% des femmes dans cette tranche d'âge se reconnaissent comme telles.
2: Et concernant l'acceptation dans la population générale ?
1: Environ en France, hein, environ 9 personnes sur 10 maintenant affirment accepter l'homosexualité selon l'Observatoire des inégalités. Dans un sondage de PEW, 77% des Français estimaient que l'homosexualité doit être acceptée par la société et 81% des 18-29 ans. Parmi les générations les plus âgées, l'acceptation reste forte mais légèrement plus basse. 74% des plus de 50 ans disent accepter l'homosexualité.
2: On passe tout de suite aux réactions de nos auditeurs.
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1: Anthony Dumont, j'ai grandi dans une époque où on ne parlait pas de tout ça. Je reconnais que j'ai eu du mal au début, mais quand mon fils m'a dit qu'il était gay, j'ai compris que ce n'était pas une question d'idéologie, mais d'amour. Aujourd'hui, je milite même dans une asso de parents pour défendre les jeunes. J'ai appris qu'accepter, c'est aussi évoluer.
2: Léa, 26 ans, étudiante à Marseille. Moi, je me suis toujours sentie différente. J'ai mis du temps à mettre des mots dessus. Aujourd'hui, je me définis comme pansexuelle et pour la première fois, je vis en accord avec qui je suis. Pourtant, ce n'est pas toujours simple. Dans mon entourage, certains comprennent, d'autres pensent que c'est une mode. Je trouve ça fou qu'en 2025, on doive encore se justifier juste pour pouvoir aimer. Alors pour ouvrir ce débat, on l'a dit, les mentalités évoluent, la parole se libère, la diversité des genres et des amours s'affirme dans l'espace public. Mais avant de rentrer dans ce débat, posons clairement la question, tout simplement, qu'est-ce que cela signifie aujourd'hui d'aimer et d'être soi, finalement, Mélanie ?
3: C'est une très bonne question. Mais en fait, j'ai un peu du mal à essayer d'y répondre parce que, en fait, finalement, je pense que le plus beau dans l'amour, c'est d'être soi-même et d'être en accord avec soi-même. Et en fait, je pense que, en fait, là, on devrait même pas poser, enfin, en fait, je pense que l'amour, il se définit que parce que nous, on a envie de qui on est, de ce qu'on veut et de ce qui on a envie d'aimer. En fait, ça devrait même pas être un, ça devrait limite pas être une question. En fait, l'idéal, ce serait qu'un jour, on ait même plus besoin, finalement, de faire un coming out pour annoncer, ou pas, même s'il n'est pas obligatoire et nécessaire, bien sûr, mais qui on est et qui on aime. Je ne sais pas si c'est assez clair, la réponse.
5: Notre avis, du coup. En tout cas.
1: Oui, vas-y, au pas.
5: Je suis entièrement d'accord avec ce que Mélanie a dit, c'est-à-dire que le principe du coming out, quand j'ai dû les faire, j'ai eu beaucoup de mal à le faire parce que je crois que c'est quelque chose de très cérémoniel où, en fait, on annonçait quelque chose de soi qui ne concerne pas vraiment les autres, en fait, finalement. Ou à part si on fait son coming out à quelqu'un qui nous plaît, à qui on annonce notre amour, mais c'est encore un autre combat. Mais c'est vrai que la question du coming out, c'est moi j'aime un tel, je suis comme ça, et finalement je suis pas la personne que vous avez voulu que je sois. Ça devrait presque être un non-sujet, puisque c'est juste, on essaie d'être bien dans notre corps, et les gens ont du mal à accepter ça finalement. Ce côté où on est obligé pour parler d'amour, dire de l'amour, on dit non, mais il faut rentrer dans des cases, il faut rentrer dans des trucs.
1: Oui, parce que des gens, on va dire, hétérosexuels, il n'y a pas cette histoire de, je suis un homme, je préfère les femmes, etc. Ça se fait pas, en fait. C'est ça qui est, je comprends, en fait, le non-sens que vous dites. C'est un peu bizarre. Pourquoi, dans ce cas de figure, tu es obligé de le faire, alors que dans un cas normal, c'est implicite, quoi, tu vois.
2: Et du coup, est-ce que vous trouvez qu'en 2025, il y a eu une réelle évolution? Est-ce qu'aujourd'hui, on accepte un peu plus toutes les formes d'amour? Ou on accepte toujours ce cadre qui peut rassurer peut-être les générations d'avant? Coco?
5: Ça dépend qui, ça dépend. Ouais.
1: Il y a eu quand même une sacrée évolution, hein. À l'époque, on tuait même des gens.
4: Pas mal d'homosexuels.
5: C'est toujours le cas, malheureusement.
1: Ouais, dans certains pays, oui, tout à fait. Ouais.
5: En France aussi.
3: Ouais, après, honnêtement, pour être depuis 6 ans sur les réseaux sociaux et militer à travers différentes plateformes, je dirais qu'il y a une évolution, certes, des mentalités si on se base sur effectivement des décès, il y a quelques même dizaines, trentaines d'années. Mais globalement, moi, il n'y a pas une journée où je ne suis pas menacée limite de mort et où je ne me fais pas insulter sur mes réseaux sociaux parce que mon pseudo, c'est parents lesbiennes. Donc, j'ai envie de dire, oui, le combat qui est en train d'être mené, on est en train de voir sur les générations qui arrivent qu'effectivement, il y a un vrai transfert, un vrai bouleversement et que vraiment, on sent qu'il y a une forme d'acceptation. Mais malheureusement, aujourd'hui, je pense qu'on est très loin d'une société qui l'accepte complètement. Et d'ailleurs, quand vous avez donné les chiffres, j'étais assez étonnée parce que, enfin, honnêtement, quand je vois le nombre de haine et de commentaires que je me prends, alors peut-être parce que ils se disent que je suis un peu la cible.
1: Pourtant, c'est plusieurs sondages différents, hein, plus de Ipsos, enfin des gros sondages, quoi. Ouf, c'est vrai, quand on voit les chiffres, on a l'impression qu'aujourd'hui c'est très accepté.
3: Juste, mais je remets pas en cause. Je pense qu'ils sont justes, mais je me dis, ça veut dire que moi, je me prends vraiment les 30% qui acceptent pas tous les jours, je pense.
1: C'est peut-être effectivement du coup à cause de ton pseudo. Il y en a un qui dit tiens, allez, aujourd'hui je vais me lâcher sur les lesbiennes. Il tombe sur les lesbiennes dans Insta et il t'insulte.
2: Mais est-ce qu'il y a eu une évolution par rapport au début quand t'as commencé il y a 6 ans ou c'est toujours pareil, il y a autant de monde?
3: Franchement, c'est pareil. J'ai même là, alors je dirais même que ça a même passé un cap parce que le fait que je sois devenue maman et lesbienne. Là, c'est encore pire. Ouais. En fait, dans le côté, au début, quand j'étais juste, j'étais lesbienne et je l'assumais, etc., avec ma femme, il y avait ce côté, je pense. Mais là, quand j'ai commencé à parler mariage et daronnerie, là, pour moi, ça a pris un step dans l'homophobie que je peux avoir au quotidien, même la lesbophobie. Encore une fois, c'est pas non plus. Enfin, en fait, ce qui est grave dans mon cas, plus ou moins, c'est qu'en fait, je me suis tellement habituée à une telle violence que je te dirais que c'est moins pire qu'il y a 6 ans, et parce qu'il y a 6 ans, je me lançais. Donc,
1: t'étais peut-être plus affectée par un peu moins de violence, et maintenant, t'es habituée. Après, il y a aussi l'aspect réseaux sociaux, où les gens se lâchent plus et ont tendance à insulter plus facilement, hein, pas que spécialement.
5: Et c'est en pire surtout ça.
1: Ouais, c'est en pire.
5: Enfin, on le voit à l'heure actuelle avec les rachats de Meta, de Insta, de tout ça. Il y a quand même de plus en plus de violence et de plus. Personnel et homophobe, transphobe, enfin tout ça. Je suis pas certaine de connaître créateur, créatrice, queer, femme ou autre, qui ne se fasse pas, qui ne se prenne pas au moins un à deux messages par jour de haine, quoi. Donc il y a effectivement une évolution puisqu'il y aura peut-être plus de gens qui vont réussir à oser venir voir, venir discuter, venir poser des questions pour essayer de se comprendre aussi eux-mêmes et essayer de savoir ce qui leur arrive. Pour autant, il y a le parallèle qui est là dans l'autre sens, quoi. C'est-à-dire qu'il y a du positif, mais en même temps il y a aussi beaucoup beaucoup de négatif et le négatif est hyper violent.
2: Pourtant, entre guillemets, tout est mis en œuvre pour que ça devienne la normalité, que ça soit la télé, dans les livres, dans les dessins animés, enfin, on en voit de plus en plus.
5: Alors oui,
4: malheureusement, c'est plus il y a de visibilité, plus il y aura de détracteurs aussi. Et les détracteurs seront de plus en plus virulents aussi.
1: Ouais, peut-être, effectivement.
2: Opal, tu disais oui et non, pourquoi?
1: Oui.
5: Ben parce que le truc aussi, c'est que la représentation à faire et à avoir, qu'elle soit sur les identités de genre, qu'elle soit sur les orientations sexuelles, très souvent, ceux qui vont hurler au wokisme, le fait qu'on force certaines évolutions sociétales pour il y a du public là-dedans, donc ils se disent il y a du public, on va parler à ce public-là. Bah des fois c'est tellement mal fait qu'en fait ça devient problématique pour des gens qui n'y comprennent rien.
2: Ça allait être la question aussi, parce qu'il y a énormément aujourd'hui de termes hétéro, homo, bi, pan, polyamoureux, enfin pour les personnes qui sont dans un cadre depuis toujours, ils sont perdus tous ces gens avec tous ces mots.
5: Oui, mais s'ils se posent pas la question sur eux-mêmes, au final, qu'est-ce qu'on s'en fiche de comprendre ou pas comprendre? C'est du moment qu'on accepte, la personne dit c'est pas, et si on se questionne, on dit c'est quoi? Et la personne va répondre et il n'y aura pas de souci normalement.
2: Mais est-ce qu'on perd pas un peu le sens de ce que c'est que la simplicité du sentiment au final?
3: Alors ça, j'avais étudié ça à un moment donné. Et en fait, je pense que lorsqu'on sort de l'hétérosexualité, on a besoin, je pense, de vraiment se définir et on va chercher des cases, etc., pour vraiment être dans le... En fait, c'est un sentiment un peu d'affirmation. Et en fait, après, c'est vrai qu'il y a cette forme où finalement... Enfin, je pense qu'il y a ce côté où on est très militant au départ, etc., et après, en fait, il y a ce côté aussi où on accepte les autres autour de nous, en tout cas, j'espère, pour certains, acceptent aussi. Et il y a ce côté où on se définit, mais où il y a moins ce sentiment de vouloir finalement appartenir à une petite case dans une case dans une case. Et encore est-il, je rejoins Opal qui disait, encore est-il que l'idée n'est pas d'accepter, c'est surtout que, en fait, je pense que chacun se définit comme il le ressent et comme il a envie de se définir, et on est OK là-dessus. Et que dans tous les cas, en fait, ouais, la question n'est pas vraiment d'essayer de comprendre, c'est d'accepter. Et après, je pense aussi que ce qui fait, en fait, des fois, ce qui fait peur, on a ce côté où ce qui fait peur peut être source de stress, peut être source d'une peur. Ouais, c'est exactement ce que je viens de dire, pardon, mais en gros, que ce qui fait peur peut attiser une forme de haine, même si c'est pas justifié, dans le sens où comme on ne sait pas, en fait, c'est plus simple finalement de critiquer et de juger quelque chose dont on ne sait pas. Et les ressources aujourd'hui sur notre communauté existent bien évidemment, il y a beaucoup de ressources, mais pas suffisamment pour qu'aujourd'hui on puisse avoir un panel énorme de choix. Je veux dire, quand on voit par exemple dans certaines librairies le coin LGBT, il est quand même relativement petit par rapport à toute une librairie. Et je dis pas aujourd'hui qu'il faut que des librairies soient entièrement queer, pas du tout. Mais il y a aussi ce fait-là qu'on a, il y a pas non plus aujourd'hui énormément. Il y en a, mais il y en a pas énormément de ressources sur des sujets. Et du coup, peut-être que c'est des personnes qui n'ont pas aussi envie de s'inscrire sur ces sujets-là. Et du coup, reste dans cette peur et aussi dans parfois ce que certains journalistes peuvent dire. Du coup, on se base sur un peu une réflexion collective qui n'est pas forcément la bonne. Et du coup, on reste finalement sur cette idée et on n'essaie pas d'aller plus loin parce que ça nous fait peur, parce qu'on se dit... là, il y a eu un interview l'autre jour d'une femme qui disait « Moi, si ma fille devient lesbienne, j'ai aucun souci. Par contre... bah, elle sera jamais trans parce qu'elle est équilibrée dans sa vie. » Et le journaliste disait, mais ça n'a absolument rien à voir. Et en fait, on pense que l'homosexualité ou la transition, tout ça, finalement, ça peut être lié à un problème psychologique, à un manque. Et en fait, ça rassure certaines personnes parce qu'elles se disent, finalement, bah, moi, je ne vais pas avoir ce type de problème parce que je ne vais pas avoir ce type de problème. Enfin, je vais pas avoir des enfants qui vont, changer de genre ou être homosexuel ou voilà, parce que, ou bisexuel et tout le panel, bien évidemment, parce que je ne suis pas confrontée. Enfin, je sais pas si vous voyez ce que je veux dire dans la démarche, si c'est clair, mais je pense qu'il y a aussi ce côté. Non, c'est pas clair.
6: On va laisser après un peu. Ouais, bah bon, on va demander un peu à Charlie et Nano qui sont demandés.
3: On a peur de ce qu'on ne connaît pas et certaines personnes n'ont pas la démarche d'essayer de comprendre parce qu'ils se confortent dans notre société hétéropatriarcale et de tous les dogmes, finalement, qu'on a au niveau de notre société, en fait. Voilà, en gros, j'ai résumé.
6: Charlie, Nano, vous êtes au même endroit. Un avis sur le sujet ?
8: Eh ben oui, j'ai trouvé plutôt juste l'interprétation de Mélanie. Je sais pas ce que tu en penses.
9: Bah oui, tout à fait. Après, pour revenir à la question de la simplicité, je trouve que quand on est, quand on fait partie de la norme généralisée, c'est assez facile de dire bah oui, mais il se casse bien la tête à mettre des cases, puisqu'en fait, en faisant partie de la généralité, on se pose pas ces questions, puisque c'est la généralité. Donc, bah oui, c'est bien compliqué, mais en fait, il y a rien de compliqué. Nous, on est simple, on aime les gens comme ils sont. C'est juste qu'on nous casse la tête à nous dire bah vous faites pas comme les autres.
6: Mmh. Oui, c'est pas dans les standards, les codes. Alors, effectivement, on parlait de codes, de cases. Alors, on entend parler de LGBT. Souvent maintenant, c'est LGBTQIA+. Aux USA, même au States, on parle même de LGBTQQIAAP. Est-ce que vous pouvez un peu nous éclairer
10: sur tout ça ? C'est tout ça.
6: Ah ouais, d'accord, ok, bon, on n'a même pas tous les acronymes. Mais déjà, oui, on entend de plus en plus LGBTQIA+. Donc effectivement, c'est pour arriver à bien comprendre un peu, qui c'est qui peut un peu nous détailler un petit peu ça. Oh, je vois qu'Opal, elle est lancée. Vas-y.
5: Du coup, ben, en fait, il y a quand même une bonne partie, les lettres ont un ordre déjà spécifique pour le...

C'est parfois encore un peu le cas, mais différemment. Mais donc, on va avoir lesbienne, gay, et après, on a le terme queer, qui veut dire donc étrange ou bizarre en anglais, qui a été utilisé comme une insulte à l'époque, et qui est un terme qui aurait été que la communauté s'est souvent réapproprié, parce que ça permet de, au lieu de dire LGBTQIA, moi j'avoue que le terme queer j'aime bien, parce que ça permet de dire je suis queer sans avoir à détailler ce qu'on aime, qui on est, s'il y a une... En France, qu'il n'y a de personnes trans. C'est-à-dire qu'on n'est pas loin des 2 millions en estimé. Ce qui fait quand même pas mal. Donc, ce sont des personnes qui naissent avec voilà, des attributs

0: Donc, ce qui fait que bah, la binarité, on joue. Et après, le A considère beaucoup, beaucoup de choses. Mais c'est aussi le truc, c'est que sur tout cet acronyme, parce que dans le TET, il va y avoir le trans, il va y avoir le trav. Dans le A, on va avoir aromantique, asexuel, agenre. Certains d'entre nous calent aussi les alliés, éventuellement dedans, pour justement aussi inclure les personnes, bah, souvent cis-hétéro, qui luttent avec nous. Ça reste important de les inclure. Il y en a. C'est bien de leur donner aussi une visibilité, de montrer que c'est tout à fait possible de participer. Et après, le plus, c'est tout qui peut être très très large, quoi, finalement, parce que ben, le pansexuel est dedans. On va avoir. Je sais qu'avec Coco, une fois, on avait passé un moment, on était sur un site et on est allé chercher un peu tous les termes et définitions qu'on pouvait trouver. Et il y a des trucs qu'on.
1: On est bien loin de la binarité, clairement, voilà. C'est pas les hommes qui aiment les femmes et les hommes qui aiment les hommes. Enfin, voilà, c'est pas, voilà.
2: Et même aujourd'hui, il y a plein de nouveaux couples, entre guillemets. Il y a tout ce qui est relations ouvertes, polyamour, couple à distance, sans cohabitation, etc. Enfin, l'amour a vraiment changé. Est-ce que c'est une révolution, du coup, qui est en train de se passer, là, en 2026, ou c'est juste une simple évolution naturelle, au final, des comportements?
0: Je pense que c'est plus un retour. Parce que malgré tout, enfin, les personnes trans existent depuis quasiment la création de l'humanité, parce qu'en Mésopotamie, il y a des dieux, des divinités qui étaient en genre, concrètement, qui pouvaient changer de genre, et les personnes qui les suivaient, je crois que c'est la déesse Ishtar. Je suis d'accord, Mélanie. Mais c'est vrai que, disons que, la question du polyamour et tout ça, c'est pas quelque chose qui est arrivé comme ça d'un seul coup. Ça existe déjà depuis très longtemps. C'est sûr que la visibilité et la représentation qui permet à des gens de pouvoir y accéder, et le fait que ça puisse être accepté d'une manière systémique, on est dans des démarches qui sont effectivement quelque part assez révolutionnaires, parce que des gens vont se battre pour ça. Et même si des gens se sont déjà battus pour ça auparavant et ont forcément. Il faut voir que la question du polyamour, elle n'est pas spécifique aux personnes queer. Elle est d'ailleurs très souvent au fond verte sur les personnes cis-hétéros, quoi. Donc, ça a toujours été là, c'est juste que certains vont plus avoir peut-être plus de facilité à en parler et parfois aller justement en dehors des codes et des cases pour juste être heureux.
3: Et puis je pense aussi que ça a toujours existé. En fait, je pense que juste ça a toujours existé, que les gens en parlaient pas et qu'aujourd'hui ils en parlent. Mais je pense que le polyamour, etc., les relations libres et ouvertes, enfin moi je pense que c'est pas d'aujourd'hui, quoi. C'est juste que voilà, c'était tabou parce que on était plus sur une société où un homme avec une femme, le mariage, etc., et que c'était contraire à la religion et à toutes les normes que
1: on
3: la religion.
1: On l'a déjà vu évoluer sur à l'époque, où les gens ils se mariaient et puis en fait ils trompaient leur femme ou leur mari, etc. Oui. Et puis maintenant on se rend compte que le mariage c'est plus en vogue spécialement. Les gens, c'est juste parce que ça a toujours existé, comme tu dis. Et au final maintenant les gens en parlent, osent en parler en tout cas. Voilà.
3: Et du coup, pour la révolution, oui, je pense qu'elle sera lesbienne et féministe, par contre.
0: Mais intersectionnelle.
3: Oui, bien sûr.
1: On voit que les femmes, déjà, prennent pas mal le pouvoir dans cette émission. En attendant, on n'entend pas trop Coco, pas trop Charlie. Ouais.
3: Ouais.
4: Non, mais on laisse la place aux femmes.
3: Ouais. Oui, j'aime bien dire que la révolution sera féministe.
1: Parce que justement, finalement, certains voient dans ces nouvelles formes de couple finalement un peu comme une liberté, d'autres une menace pour la stabilité sociale, carrément. Est-ce qu'on assiste finalement à une diversification heureuse de tous ces modèles ou une crise du lien amoureux? Juste, c'était
3: Mais
1: pas dit.
3: Par contre, les lesbiennes et enfin toute la communauté queer menace l'hétérosexualité. Franchement, je pense qu'on peut en faire des vannes, mais pendant des années. Enfin, vraiment, sinon, les menaces. En fait, je vois pas où, je vois pas comment. Non, j'avais même vu. Est-ce que dans mon livre, je réponds à des injonctions sociétales, notamment au fait que du coup, en gros, il y a des personnes qui disent oui, mais de toute façon, ça se transmet par les gènes, l'homosexualité. Et j'ai dit, mais c'est marrant parce qu'avant, on pouvait pas. Par exemple, les lesbiennes, on pouvait pas avoir d'enfants, quoi. Enfin, je veux dire, comment ça aurait pu se transmettre par les gènes? Enfin, c'est vrai que non, je pense que Je pense que c'est trop cool parce qu'en fait, on se rend compte aujourd'hui que finalement, en fait, on peut aimer de plein de façons différentes et en fait, on est libre d'aimer qui on veut. Et je pense que ça, c'est tellement important. En fait, aujourd'hui, en fait, je pense que les gens sont bien plus heureux parce qu'en fait, ils peuvent enfin être qui ils sont réellement. Et en fait, je pense qu'il n'y a pas plus. C'est fantastique en fait de se lever tous les matins, d'être dans un pays aussi qui nous le permet, et de t'être marié à la femme qu'on aime. En tout cas, pour moi, en tant que femme, je trouve que c'est vraiment important et c'est même. Et je pense qu'en fait, ça crée moins en fait de tristesse dans des couples, parce qu'en fait, finalement, je pense qu'à une certaine époque, des gens devaient se marier alors qu'ils n'étaient pas attirés par la personne en face d'eux. Et je pense que ça devait amener à de la tristesse, mais d'un côté comme de l'autre, parce qu'en fait, tu ne peux pas retenir quelqu'un qui ne t'aimera jamais s'il n'est pas attiré. Tu peux pas retenir quelqu'un, donc non, je pense que c'est bien que aujourd'hui il y a quand même cette ouverture là qui nous permet, en tout cas légalement, de pouvoir se marier, légalement de pouvoir transitionner. Je pense que c'est hyper important et j'espère que les lois vont continuer en ce sens pour que toutes les familles soient visibilisées et voilà quoi.
2: Coco, quelque chose à ajouter ?
3: Les enfants aussi, même les femmes trans, enfin les hommes trans, parce que c'est vrai que c'est toujours un sujet qui est voilà, même les couples de d'hommes aussi, enfin c'est vrai que pour le moment c'est pas encore légalisé, voilà.
2: Coco, quelque chose à ajouter ?
4: Bah oui, c'est là je vais reprendre un peu tout ce que disait Mélanie, mais c'est quand on voit qu'avant oui on devait se cacher pour s'aimer et que il y avait des mariages arrangés, y a des mariages forcés même à une certaine époque, et que maintenant on a le droit d'aimer qui on veut, de se marier ou non aussi avec qui on veut, ça donne de l'espoir pour la suite et c'est aussi pour ça qu'on se bat, c'est que par la suite, il n'y a plus ces questions-là de se dire est-ce que j'ai le droit, est-ce que j'ai pas le droit. C'est j'ai envie, je peux.
2: Est-ce que pour vous, les réseaux sociaux, les applications de rencontres, tous les échanges instantanés qu'on a aujourd'hui avec nos téléphones, ont fait évoluer du coup la vision du couple ou justement ont fragilisé un peu les relations ? Charlie, peut-être ?
5: Je pense que ça peut jouer aussi bien dans le positif que dans le négatif. C'est-à-dire que quelque part avec la visibilité sur les réseaux sociaux, les gens peuvent plus facilement s'exprimer et se faire remarquer en tant qu'individu. Mais à la fois via les applications de rencontre, justement ces choses-là de fast love un peu, parce que je considère que c'est un peu comme la fast fashion ou les fast food, c'est vraiment de la surconsommation. Je pense que ça abîme les liens et je pense que ça c'est quelque chose qui est général à toutes les applications de rencontre, peu importe les orientations sexuelles ou les genres. À mon sens, c'est vraiment de la consommation de l'amour et des personnes dans un but de se sentir désiré peut-être, mais et du coup on a trop tendance à confondre désir et sentiment, je pense. Et je pense que d'autant plus pour les personnes LGBT, ça se fait ressentir pour les personnes qui ont pu télécharger Grindr ou ce genre de choses, où il y a vraiment plus cette humanité derrière, de rechercher quelqu'un pour qui il ou elle est, mais plus pour ce qu'il représente, et pour une question de désir plus que d'amour. Donc je pense que ça peut autant servir via les réseaux sociaux de montrer que c'est possible et que ça peut être beau, mais à la fois que ça peut être très dangereux, autant pour la communauté et le mouvement que pour les individus en eux-mêmes.
4: Ouais, il y a même un gros souci avec Grindr, c'est que c'est une application de rencontre pour les personnes, de base ils l'ont créée pour les personnes gays, qui s'est ouvert à des personnes trans aussi. Et moi, en tant que personne trans, clairement, j'ai vécu pas mal de problématiques là-dedans, parce que je cherchais en particulier à ce moment-là des relations sexuelles assez rapides, comme ce que Grindr promulgue le plus depuis sa sortie. Mais je me suis confronté à des personnes ouvertement transphobes, à des personnes qui fétichisent aussi beaucoup et qui voient pas le problème à ça. Et quand je dois leur expliquer ce que c'est la fétichisation, que c'est pas ok, à me prendre des insultes par la suite, il y a aussi le fait que moi je ne vais jamais chez les personnes, je fais que moi venir les personnes à moi. pour éviter aussi de tomber dans des quêtes avant. Parce que c'est une réalité, c'est que sur ce site de, enfin sur ces sites de rencontres là, il y a le risque de tomber sur des personnes mal intentionnées qui veulent juste casser la tête de quelqu'un qui fait pas partie pour eux de la norme.
2: Pourtant, je sais pas quel âge tu as, tu as l'air assez jeune et on dit que les nouvelles générations sont beaucoup plus ouvertes à ça. Est-ce que c'est quelque chose que tu valides pas du coup?
4: Ça va dépendre où. C'est les personnes qui sont du coup plus même plus jeunes que moi, parce que j'ai 26 ans, vont peut-être potentiellement être un petit peu plus ouvertes, mais les personnes de mon âge ou plus âgées, soit sont pour certaines ouvertes, et bah, tant mieux, avec ces personnes-là, ça s'était très bien passé, mais la plupart du temps, c'est des personnes qui sont pas du tout informées sur la transition d'identité, et qui vont du coup avoir des propos qui sont très problématiques, et qui vont pas réussir à se remettre en question aussi.
1: Le mariage pour tous, lui, il avait ouvert la voie quand même à une plus grande liberté hein, dans le choix de son couple. Mais aujourd'hui, certains disent que le couple n'a plus besoin finalement de reconnaissance légale. Est-ce que la reconnaissance peut-être institutionnelle a encore un sens aujourd'hui?
0: Ça dépend si on met du sens dans les institutions.
1: Ouais. Ouais.
0: Bah, c'est aussi ça, l'intérêt principalement du mariage, effectivement, c'est de dire, bah oui, on est mariés, on est reconnus, on vit ensemble. Mais bon, il faut aussi voir ce que les gens font
1: le pacte avant le mariage pour
0: et
1: tous.
0: Ce que les hétéros font du mariage aussi. Parce qu'on parle de l'amour et du sexe de machin, quand on parlait là tout à l'heure justement des applications, il y a cette séparation maintenant très souvent dans les applications entre le sexe et l'amour. C'est-à-dire que rechercher l'âme sœur, c'est une chose, rechercher du sexe, c'en est une autre. Si vous installez Grindr en tant qu'homme, en tant que mec trans ou quoi que ce soit, vous savez que vous n'allez pas aller chercher l'amour. Ça ne veut pas dire que ça ne peut pas arriver, mais il y a cette dissociation du sentiment et du sexe. Ce qui aussi, je pense, très très bien, parce que les tabous du sexe sont quand même très problématiques dans notre société, hein, très hétéronormée, où le sexe, c'est quelque chose dont on ne parle pas, qu'on ne doit pas explorer, on ne doit pas en parler. Et du coup, la communauté queer est, je trouve, plus souvent ouverte et éventuellement bienveillante à ces sujets. Alors, pas partout, pas tout le monde, hein. On sait jamais, personne n'est parfait, mais il y a quand même une grande liberté là-dedans qui permet aussi d'explorer, de s'explorer aussi. Comme ça, après le problème, c'est que quand c'est justement un peu caché, c'est le fait de prendre des risques. Voilà, Coco parlait effectivement des rencontres, mais pareil, la question de se protéger, la question de tout ça, ça reste aussi un élément assez central. Donc bon, sur la question de des gens qui ont trouvé l'amour via Grindr, je crois que j'avais rencontré des couples qui s'étaient effectivement rencontrés via Grindr. J'ai des amis qui sont en couple après avoir fait des rencontres sur Grindr et je suis très heureuse pour eux. Et ça se passe très très bien, il n'y a pas de souci, ça se fait vraiment dans l'amour, dans un partage, dans une communication. Donc la question derrière de si du mariage, je sais pas si ça viendra ou si c'est quelque chose qui intéresse, mais c'est vrai que là pour le coup, je ne peux vraiment parler pour moi parce que la question du rapport qu'on a au mariage, je pense qu'elle est parfaitement personnelle. Au-delà du système qu'on nous a inclus et intégré en mode le mariage, il faut se marier, il faut être avec un homme, avec une femme. Maintenant, on peut faire autrement, mais pour autant, parler de polyamour, c'est pas possible.
2: Après, ça reste interdit en plus en France.
0: Oui.
1: Ah oui, le polyamour. Oui.
3: Mais je pense que le mariage, c'est un peu plus fort que ça. Je pense qu'il y a quand même des années de lutte pour que justement les couples homo se marient aussi, pour une question en fait légalement. C'est bien plus fort de se marier qu'au niveau du PACS, et parce qu'il y a eu des drames où des couples étaient ensemble depuis des années, et qu'au décès, la famille, parce qu'ils étaient, la famille n'était pas OK avec leur relation, a complètement mis de côté le conjoint, la conjointe qui partageait la vie de la personne. Donc après, la question n'est pas vraiment de savoir si le mariage est toujours d'actualité. Je pense qu'aujourd'hui, le mariage est aujourd'hui un moyen de sécuriser nos familles.
1: Ouais, je comprends ce que tu veux dire. Effectivement, c'est que il y a un aspect juridique après derrière.
3: Voilà.
1: Si vous, vous achetez une maison ensemble, etc., que vous êtes mariés, oui. Après, il y a, ou même pour les questions peut-être de retraite, de reversion et autres, tu as tout un aspect juridique derrière le mariage. Ça va bien au-delà, en fait, finalement, parce que vous n'avez pas besoin du mariage pour vous aimer. Enfin, ce que je veux dire, qu'on n'a pas besoin. Oui. Voilà. Donc, ça va au-delà de l'amour, finalement.
3: C'est fort, je trouve, quand un couple, peut se marier, enfin, un couple homo peut se marier, ou qu'importe d'ailleurs, enfin, un couple LGBT de manière globale, bien sûr. Parce qu'en fait, c'est aussi dire qu'aujourd'hui, tout le monde a ce droit. Et en fait, on s'est battu pour que, en fait, chaque individu, en fait, puisse avoir le droit de se marier, d'avoir, enfin, comme je le disais très bien, d'avoir bien plus qu'un PACS. Un PACS, aujourd'hui, oui, ça lie, c'est très bien, mais c'est pas comme un mariage. Un mariage, aujourd'hui, ça permet vraiment de sécuriser les familles. Enfin, nous, je sais que dans mon cas, et là, je parle que de moi personnellement, nous, on s'est mariés parce qu'on a fondé une famille, on est maman d'un petit garçon très mignon. Ça, quand on la mange, voilà, je suis un peu gaga, et nous, on s'est mariés pour lui, pour sa sécurité, pour sécuriser notre famille. Après, encore une fois, maintenant, la question n'est pas de savoir si le mariage, finalement, il est, je sais plus quelle était la question exacte, mais c'est surtout qu'aujourd'hui, les gens ont le choix. Ils ont le choix de se marier ou non. Mais c'est un choix, du coup, qui leur revient. Et ça, c'est parce que des gens ont milité, en tout cas pas moi, j'étais trop jeune, mais des gens ont milité pendant des années pour qu'on ait les mêmes droits que tout le monde. Et ça, c'est une avancée incroyable, je pense. Et pour moi, aujourd'hui, après, qu'on soit pour ou contre le mariage, ça, c'est individuel à chacun. Par contre, aujourd'hui, on a le choix. Et
1: tu as les mêmes droits, ça, voilà. Les mêmes droits que
3: tout le monde. Ouais. Et ça, c'était vraiment très, très important, je pense.
0: Enfin, mais du coup, se marier un peu par... justement le problème de devoir se marier pour pouvoir assurer quelque chose qui tienne, parce que je pense que chez les couples hétéros, quand ils sont paxés, il y a peut-être moins de soucis que sur un couple gay, justement sur le fait que si jamais il y a un qui meurt, s'il y a une séparation, il y a peut-être moins de soucis que voilà. Est-ce que c'est vraiment du coup un mariage d'amour entre guillemets?
3: Je pense pas que les gens se marient, enfin, en tout cas dans notre communauté, parce qu'après les mariages forcés c'est autre chose. Mais faudrait que je me renseigne un minimum. Mais pour moi le mariage dans tous les cas il t'apporte beaucoup plus de sécurité qu'un PACS. Après, je pense que quand même les gens ont le choix et que s'ils le font ils le font en âme et conscience. Je pense pas que ils le font par, enfin, en vrai après c'est individuel, je pense qu'on pourrait interviewer 50 personnes qu'elles auront 50 avis différents, mais je pense qu'il faut aussi voir le fait que les gens sont contents de se marier parce qu'on a enfin le même droit que tout le monde, qu'on peut porter le nom de son épouse ou pas d'ailleurs, encore une fois, porter le même prénom que ses enfants. Puis il y en a, moi personnellement, j'ai toujours voulu me marier, quoi. Ça m'a fait chier quand je suis devenue lesbienne et que je me suis dit, mais est-ce que je pourrais me marier, moi, tu vois? Enfin, devenue lesbienne, j'ai toujours été lesbienne, mais quand j'ai compris que je l'étais et que c'était définitif, quoi. Genre que là, j'avais passé le tournant.
2: Et puis là, tu parles de mariage par militantisme, mais au final, la pression sociale qu'ont les hétéros aussi pour se marier au bout de tant d'années de relation, au final, c'est la même chose.
1: Se marier, se faire des enfants, j'entends encore dans le cliché classique, quoi. Le schéma.
0: Les pressions qu'on a, nous, et qu'on va recevoir, et souvent sous forme de haine, ce sont des pressions qui sont vécues aussi par les personnes cis-hétéros, hein. En premier lieu, d'ailleurs, Je pense que Mélanie, sur la question féministe, sera d'accord sur le fait que les femmes prennent une pression quand même assez monstrueuse, mais les hommes se prennent une pression aussi monstrueuse, et le fait qu'il n'y ait pas sur les relations permet parfois aussi peut-être parfois pouvoir accéder un peu à eux, il y a de la réflexion autour de ces sujets-là et peut-être d'évoluer dans ce sens-là. Bon, malheureusement, les stats montrent que très souvent, ils finissent par se faire groomer par des masculinistes et des gens d'extrême droite qui jouent sur la virilité pour les attirer et les garder. Mais malgré tout, il y en a qui œuvre à sortir de cette masculinité toxique systémique, en fait. Donc ça reste une chose malgré tout à autre chose que la cis-hétéronormativité qu'on leur a vendue.
2: Aujourd'hui, on entend beaucoup parler d'aimer librement aussi. Qu'est-ce que ça signifie? C'est se libérer des autres ou se libérer plutôt du regard des autres? Nano, qu'est-ce que tu en penses?
6: C'est un tout en fait. Aimer librement, c'est pouvoir aimer qui on veut sans être jugé, sans être violenté pour ça. Mais il y a aussi un en soi accepter qui on veut aimer. Mais ça, c'est un débat intérieur qui est long, mais qui est généré par les fractures mentales qui sont de la société en fait. Donc on a intégré les codes d'une société où aimer une personne du même genre c'est dangereux en fait. Ça se fait pas. Donc on doit se libérer de ça pour pouvoir vivre.
1: Finalement, l'amour n'a pas de genre, Nano. Finalement.
6: Moi je crois à ça, mais après c'est que mon point de vue.
1: Allez, on se retrouve dans quelques secondes sur votre radio.
6: Moi, je crois ça, mais après, c'est que mon point de vue.
1: Allez, on se retrouve dans quelques secondes.

0: ça pose beaucoup de questions et il y a beaucoup de débats dessus, surtout du côté des femmes trans, parce que ça réveille chez certaines personnes des craintes qui sont complètement infondées, que ça va être un homme qui se déguise en femme pour pouvoir aller violer d'autres femmes, ou pour voilà, c'est souvent ce qui ressort. Et y a aussi le fait que ils se disent, bah non, t'es né avec une verge ou une vulve, bah c'est à ça qu'on va se référer, et tu seras toute ta vie avec cette référence. Donc pourquoi on changerait ça? Il y a aussi le truc de dire, bah non, c'est que dans ta tête. Il y a plein de, enfin, il y a plein de façons de parler des détracteurs. Et je pense que non, en fait, c'est juste accepter que la vie n'est pas binaire. De toute façon, on le voit partout, que ce soit chez les êtres humains et dans la nature aussi. Il y a tellement de diversité que la binarité, en fait, c'est quelque chose qui dessert plus l'humanité qu'autre chose, parce que ça nous encadre dans deux cases qui sont prédéfinies, qui sont liées aussi à tout ce qui est côté sexiste, qui fait donc que bah, la femme, soi-disant, serait plus faible que l'homme, qu'il y ait des choses, voilà, plein de choses comme ça. Et je pense juste que accepter que tout le monde est différent et que tout le monde a le droit de vivre de sa façon, de son côté, sans qu'on ait à l'embêter, sans qu'on ait à le juger ou la juger, pour moi, c'est le plus important.
1: Parce que le parcours finalement de transition, il reste long, complexe, parfois douloureux. Pourquoi en France finalement, c'est encore si difficile d'obtenir cet accompagnement et cet accompagnement alors physique et psychologique aussi, hein, fluide? Pourquoi ça roule pas encore?
2: À mon avis,
0: C'est en grande partie parce que beaucoup de personnes ne sont pas informées ni formées. Même si ça évolue, on arrive à faire changer les mœurs là-dessus, à ce que y ait de plus en plus de médecins qui soient ouverts à prendre en charge des personnes trans. Mais c'est un travail long, c'est un travail qui est de tous les jours et qui sera sûrement même jamais fini. Et j'espère qu'il se finira un jour et que tout le monde sera ouvert là-dessus, mais je sais que c'est aussi une utopie et qu'il y aura toujours des personnes qui seront contre ça et qui...
1: Les jeunes générations le sont, donc les jeunes d'aujourd'hui seront les vieux de demain, j'allais dire, donc tu peux espérer que ça évolue dans ce sens-là, parce que les jeunes sont plus
0: ça.
1: ouverts.
0: C'est ce que j'espère, c'est ce pourquoi je me bats en tout cas.
1: Nano, ou Charlie? Charlie plutôt, ouais. Charlie, tu voulais préciser des choses
2: Non,
1: sur
2: mais
1: ce
2: au
1: sujet?
2: final, Coco a plutôt dit ce que j'allais dire aussi. C'est effectivement, je pense, une question d'éducation et de renseignement, en fait. Si c'est aussi difficile d'avoir un parcours de transition, c'est parce que justement, les professionnels de santé, de manière générale, même les professionnels qu'on peut retrouver dans les mairies, etc., pour faire des changements de prénom, de genre, ou dans les tribunaux, sont des personnes qui ne sont pas assez renseignées ou qui ne veulent pas du moins s'éduquer sur ces sujets-là, parce que justement on est encore dans un monde où c'est plein de stéréotypes et où du coup les gens ont du mal à accepter que oui, la vie ne soit pas binaire et que des gens soient à l'aise avec ça. En fait, je pense aussi que ça vient énormément de misogynie intériorisée, en tout cas vis-à-vis des personnes transfemmes, de se dire, bah non, en fait, ce n'est pas possible parce que ce sont des personnes qui sont tellement ancrées dans ces codes normatifs qu'ils ont du mal à envisager une vie autrement. Et comme disait Coco, heureusement, il y a des gens qui petit à petit se forment, des gens qui sont en train de devenir médecins actuellement et qui ont cette réflexion-là et qui sont renseignés, qui sont justement plus jeunes et qui vont pouvoir transmettre aux générations futures. Mais c'est un travail de longue haleine et je ne pense pas qu'on verra un monde qui sera parfait et qui acceptera ça de manière complètement normal de notre vivant.
3: En 2026, au lycée, au collège, on voit de plus en plus quand même de mineurs changer d'identité, changer de genre. Est-ce qu'il

0: faudrait pas plus strictement, peut-être, enfin, que ça soit plus strictement encadré? Parce que quand on est mineur, est-ce qu'on fait vraiment les choix, les bons choix, en toute âme et conscience?
1: Et vous pensez qu'une personne mineure ne sait pas ce qu'elle veut ou ce qu'elle ressent? Parce qu'en fait, c'est un argument que moi j'ai déjà entendu et qui, en plus, m'énerve. C'est qu'elle considère que parce qu'on est mineur,
2: déjà là, je sais pas moi, à 12 ans par exemple, c'est que déjà on a eu un travail sur soi et cette réflexion.
1: Mais il y a même des enfants à 4-5 ans qui disent à leurs parents, non, moi je suis une fille. Donc, parce que des garçons, enfin, il y a, c'est pas une question d'âge en fait. C'est vraiment juste une question de ce qu'on ressent et si on est capable de pouvoir mettre les mots dessus finalement. Et ben, c'est pas parce qu'on est mineur qu'on ne peut pas avoir les mots et qu'on ne peut pas avoir la réflexion. Et encore une fois, changer d'identité, avoir son identité de genre qui change, bah, c'est une chose, mais de toute façon, un mineur ne pourra pas faire de traitement hormonal, n'aura pas d'opération, donc c'est pas comme s'il y avait quelque chose à craindre de ça. Là, c'est éventuellement juste, même si, dans le cas où il reviendra en arrière et il changerait, je crois que les études avaient montré que les chiffres étaient vraiment minimes sur le fait que même des reconnaissent ça et le disent justement durant leur enfance, en fait ne reviennent pas en arrière. C'est le pourcentage, je crois, qui était bien en dessous de 10%. Non, ça fait quand
2: mais
1: même.
2: C'est déjà une réflexion qui aboutit au niveau du. Enfin,
1: de, c'est ça. Il peut y avoir de l'évolution, mais pour autant, le mal-être lié à son corps de naissance, dans lequel on aura été assigné, ce mal-être-là, c'est pas parce qu'on ne le comprend pas, parce qu'on est 6. Que ce mal-être n'est pas là. Et quelqu'un qui est capable de comprendre qu'il a ce mal-être et trouve les mots de dire, ah ben, j'ai compris pourquoi j'avais ça et je réagissais comme ça, c'est parce que ça. Enfin, c'est bien beau de dire de vouloir protéger les enfants et de pas les prendre pour des truffes, mais là, clairement, c'est les infantiliser au dernier degré en disant, non, mais tu ne comprends pas ce que tu veux pour toi. Ben,
0: je comprends. Mais c'est quelque chose qu'on a énormément.
1: Tard, qui veut se coucher tard et boire de l'alcool, on va lui dire, bah non, ça n'est pas bon pour toi, c'est une certitude. Là, être bien dans ton corps, c'est quand même refuser à un enfant d'être bien dans son corps. C'est quand même hyper compliqué.
3: Sachant qu'il faut aussi le 10% que tu sors au pal, je me rappelle plus non plus du pourcentage.
1: Mais je crois qu'il est de l'ordre de 3-6%,
3: voilà,
1: en vrai.
3: C'est ça, je crois que c'est de l'ordre de 6% plutôt. Et dans ces 6%, les enfants ou les personnes qui reviennent sur leur pas, la plupart du temps, c'est pas parce qu'elles ne sont pas trans, c'est parce que c'est la pression sociale, c'est la pression des parents, ouais. C'est la pression des amis qui font que ils se disent non, c'est trop compliqué, c'est pas encore assez accepté, et du coup que ils reviennent sur ce qu'ils disent en se disant c'est plus safe de dire non, je suis pas trans, plutôt d'entamer ces démarches là. Et d'être confronté à toutes les violences qu'on subit aussi.
1: Moi, je parlais vraiment juste, je sais plus où j'avais lu cette étude, pareil, où c'était vraiment juste pour des mineurs qui avaient été suivis jusqu'à leur majorité pour voir si ça avait bougé une fois qu'ils avaient 18 ans, ils pouvaient donc se faire opérer, faire les traitements et tout ça. Voilà, c'était ça. Mais effectivement, le taux de détransition, je crois qu'il est entre 1 et 3 %. En vérité.
0: Ça a vraiment été un sujet, enfin, forcément, c'est un sujet qui a fait énormément réagir quand les auditeurs ont su qu'on allait parler de ça. Mais alors, quand on a parlé des mineurs, ça a été vraiment, enfin, ils sont scandalisés, la moitié des personnes, en disant, enfin, c'est un effet de mode en plus. Aujourd'hui, on en vote 2-3 dans la classe, donc plein veulent le faire. Alors qu'avant, on n'entendait pas parler de ça. Enfin,
2: oui,
0: vraiment, c'est vraiment
2: plus, hein.
0: beaucoup de réactions qu'on a eues dans ce sens-là.
2: C'est pas qu'il y en a deux, c'est pas
4: le problème. Avant, les gens n'étaient pas informés, on n'en parlait pas.
2: Oui.
4: Comme on n'en parlait pas, ils ne pouvaient pas savoir et du coup on gardait en nous. Enfin, en tout cas, je pense que c'est. Enfin, en fait, les
2: oui,
4: gens.
2: C'est pas qu'il y a plus, il y en a plus, c'est juste qu'effectivement maintenant, voilà,
4: oui,
2: on l'a dit tout à l'heure, les gens n'ont pas.
1: Ils peuvent mettre les mots dessus, quoi.
2: Oui.
4: Ils peuvent mettre les mots dessus et se rendre compte aussi. Et en fait, moi je pense que c'est surtout ça. En fait, les gens ont l'impression de plus en entendre parler, mais en fait, après des milliers d'années d'hétéropatriarcat, bah oui, ça fait un peu bizarre que les mœurs évoluent, que ce soit au niveau du genre et de la sexualité. Mais c'est parce qu'en fait, enfin, on a des mots pour en parler. On a des personnes qui en parlent publiquement. On a des comptes Instagram de gens qui parlent de leur transidentité, de leur homosexualité, de la bisexualité, etc. Et en fait, c'est ça.
2: Je pense qu'aujourd'hui, peut-être soutenu, il y a une communauté, il y a des gens qui en parlent, donc du coup, c'est plus tabou, c'est plus caché. Il n'y a pas, il y a pas effectivement
4: plus une personne isolée toute seule qui en parle toute seule. En fait, là, il y a eu une ouverture d'esprit parce que aussi les gens ont commencé à prendre la parole et n'ont pas peur de ce qu'ils peuvent avoir en termes de retombées aussi, parce que maintenant on commence aussi à évoluer dans une société qui est beaucoup plus dans l'acceptation qu'avant.
2: Alors justement, on parle de peur, beaucoup de personnes trans aussi se heurtent à une violence, hein, clairement symbolique, le regard, les mots, les doutes. Si on peut donner des tuyaux, comment on peut changer ce regard collectif pour que la transition finalement ne soit plus tabou? Coco et un regard comme ça.
3: C'est un gros gros combat, parce que ça voudrait dire qu'il faudrait informer et former surtout tout le monde, parce qu'il y a aussi beaucoup de violences qui sont faites juste par la méconnaissance. Oui. Il y a beaucoup de propos transphobes que moi je reçois des fois, qui sont simplement de la méconnaissance et des questions déplacées, des propos qui veulent être bienveillants mais qui ne le sont pas du tout finalement. Je vais prendre un exemple tout con. Mon grand-père qui m'a vu à un moment donné où j'ai eu un passing beaucoup plus masculin et ça faisait un moment qu'il m'avait pas vu, il m'a dit « Ah, on dirait un vrai petit garçon ». Ça a l'air gentil en soi, mais ça veut aussi dire « Ah bah, enfin, en gros, t'es pas un garçon, mais on dirait ». Et ça, pour une personne trans, c'est extrêmement violent, parce que ça ramène.
2: Alors, c'était pas méchant au départ.
3: Biologique.
2: Je pense quand il a voulu dire ça.
3: Comment?
2: C'était pas méchant. C'était pas dans le but d'être méchant.
3: Non.
2: Mais oui.
3: L'optique derrière n'était pas méchante.
0: Oui, au contraire, c'était presque un compliment.
3: Le résultat l'est, en fait.
2: Le résultat
3: est violent. Ouais. Et c'est ce qu'il faut faire comprendre aux personnes, c'est qu'il y a plein de petites phrases comme ça qui paraissent anodines, qui paraissent.
2: Non, mais comme aujourd'hui personne n'est formé, personne n'a ces infos, en fait, ça sort comme ça spontanément et en pensant bien faire, et en fait, non. Ouais.
3: C'est ça, et c'est aussi pour ça que nous, avec Transmission, on a créé le violentomètre transphobe. On est en cours de création pour l'interphobie. Et ça montre une échelle de qu'est-ce qui est accepté, qu'est-ce qui n'est pas accepté, et c'est ce qu'on essaie de divulguer le plus possible où on peut, pour que les personnes s'informent aussi via ça, et que ça soit même des fois juste un premier pas dans l'information. Ça permet de comprendre assez rapidement ce qui est ok et ce qui est pas ok, et après de s'informer plus de façon plus poussée à ce qu'il faut faire et ce qu'il faut pas faire.
0: Pour toi, ça devrait être qui doit informer en fait ces jeunes personnes sur ce que c'est? Est-ce que c'est aux équipes pédagogiques, parce qu'elles sont pas forcément formées pour? Souvent, elles n'en connaissent rien.
1: Après,
4: pardon. Non, toujours au même sujet, ça manque d'information, d'éducation et de formation, en fait. Voilà, mais vas-y.
1: Non, mais en fait, le truc, c'est que tout le monde peut se former de lui-même à l'heure actuelle. Tu vois, tu en parlais tout à l'heure, Mélanie. Il y a effectivement beaucoup plus de représentations et de personnes qui vont pouvoir donner des informations à droite à gauche, ou donner des sites, donner des trucs comme ça. Et en soi, les personnes peuvent se former d'elles-mêmes. De toute façon, après, quitte à aller chercher plus tard une précision peut-être auprès des associations, auprès de groupes concernés qui seraient peut-être plus à même de leur répondre et de leur dire bon ben voilà, ça effectivement c'est bien, ça faut peut-être éviter, ça ben c'est.
2: Oui, mais ça demande une démarche en fait. On est déjà dans cette.
1: Mais le problème, c'est comment est-ce que nous on fait changer les autres si les autres ne veulent pas faire cette démarche?
2: Mais est-ce que c'est des pistes comme ça, hein? On a bien des cours d'éducation civique à l'école, pourquoi ça serait pas intégré dans des programmes, voilà, pour que ce soit généralisé? Parce que sinon, il faut que la personne vienne faire la démarche pour s'intéresser au sujet.
1: Ceux qui décident sont des personnes qui ne sont pas formées et qui du coup vont écouter les personnes réfractaires qui n'y connaissent rien. En fait, ça suffit de suivre ce qui se passe quand il est à propos de l'EVARS, à propos de ce genre de choses, pour voir les réactions qu'il y a, où les gens disent non, c'est à nous de les former, et en même temps, quand on les entend, ces personnes-là disent oui, non, mais c'est à l'école de former sur ces sujets-là. C'est hyper contradictoire, en fait, de refuser de former, de permettre de former des enfants, et en même temps, bon, ben, les gouvernements successifs font définancer, et plus personne n'a ni le temps, ni la possibilité de se former, de prendre le temps d'informer les autres et de former les autres personnes.
2: Parce qu'effectivement, certains estiment clairement que la France, elle est en retard par rapport à d'autres pays européens. Est-ce que c'est vrai? Et si oui, qu'est-ce qui bloque vraiment? Est-ce que c'est uniquement la politique, la culture ou simplement la peur du changement?
3: Je pense que c'est en grande partie toutes les mœurs qu'on a et qui font que la politique veut pas se mouiller, tout simplement. Après il y a le fait certains partis qui considèrent que non, les enfants on doit pas leur éduquer tout ce qui est LGBT et tout ça, parce que ça serait du lobbyisme.
2: Pourtant, on dit un pays laïque où on doit pas mélanger la religion, etc. Bah pourquoi pas parler aussi des genres, des voilà. Je sais.
5: C'est les arrangements.
3: En fait, c'est les politiques qui ont la main mise là-dessus. C'est eux qui décident de si on a le droit ou pas d'éduquer les enfants à ça. C'est tout simplement pour faire des interventions au milieu scolaire, il faut une assermentation. Et pour avoir cette assermentation, c'est un long parcours.
2: Ok.
1: Après, intervenir auprès des mineurs, c'est sûr que ça demande, on va dire. Forcément, c'est important aussi, justement parce que ce sont des plus jeunes, c'est d'autant plus important d'essayer de bien faire ça, là où des adultes, on peut plus facilement être un peu plus relax quand on va présenter les choses et voilà, essayer d'entendre et structurer, ça va être un peu différent parce que des personnes qui veulent se former vont aussi être des personnes qui vont être à l'écoute. Et c'est ce qui fait quand même la différence majeure quand on est en face de quelqu'un qui essaie de faire un effort ou pas, en fait. Parce que le truc, c'est que moi, je vois ma famille, bon, j'ai été accepté, mais pour autant, il n'y a pas si longtemps que ça, je me suis mangé des phrases. Franchement, ça m'a détruit à l'intérieur. Et pourtant, c'était pas forcément malveillant, c'était pas voulu malveillant, c'est juste des trucs où on dit, mais est-ce que tu as conscience de ce que tu es en train de me dire, en fait? Et ben, moi, j'ai joué la prof pour mon entourage, pour des amis, pour essayer de former un peu tout le monde, à essayer de le faire pour pas qu'ils aient à marcher sur des œufs avec moi aussi, pour que leur montrer qu'il n'y a pas de souci de discuter du sujet. Mais pour moi, ils sont pas partis se former d'eux-mêmes. Et du coup, je peux pas les forcer plus. Et puis, au bout d'un moment, moi, ça me coûte aussi de l'énergie, ça me coûte du temps d'être toujours derrière eux en disant, non, ça se dit pas, ça se fait pas, ça, tu seras gentil, tu évites. C'est...
2: pas si simple, effectivement.
1: C'est éreintant à faire, quoi.
2: Nous sommes dans l'émission Faut qu'on en parle sur la thématique diversité des genres et des amours. Est-ce une évolution nécessaire ou un bouleversement de société? On se retrouve dans quelques secondes sur votre radio.
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0: Et oui, on va parler amour et famille, parentalité multiple. Aujourd'hui, les couples homosexuels ont désormais accès à la PMA, mais certains parlent encore de parcours du combattant. Est-ce qu'en France, on reconnaît vraiment toutes les parentalités? Ou est-ce qu'il y a encore peut-être des obstacles invisibles à franchir, Mélanie?
4: Je suis trop contente qu'on parle de ce sujet parce que j'ai écrit un livre d'Aaron.
2: T'as vu, on te tend la perche, hein, comme tu nous as dit, qu'effectivement, c'était l'heureuse maman.
4: Voilà. La perche était tellement grande, je l'ai saisie là. Justement, j'ai travaillé des mois sur ce sujet-là, en tout cas que du coup sur la maternité lesbienne. Et justement, j'ai parlé de tout ça, du fait que effectivement, c'est un parcours du combattant aujourd'hui, parce que les délais en France ont été Là, je ne veux pas grossièrement vous résumer, je ne sais pas combien il y a de pages, 230 pages en une minute, mais en gros, c'est vrai que j'ai eu à cœur de parler de tout ça, notamment parce qu'effectivement, c'est un parcours du combattant aujourd'hui d'avoir des enfants quand on est un couple de femmes, et je vais parler pour le coup que des lesbiennes, non pas par manque de représentation, mais parce que c'est le sujet où je suis plus calée. Je laisserai les personnes calées parler de leur sujet. Mais parce qu'effectivement, c'est vrai que l'adoption est possible en France, mais il n'y a pas... C'est très long, c'est très compliqué. Ensuite, il y a plusieurs méthodes, mais c'est vrai que les délais justement de PMA en France ont été extrêmement rallongés, parce que maintenant, on a la loi qui fait que un couple de femmes ou une femme seule peut avoir recours du coup à un don de sperme, mais malheureusement, il y a une forte demande et pour autant, dans les Sécos, les emplois n'ont pas été forcément multipliés en fonction de la demande et surtout, maintenant, l'anonymat concernant les donneuses et les donneurs est levé, donc un enfant à ses 18 ans peut du coup demander à avoir des informations qui permettent d'identifier son donneur ou sa donneuse. Et ça, ça a freiné du coup les dons, ce qui fait qu'aujourd'hui, il n'y a pas beaucoup de dons non plus. Donc, à travers aussi cette émission, j'avais envie de faire un appel. Évidemment, j'avais envie de présenter mon livre, mais surtout de faire cet appel. C'est de penser aux dons de gamètes. Là, je suis en parcours, du coup, pour donner mes ovocytes. C'est un parcours aussi que je relate sur les réseaux sociaux parce que je pense qu'avec ma visibilité, peut-être que je pourrais... que cette idée pourra germer dans l'esprit de certains et certaines, mais voilà.
2: Effectivement.
4: J'essaie de résumer, c'est pas simple.
0: On va parler. Oui.
2: Oui, Coco.
3: Moi, ouais, par rapport, pour rebondir un peu sur le parcours PMA, parce qu'il a été ouvert du coup aux femmes seules et aux femmes en couple, de femmes. Il y a encore. Une avancée qui n'a pas été faite en France et qui, par contre, dans certains pays du Nord qui ont été faites, c'est la PMA pour les hommes trans qui possèdent encore les attributs pour porter un enfant. Et j'ai été à une soirée thématique hier qui parlait de ça et on a beaucoup débattu là-dessus sur le fait qu'en France, à partir du moment où on a un M sur nos papiers, si jamais on avait conservé nos ovocytes avant de faire notre transition, nos ovocytes ne nous appartiennent plus. C'est-à-dire que ces ovocytes-là vont être détruits, qu'on n'y a plus du tout accès et que on ne pourra plus avoir d'enfants avec. Alors que ça nous appartient, ça fait une partie de notre corps. Et c'est quelque chose qu'en France, en fait, on considère que un homme n'a pas le droit d'être enceinte. Tout simplement. Parce qu'il y a plus le 2 sur la carte vitale, que c'est le 1, et que du coup, ça engendre aussi plein de soucis. Ils disent que c'est des soucis, mais on pourrait clairement faire autrement, une personne qui a un 1 sur sa carte vitale, il n'a pas le droit au congé maternité.
0: Il n'a pas le droit. On va parler de toutes ces questions administratives, etc.
2: C'est sûr que voilà, pour le coup, toi, Mélanie, voilà, des couples de lesbiennes, ça va pas choquer. Enfin, choquer parce qu'il va y avoir aussi ça, ce choc de mentalité. Voir une femme qui a un gros ventre enceinte, ça va passer inaperçu, je dirais. C'est pas écrit dessus, je suis lesbienne, hétéro, ce que tu veux. Et par contre, oui, comme tu dis, Coco, si d'un seul coup, un homme avec un ventre, femme enceinte, là, on va se dire, on n'est pas encore peut-être assez ouvert ou assez prêt à ça. En termes de mentalité dans notre pays.
4: Non, j'en parle dans mon livre justement que cette loi elle n'est pas encore accessible. Je vais raconter ma vie, mais c'est pas grave. Quand on a accouché avec ma femme, c'est vrai qu'il commence à y avoir de plus en plus de couples de femmes qui accouchent. Et en fait, le couple juste avant nous, c'était un couple trans et j'ai trouvé ça magnifique. Dans la même salle que nous, je me suis dit, c'est bon, c'est la salle queer pour l'accouchement. Voilà, c'est notre salle, en fait. Je parle de ça parce que j'avais été tellement émue. Je me suis dit, mais c'est beau de voir que, il y en a qui réussissent aussi et je sais que le parcours en tant que femme est très compliqué. Femme seule aussi. Je parle même pas des couples homo-hommes. C'est le parcours est encore. On pourrait encore parler des heures. Les personnes trans sont tellement invisibilisées. Et en fait, pour moi, le combat, on l'a gagné en partie, mais pas totalement. Faut pas oublier toutes les autres personnes à travers ce combat le combat continue. Et j'espère, vraiment j'espère que dans moins de 10 ans, ce combat-là, en tout cas, sera accessible pour tout le monde. Voilà.
0: C'est un beau message et ça m'embête de devoir poser cette question parce que ça va pas dans le sens de là où on allait, mais pourtant c'est ce que demandent les auditeurs. Il y a encore aujourd'hui des personnes qui se posent la question, est-ce qu'un enfant qui grandit avec deux papas, deux mamans ou dans des configurations inédites, est-ce que l'enfant il s'adapte? Est-ce que tant qu'il est aimé tout va bien ou comme certains le pensent, il faut quand même préserver des repères essentiels. C'est vraiment beaucoup revenu.
4: Ouais, après je pense que c'est normal de se poser la question et en fait je pense que les débats sont toujours intéressants quand il y a des questions et je pense que ça c'est parce que on a cette norme là de se dire un enfant a besoin d'un homme et d'une femme. Au collectif des familles, c'est une association qui est superbe. Ils organisent des journées famille, des Pride Family Festival, c'est top. Et en fait, ils ont évoqué cette question-là en disant, et ça, c'est un peu une, je trouve que c'est intéressant ce point de vue-là de dire, on peut pas manquer de quelque chose qu'on n'a pas connu en fait. Et en fait, ça reviendrait à dire que par exemple, alors si dans cette mentalité-là, un enfant d'un homme et d'une femme, qu'en est-il des femmes qui accouche seule et dont le géniteur, pour le coup, n'a jamais reconnu l'enfant et est parti. Tu vois, qu'en est-il finalement de ces femmes-là? Est-ce que les enfants d'aujourd'hui, qui sont devenus parents à leur tour, finalement sont moins équilibrés que des enfants qui ont été dans un couple hétéro? Et en fait, à cette question-là, moi je dis, finalement, est-ce qu'il vaut pas mieux un enfant heureux dans un couple de maman, un couple d'hommes, un couple, enfin qu'importe la pluralité du couple, mais un couple qui s'aime? Parce que finalement, ce qui fonde réellement une famille, c'est l'amour. Voilà, moi, c'est mon point de vue que je défends. Et plutôt qu'un enfant dans une couple qui coche toutes les cases, marié, hétéro, etc., mais où le couple n'est pas heureux, où le couple se dispute. Alors, vous allez me dire, oui, mais tout de suite, tu prends. Mais c'est une réalité. Et je dis pas que les couples d'homo sont parfaits. Il y a des couples qui se disputent. Il y a des couples qui se séparent.
2: Tous les couples sont pareils. Homo, hétéro, ce que tu
4: voilà,
2: veux.
4: Voilà, mais
2: que
4: quand on est homo... quand on est queer de manière globale et qu'on veut avoir accès à la parentalité, c'est un combat qui est long. C'est un combat qui demande parfois une énergie financière qui est énorme. Je parle pour les couples de gays. Et je pense que quand tu en es là, et même les couples hétéros qui sont dans les sécos, je pense me rejoignent, en fait, c'est que tu as envie fondamentalement d'avoir ton enfant, en fait. Et je crois qu'aujourd'hui, en fait, la problématique qui se pose, c'est pas de savoir si l'enfant va être bien, etc. C'est qu'en lui posant la question et en insinuant qu'il va être pas bien, en fait, on met dans la tête des enfants quelque chose que même ne sont pas au courant. En fait, un enfant...
2: Oui, il se pose même pas la question. Il a ses parents, ses deux mamans, ses deux papas, peu importe, c'est normal. Il a toujours grandi comme ça.
4: C'est sa propre norme, en fait. C'est ça. Et après, il y a aussi beaucoup de témoignages, notamment un podcast qui est excellent, qui s'appelle le podcast Les enfants vont bien de Constance. Elle a interviewé pas mal, enfin, je sais pas combien, peut-être des centaines maintenant de couples. Et justement, enfin, le podcast est clair, les enfants des homos vont bien. Et en fait, ça montre aussi que genre, tout va bien, c'est ok, ça va bien se passer. Ça va bien se passer si les enfants n'ont pas de papa, si les enfants n'ont pas de maman. Tout va bien se passer et en fait aujourd'hui les enfants ils sont assez grands pour retrouver, je pense, pour trouver dans un oncle, une tante, dans un ami, s'ils ont des questions à se poser, parce que souvent la grande question qui vient c'est oui mais pour les questions de sexualité, oui demain mon fils il me demande un truc, je vais me renseigner, mais c'est pas moi qui vais être la plus avertie pour lui parler de son appareil génital, je pense. Donc je pense qu'il aura des ressources, il aura des amis, il aura des, enfin je veux dire voilà, enfin faut, je pense qu'il faut évoluer par rapport à ça, vraiment. Et en fait, sinon, je les invite à venir boire le thé chez moi. Non, en vrai, non. Pour voir que mon enfant va bien.
5: Invite-les à lire ton livre.
4: Pardon ?
5: Invite-les à lire ton livre.
4: Oui, non, évidemment. évidemment, si j'étais un peu plus commerciale.
2: Oui.
5: Genre, je trouve ça un peu culotté quand même de dire oui, mais un couple de personnes du même genre, ça apportera pas suffisamment d'amour, parce que en fait, moi, je travaille du coup dans le social, je suis éducateur, et la plupart des enfants placés font partie d'une enfant, enfin d'une famille cisnormative, et c'est la catastrophe en fait. Donc, aujourd'hui, on est dans une situation critique en France par rapport à la protection de l'enfance. Et en fait, j'ai pas vu d'enfants qui venaient de couples homoparentales ou après ça peut arriver des femmes seules, mais enfin ça n'a rien à voir quoi. Donc je trouve ça un peu culotté.
3: Oui, c'est pour comprendre aussi que les couples hétéros ont beaucoup plus de facilité à accéder à la parentalité, alors que les femmes seules, les couples d'hommes, les couples de femmes, c'est un parcours qui dure des années, qui est très douloureux, très compliqué.
0: Oui, il n'y a pas d'accident comme il peut avoir.
2: Voilà, c'est ça, c'est ce que j'allais dire. C'est qu'un couple hétéro, même s'il veut pas de gosse, bon, il pourrait très bien tomber enceinte, voilà. Et puis, un enfant, finalement, ils l'ont pas désiré peut-être. Là, je tire le trait, hein. Désiré autant qu'un couple de lesbiens ou de gays ou de trans, etc. Parce que forcément, là, c'est vraiment, vu que physiquement, ça marche pas, c'est psychologique, c'est physique, c'est comme ça, c'est pas naturel comme un couple hétéro, ben, forcément, vous avez plus l'envie d'avoir cet enfant, et donc forcément l'amour qui sera peut-être porté sera peut-être plus important que pour des gens qui, alors ça veut pas dire que tous les couples hétéros ne veulent pas d'enfants, hein, mais il y a des couples hétéros qui se retrouvent avec des enfants sans l'avoir voulu en fait finalement.
4: Après, je pense pas qu'il y a plus d'envie. Je pense en tout cas que le combat n'est pas
2: le
4: même
2: combat derrière.
4: Pour les couples hétéros qui ont besoin d'avoir recours, etc.
2: Oui, bien sûr. Il y a aussi
4: parce les que hétéros. Ça m'a bien fait rire d'ailleurs. Non, et parce que vraiment là, c'est un sujet. Ça y est. Genre,
2: en gros, ça, on est parti pour 3 heures.
4: Gros, on m'a dit non, parce que moi, j'écoute un peu les personnes qui sont contre, parce qu'en fait, je pense que c'est intéressant de savoir pourquoi les gens sont contre pour essayer aussi de comprendre, etc. Et il y en a qui disaient ouais, maintenant, les sécos sont remplis d'LGBT. Bon, écoute, j'y suis allée, j'y vais souvent là, en plus pour mon, je vais y aller souvent en plus pour mon ton de d'ovocytes. À chaque fois, hein, je, vraiment, sur les 15 couples qu'il y a, il y a que des hétéros.
2: Ouais.
4: C'est, enfin, je veux dire, aujourd'hui, je crois pas. Alors, oui, la demande a augmenté effectivement, mais je ne crois pas aujourd'hui que, on peut dire que les sécos sont remplis de lesbiennes, parce que, en fait, aujourd'hui, les couples de femmes, par exemple, ça a été le cas pour notre premier enfant. En fait, nous, on est habitués depuis des années à aller à l'étranger à payer. Donc, en fait, c'est quelque chose qu'on a mis de côté au préalable. Enfin, ça dépend des personnes, mais je parle peut-être que moi. Mais en tout cas, on a ce côté où, encore aujourd'hui, des couples de femmes vont aller à l'étranger encore parce que, en fait, les finances le permettent aussi, pour certaines, et aussi parce qu'en fait, c'est un petit peu le côté où, de toute façon, on sait que dans tous les cas, nous, enfin, en gros, un couple hétéro qui va dans un sécos pour un parcours PMA, c'est un échec, parce qu'ils se disent, on n'a pas réussi. Nous, lesbiennes, qui sommes dans un parcours PMA, et c'est là où tu reconnais les couples lesbiens directs, enfin, moi, personnellement, nous, c'est full photo, vidéo,
2: ouais.
4: Premier jour du parcours.
2: Alors que les hétéros, ils vont être plutôt dans un mode déprime, on n'a pas le choix, ça marche pas naturellement, voilà, on est obligé, donc est-ce que ça va marcher? Ils sont au bout, en fait, du parcours, finalement.
4: Oui, et puis, tout n'est pas encore reconnu, par exemple, la ROPA. Est interdite en France. Donc, ça veut dire qu'il y a des couples de femmes qui veulent absolument bénéficier d'une ROPA. Et du coup, ces personnes-là, enfin, ces couples-là vont aller à l'étranger. Donc,
2: précise ROPA, ce que ça veut dire pour les auditeurs qui ne connaîtraient pas.
4: En gros, ROPA, je vais parler comme un enfant de 4 ans. En fait, c'est moi, demain, je veux être enceinte. Ben, je veux, en fait, pour une raison X ou Y, je veux, en fait, porter les enfants de ma femme. Mmh. Donc, on va prendre les ovules de ma femme, on va les féconder avec du sperme et cet œuf, on va le mettre en moi. Ce qui veut dire, en fait, que je porte biologiquement l'enfant d'un donneur et de ma femme. Voilà, j'ai résumé avec des mots simples.
2: Voilà, très clair. Pour les gens qui ne sauraient pas.
4: En fait, cette méthode-là, elle permet un peu vraiment de... Voilà, il y a des femmes qui... Enfin, moi, je souhaiterais un jour faire ça, mais aujourd'hui, le prix est... inaccessible. Voilà, on parle de 5 000 euros, voilà, sans compter les allers-retours, etc. Mais en gros, c'est une forme de parentalité qui est magnifique aussi, parce que en fait l'enfant à travers c'est beau, parce qu'en fait c'est un enfant qui est vraiment pour certaines femmes fait un petit peu avec les deux mamans. Il y a ce côté où voilà, il y en a une qui porte, celle qui donne les gènes, etc. Puis c'est aussi pas mal dans des couples de femmes. Là j'en ai qui me parle justement depuis la sortie de mon livre, où par exemple il y a une femme qui a des problèmes et qui ne veut pas avoir génétiquement ses enfants parce qu'elle a une maladie, etc., qui se transmet, et en fait l'autre a des problèmes de fertilité et l'autre ne peut pas porter, porter, enfin bref, et en fait elles aimeraient pouvoir faire ça pour avoir un enfant. Et du coup, là, elles sont en attente d'un don d'ovocytes parce qu'elles peuvent pas passer par l'étranger, parce que financièrement, c'est pas possible pour elles. Et du coup, voilà. Après, il y a tellement de témoignages. C'est vrai que, voilà, c'est un sujet complexe.
0: Nano, toi, tu es bénévole au sein de Transaid comme père aidant. Est-ce que tu peux un peu nous expliquer en quoi ça consiste?
5: Eh ben, en gros, donc Transaid accompagne les personnes en questionnement de genre ou leur famille ou leurs proches. En fait, toute personne se sentant concernée par la transidentité. Et il y a que des personnes trans qui accompagnent des personnes trans. Donc moi, j'ai un parcours de transidentité. Alors j'accompagne comme je peux certaines personnes en questionnement. Ou ça peut être très administratif, hein, selon les demandes. Ça varie.
0: Ok, et transmission, vous c'est quoi votre objectif, votre axe?
1: Et en gros, c'est vraiment de l'accueil, accompagnement et auto-support pour les personnes trans, non binaires, intersexes et en questionnement, ainsi que leurs proches, bien évidemment. même si c'est pas les personnes qui viennent le plus, mais voilà, notre but c'est vraiment de pouvoir accueillir, de répondre le plus possible, de réorienter pour des personnes qui voudraient justement recommencer leur transition, essayer de voilà de voir en fonction de les orienter vers tel ou tel médecin, ce serait plus pratique parce que bah, malheureusement il n'y a pas que de la transphobie, il y a aussi la psychophobie, la grossophobie, donc on essaie de rencontrer tout le monde et de récupérer un maximum d'informations pour assurer à ces personnes de faire ça. Et puis surtout le but de l'association c'est avant tout de se regrouper et d'avoir un espace safe pour venir parler de ses expériences, les échanger et ben voilà, avoir un petit sens de la communauté quand parfois la famille et les amis ne sont pas ceux qui nous aident.
2: D'accord.
3: Et en plus de ça aussi, on propose tout ce qui est formation auprès des professionnels, que ce soit de santé, dans les entreprises ou les associations aussi.
1: Les structures.
3: Et,
1: voilà,
3: les structures. On fait, et là, tout récemment, on va faire aussi des IMS, mais en lien avec SOS Homophobie, parce qu'on n'a toujours pas l'agrément.
2: Ok.
0: Très bien.
2: Très, très bien. Eh bien, on va attaquer notre seconde partie. Alors, on se retrouve dans quelques secondes sur notre radio.
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0: La société face à la diversité, institutions, écoles, travail, sport, c'est ce qu'on va aborder dans quelques instants avec nos invités. Quels sont les prochains défis pour notre société face à la diversité des genres et des amours? Comment les institutions, l'école, le sport ou encore le monde du travail peuvent-ils mieux s'adapter à ces nouvelles réalités? Et comment favoriser l'inclusion tout en préservant nos repères collectifs? Nous allons maintenant aborder toutes ces questions avec nos invités.
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0: Luc, est-ce que tu peux nous donner des chiffres clés sur tout ce qui est discrimination et actes anti-LGBT+?
2: En 2023, les services de police et de gendarmerie ont enregistré 4560 infractions anti-LGBT+, sur le territoire français, 2870 crimes ou délits et 1690 contraventions. C'est une hausse quand même de 13% par rapport à l'année 2022. Parmi ces actes, 34% sont des injures ou des diffamations, environ 20% sont des violences physiques ou des menaces. En 2024, on recensait 3200 victimes de crimes et délits anti-LGBT en France. Et en 2024, c'était 1700 individus qui ont été mis en cause pour des crimes ou des délits anti-LGBT. 83% d'entre eux sont des hommes. Le dépôt de plainte reste faible. Seulement 5% des victimes d'injures et 20% des victimes de menaces ou de violences en moyenne portent plainte.
0: On l'a dit tout à l'heure, la future génération semble plus ouverte, là aussi c'est le cas?
2: Oui, d'ici 2030, les chercheurs estiment qu'environ un jeune sur quatre dans les pays occidentaux pourrait se reconnaître dans une identité ou une orientation non hétérosexuelle. En France, 22% des 18-25 ans se déclarent déjà LGBT+, contre 10% de la population générale. Une tendance donc en hausse constante depuis 2010. 58% des jeunes français jugent que la société n'est pas encore assez inclusive envers les personnes LGBTQIA+. Et en Europe, 62% des moins de 30 ans estime que le genre n'est pas strictement binaire.
0: Et pour continuer ce débat, voici quelques réactions que vous nous avez laissées avec le hashtag FQEP ou sur notre répondeur, le 07 839 839 75.
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2: On a Camille, 32 ans, professeur des écoles à Toulon, à l'école. On voit bien que les mentalités changent, les enfants sont beaucoup plus ouverts que les adultes, mais on manque encore d'outils et de formation pour aborder la question du genre et de l'identité en classe. On a peur de mal faire ou de déclencher des polémiques. Pourtant, c'est justement à l'école qu'on peut apprendre le respect et la tolérance.
0: Hervé de Tours, je trouve qu'on parle beaucoup de ces sujets dans les médias, parfois trop. J'ai peur qu'à force de vouloir tout redéfinir, on perde nos repères. Je suis pas contre les droits des uns et des autres, mais il faudrait aussi qu'on puisse en discuter sans être catalogué. La France aime se présenter comme le pays des droits de l'homme, on l'entend souvent, mais est-ce que c'est réellement devenu aussi le pays de tous les droits de tous les citoyens, sans distinction de genre ou d'orientation? Qu'est-ce que vous en pensez, Opal?
2: On t'a tendu la perche.
1: Oui, oui et non, encore une fois, le problème, il est... sur la question de l'accessibilité, après il y a des moments où des personnes qui vont être favorisées. le milieu social dont on provient et donc le milieu socio-économique dans lequel on baigne va être un facteur aussi extrêmement déterminant sur est-ce qu'on va pouvoir le mettre en place, est-ce qu'on va pouvoir, on va dire, pas forcément le cacher, mais au moins le tempérer pour pouvoir justement avoir une vie qui va nous permettre de faire comme les autres. Ce qui n'est pas forcément super agréable non plus. Mais en même temps, comme d'habitude, la plupart des personnes qui ne vont pas y avoir accès vont être les personnes racisées, les personnes en situation de handicap. Et une femme trans racisée en situation de handicap, autant vous dire qu'elle a quasiment aucune chance d'être aidée et d'avoir aucun accompagnement tellement elle va s'en prendre plein la gueule. En fait, il y a vraiment les deux. Moi, par exemple, j'ai pu avoir l'ALB, j'ai pu commencer, je peux faire mon parcours et j'ai une famille qui peut me rejeter sans que je me retrouve à la rue, tout ça. Donc, j'ai pu le faire, mais je suis blanc, je suis tout ça, j'ai un niveau d'études à peu près suffisant et je suis en recherche d'emploi, donc quand je vais rechercher du travail, j'ai malgré tout ce bagage-là. Pour autant, la discrimination, est-ce qu'on se mange dans la gueule? Il y a des fois, on est obligé de dire, je vais rien dire et je vais faire comme si parce que derrière, faut quand même que je mange, quoi. Donc, pour ce qui est des gens et du travail, c'est très aléatoire, finalement. Donc, oui, il y a des avancées, oui, il y a des gens qui font des efforts et qui essayent de faire des efforts, mais comme on le disait tout à l'heure, comme disait Coco, c'est-à-dire qu'en fonction des phrases qui vont être dites, il y a des gens qui vont dire des choses parfaitement violentes, parfaitement atroces, alors que ça part, entre guillemets, d'une bonne volonté. Et ça, on peut rien y faire si ce n'est le prendre directement. Donc les gens qui vont nous empêcher sous le couvert de bonnes intentions, on nous dit non mais par exemple, maintenant t'es une femme trans, mes pantalons, mais te mets pas en robe le soir, je me mange de la misogynie en plus de la transphobie, parce que effectivement, dans les chiffres, une femme c'est une chance sur quatre d'être agressée le soir, une femme trans c'est une sur deux. Oui. Bon. C'est on vient m'agresser parce que je fais suffisamment femme. Si on se rend compte que je suis trans, c'est terminé, quoi, concrètement. Donc c'est très compliqué de pas avoir à la fois de pas avoir peur de ça et espérer que ça avance, mais en même temps, même l'administratif, même ça passe. Voilà, la mairie de Toulon, il y a des fois pour les changements de prénom, il n'y a pas de souci. Il y a des fois ils bloquent pour des raisons un peu inettes. Et en ce moment, je suis avec le tribunal, on me dit non, mais en gros, le magistrat, il a tous les droits, il peut vous demander tous les papiers que vous voulez. Mais légalement, non, en plus. Légalement, il n'a pas le droit. Et en fait, si je m'ouvre, je sais que mon dossier va être ralenti, et il peut être ralenti pendant des années s'il le souhaite. Donc, soit je me tais et je donne les documents, par exemple, qu'on va me demander, soit je monte au créneau, mais en sachant que ça risque de prendre encore plus de temps. Parce que les gens vont devoir juger les magistrats qui devraient juger juste avec les documents jugent finalement à la tête du client. Parce qu'ils vont faire une convocation pour vérifier si c'est parfait, si notre demande est légitime, si on est vraiment dans l'effort d'eux. Donc c'est-à-dire qu'en plus on doit correspondre à quelque chose qu'ils attendent. Donc fondamentalement,
2: on n'est pas encore.
1: C'est un problème quand on est non binaire en fait. Parce que on irait en mode on est nous quoi. Et oui, on veut que ce soit monsieur ou madame, ou si on pouvait en France le faire disparaître, ça serait par exemple beaucoup plus inclusif en disant trouver un terme qui corresponde mieux que monsieur, madame, histoire que ça ne soit pas genré. Mais ce sont des choses qui doivent encore être faites et pour lesquelles, la question des auditeurs, Hervé, je crois, qui disait que il faudrait pouvoir en parler, machin et tout, mais il faut aussi voir que pour pouvoir en parler, il faut que les questions, elles soient vraiment des questions et pas juste des réflexions émotionnelles qui n'ont aucun fondement et qui se basent sur rien, parce que ça, en fait, nous, on peut répondre tout ce qu'on veut derrière. Malheureusement, une personne qui est juste dans une réaction émotionnelle et une réflexion émotionnelle, en disant maintenant, on peut plus rien dire, maintenant, il y a ça, je comprends pas, c'est pas grave. Et nous, la plupart des gens que je connais sont prêts plus ou moins à faire l'effort d'accompagner, d'essayer de donner les outils, de donner le langage, de donner tout ça pour les gens, pour qu'ils puissent avancer aussi d'eux-mêmes, parce qu'on ne les fera pas avancer pour eux. C'est à eux aussi de faire cet effort-là. Donc, il y a des associations qui existent, et j'imagine que Transaide, ça doit être aussi assez... assez dense et assez compliqué parfois, parce que... Le questionnement, c'est déjà difficile, mais après, je ne sais pas s'il y a d'autres paramètres qui viennent encore plus bloquer. Mais la question de l'inclusivité, elle est parfois très limitée, oui.
2: C'est finalement des droits équivalents à tous les citoyens. C'est un autre point.
1: C'est le droit d'être invisibilisé, finalement. Ouais. Enfin, ou en tout cas, de ne pas être stigmatisé et mis en lumière. Plus exactement.
0: J'imagine que vous allez être du même avis, Charlie et Nano. Je vous ai vu bouger la tête en même temps.
2: Un avis sur ce point-là.
0: Dites-nous un peu ce que vous en pensez.
7: Oui, en fait, je pense que dans un monde idéal, on aimerait tous pouvoir ne pas avoir à justifier qui on est, ni à prouver qu'on doit correspondre à tel ou tel code, parce que bien sûr, on est dans une société pour l'instant qui est très normée et qui considère que la masculinité c'est ça, la féminité c'est ça. Il y a des activités qui correspondent à l'une et pas à l'autre. Et du coup, forcément, on est dans un cadre hyper restreint, alors qu'en fait, on est juste des humains qui aimons s'habiller comme ci ou comme ça et qui aimons faire telle ou telle activité. Et pour l'instant, voilà, c'est encore très très binaire comme on le dit depuis le début.
1: Stéréotypé.
7: Stéréotypé. Et du coup, en fait, on a pour le moment besoin pour avancer dans la lutte et se faire entendre et accepter de figures qui s'assument, qui s'affirment, qui ont ce courage-là d'affronter le regard des autres et de dire « bah oui, j'existe et j'ai le droit et je vais continuer à m'affirmer jusqu'à ce que ce soit normal » pour que justement, ensuite, les générations futures puissent ne pas avoir à devoir prouver qui ils ou elles sont et devoir justifier pourquoi ils ou ils aiment telle ou telle personne, en fait. Donc, pour l'instant, j'aimerais juste qu'on continue cette lutte pour que ça soit un but qu'on puisse atteindre. Mais il est encore très loin.
0: Les institutions, elles ont été...
1: La lutte n'est pas finie, oui.
0: Oui, parce que aussi, les institutions ont été faites pour tous, mais elles ont été pensées à une époque où la diversité n'était pas encore reconnue. Est-ce que c'est pas ça le réel problème? C'est pas qu'on fonctionne encore sur un modèle, on va dire, d'État qui date des années, enfin, du siècle dernier, donc du 20e siècle, pour une société qui est aujourd'hui au 21e siècle. Nano?
5: Ouais, carrément. Bah oui, je suis d'accord avec ça. C'est sûr que c'est l'école à l'ancienne et nous, la société évolue et donc il faut mettre en place des choses, sauf que rien ne bouge et on est attaché à des traditions ou à des habitudes vieilles comme le monde qui fonctionnent plus aujourd'hui. Donc ça peut être difficile pour des personnes qui sont pas concernées d'imaginer un autre monde parce que eux, ils ont pas envie de changer puisqu'ils y voient pas l'avantage, mais on va être obligé de le faire et ça se fait petit à petit. J'ai foi.
1: Oui, souvent, dans les discours qu'on entend, c'est des personnes qui semblent penser qu'elles vont perdre une espèce de privilège.
5: Bah oui.
1: Sur le fait que, d'autres personnes. C'est comme si on leur enlevait leurs droits pour ce qui est complètement absurde. Mais souvent, c'est lié à beaucoup, beaucoup d'autres paramètres et beaucoup d'autres façons de penser qui sont tout aussi régressives et réactionnaires. Donc bon. C'est compliqué de dire il y a des hommes qui désirent uniquement s'habiller avec des vêtements féminins. Actuels comme féminins. Ça ne devrait pas être un souci, en tout cas, et ils ne devraient pas être montré du doigt, être obligé. De la même manière que fut un temps où les femmes, le pantalon, elles n'y avaient pas le droit. C'est complètement con, mais historiquement, c'est un peu comme ça. Voilà. Et puis la création des structures et de tout ça, c'est pas qu'on n'existait pas, puisque déjà à la Révolution française, il y avait quand même une loi qui était passée qui autorisait justement, on va dire, les pratiques sodomites. C'est ce qui est marqué dans le texte. Hein. Donc, c'est-à-dire que c'est pas comme si ça n'existait pas ou ça n'était pas pensé, représenté à certaines époques, c'est juste que très vite, c'est redevenu aussi condamné. Ou psychiatrisé, donc à partir de là, il y a des gens qui sont dans un formatage absolu, justement des générations d'avant sur les nouvelles générations, qui en fait reproduisent juste ça, parce que c'est ce qu'on m'a dit, c'est ce qu'on m'a appris, et en fait je peux pas voir autre chose. Et c'est un peu la grande difficulté, je pense, pour réussir à intégrer les gens avec nous, c'est de leur montrer que leur précaré n'est pas la seule chose qui existe, et on existe en dehors, et le champ est plus grand en fait.
2: Tu parles de discrimination, justement. Effectivement, si on dérive un petit peu dans le domaine de la santé, toutes les personnes LGBTQIA+, dénoncent clairement encore des discriminations. Est-ce que la médecine française, elle est clairement en retard sur la reconnaissance de toutes les identités, ou simplement, finalement, juste mal formée?
3: Non, elle est clairement très en retard. Quand on voit que des personnes intersexes se voient mutilées à la naissance pour correspondre aux normes de genre qu'on considère binaire.
1: Racinier, ouais.
3: Pour moi, c'est complètement arriéré, et sachant que c'est même pas vraiment une décision des parents, parce que la plupart des parents leur dit bah, votre enfant est intersexe pour sa santé, ce qui est complètement faux, on doit faire telle opération. Et si les parents ont eux la joie de dire bah non, j'ai pas envie, mon enfant restera comme ça, force les parents à faire l'opération en leur donnant de fausses idées et de fausses informations sur le fait que l'enfant, si on fait pas ces opérations là, il est en danger, alors que c'est prouvé que c'est complètement faux et qu'un enfant peut très bien vivre avec des attributs intersexes du coup, et en vivre sereinement, sans souci de santé.
2: Effectivement.
1: Ça a diminué effectivement ces risques-là, mais en même temps, ça existe toujours, et il n'y a aucune loi qui va justement encadrer le fait qu'un enfant qui naît intersexe, qu'est-ce qu'on fait? Qu'est-ce qu'il est recommandé? Comment faire pour assurer un bien-être sur cet enfant? C'est aussi l'un des problèmes, c'est-à-dire qu'il y a... ne veulent pas forcément entendre parler, sur lesquels parfois des médecins ne veulent pas se former tout court. Une femme trans trouver un gynéco,
2: ça doit pas être simple.
0: Et puis on a aussi dans les hôpitaux, enfin les formulaires parlent encore de père, parlent encore de mère, mais pourquoi c'est aussi difficile de faire changer juste un vocabulaire, au final un vocabulaire administratif, alors que la société elle a déjà évolué?
3: Parce qu'ils sont dans leur procédure et qu'ils veulent pas les changer, tout simplement. C'est que ils ont créé tout plein de procédures et que
2: Mais ça vient de plus haut, en fait.
3: C'est trop compliqué.
2: Au final, ça vient de plus haut. C'est encore politique, finalement. S'il faudrait que ça redescende, c'est pas dans un hôpital qu'on va décider de changer un formulaire père, mère.
3: Ils peuvent, mais c'est juste que ils ont pas envie. Ils se disent il y a aucune obligation qu'on le fasse. Nous, on est très bien comme ça. Ça fonctionne très bien comme ça de notre côté.
1: C'est pas la majorité.
3: Voilà, c'est pas la majorité, parce que voilà, on est toujours une minorité aussi. Donc non, ils ont pas l'envie ou le besoin de le faire, parce que oui, au niveau politique, il y a aucune obligation qui est mise là-dessus.
0: Mélanie, ton avis là-dessus? Est-ce que tu en parles dans le livre de ça aussi?
4: Oui, j'en parle un peu, justement, qu'il y a un manque... qu'effectivement, c'est vrai qu'il y a un manque de formation de la part des pouvoirs publics et même médicaux, que notamment dans beaucoup de formulaires, on est encore sur ce côté père-mère, qui tend à évoluer quand même avec les dernières années au vu de la pluralité des familles, mais qui persiste quand même, et effectivement qui peut amener parfois à un peu des formes maladroites, et notamment j'ai interviewé certaines de mes abonnées, j'ai fait un sondage sur justement l'homophobie qu'on pouvait subir dans le monde médical, déjà dans mon premier ouvrage, puis dans le deuxième. Là, je vais parler notamment de la maternité, mais où finalement, beaucoup de professionnels de santé s'adressent à la mère dite biologique. Pour certains cas, en tout cas, de ce que j'ai pu relever comme témoignage, ne s'adressent pas à la deuxième maman. Donc, c'est vrai que je rejoins tout ce qui a été dit tout ce qui vient d'être dit, quoi. Il y a quelque chose à faire, je pense, de ce côté-là.
2: Alors justement, hein, tu introduis un petit peu l'éducation, et on va passer sur la partie école, on va dire. Hein. Elle est censée clairement être un lieu d'apprentissage et d'ouverture, mais est-ce qu'elle est vraiment aujourd'hui un vrai espace de tolérance? Puisqu'on l'a dit, on a de plus en plus de retours là-dessus. Il y a de plus en plus de jeunes qui affirment vouloir être trans, etc. Bon, est-ce que c'est vraiment ça, ou c'est aussi un reflet des inégalités, des préjugés de la société, l'école? Alors vous y êtes plus, mais toi tu seras confrontée, Mélanie, à un moment donné. Tu vas fréquenter l'école.
4: Déjà à la crèche, mais heureusement, l'accueil dans lequel est mon fils est hyper ouvert et enfin est très sensible, est très sensibilisée à ces sujets. Après, c'est sûr que de toute façon, mais même en fait, t'as besoin d'aller à l'école, quoi. Je veux dire que tu vas juste à la mairie pour reconnaître ton fils à la mairie comme étant ton fils, ce que font les darons, en fait. Déjà là, ça m'a posé problème, en fait, dire que la personne de la mairie m'a dit, mais non, vous êtes sa représentante légale. Je lui ai dit, bah non, en fait, j'ai une RCA, je suis sa mère au même titre que son autre mère. Elle me dit, bah non, vous êtes représentante légale. Et je dis, bah non. Et j'ai dû faire un fond, alors avec les hormones, moi, j'ai pas accouché, mais j'ai pris un traitement pour allaiter, donc j'étais au max aussi des hormones. Je me suis mise à pleurer de nerfs, en fait. Mais c'est pas possible, en fait, jusqu'à... En fait, ça commence, mon fils a 14 heures de vie. Ça commence, quoi. Ça, c'est... Et après, évidemment, elle s'est excusée, etc. Ils vont se faire former sur ces sujets-là. Et voilà, il y a une personne hiérarchiquement au-dessus qui est venue s'excuser, etc. Mais c'est vrai que ça commence, en fait, dès le départ, en fait. Ça commence... voilà, en fait, on doit sans arrêt se justifier, quoi. Ah non, mais il y a son autre maman qui arrive. Ah, parce que vous êtes... Il y a sa mère qui arrive. Ah, mais vous n'êtes pas la mère. Bah si.
2: Oui, forcément. Ouais.
4: Bug. Ouais. Ah, vous êtes deux. Voilà, donc en fait, c'est un peu, même quand mon fils a été hospitalisé, etc., il y a vraiment cette notion de... voilà, enfin, c'est... Après, pour le coup, moi, depuis que je suis maman, j'ai, mis à part la mairie, là, j'ai plus... vu une évolution, les gens sont hyper ok. Il y a un petit bug au départ, et après ils comprennent. Je pense que ça commence
2: à rentrer. Oui, ça choque plus du tout maintenant dans les écoles qu'il y a la maman, la première maman, la deuxième maman qui viennent. Enfin, aujourd'hui, c'est plus du tout.
4: Oui.
2: Voilà, c'est juste une fois que c'est clarifié au début, que les gens ont compris que les parents de cet enfant, c'est de maman, c'est comme ça. Il y a plus d'animosité.
4: Mais la problématique, c'est souvent les parents qui disent à leurs enfants que ce n'est pas normal, et du coup, les enfants vont reproduire, parce que de base, les enfants entre eux, en tout cas, ce que me disait la responsable de crèche, il n'y a pas fondamentalement de problème. Ils n'ont pas de problème avec ça. C'est parce que leurs parents leur a dit que c'était un problème que ça en vient pour eux, en fait.
0: Et oui, l'école pourtant républicaine prône cette égalité. Il y a beaucoup, beaucoup de jeunes LGBTQIA+ qui disent encore ne pas s'y sentir en sécurité, malheureusement. C'est un échec des institutions éducatives pour vous? Je ne sais pas qui veut prendre la parole, Charline, Anno, Coco.
3: Pour moi, oui, c'est un échec, parce que tant que des enfants qui vont à l'école pour être éduqués à tout... apprendre, tant qu'ils ne pourront pas y aller de façon sereine, sans avoir la boule au ventre, quelles que soient les raisons, parce qu'il y a plein d'autres raisons pour lesquelles un enfant pourrait avoir la boule au ventre d'aller à l'école, pour moi, ça sera un échec.
1: Moi, je mettrais un bémol là-dessus, parce que j'ai quand même quelques profs dans mon entourage, et donc je discute avec eux, et on a pu, d'ailleurs, avec Transmission, on a eu l'occasion de faire une formation comme professeur d'école et d'encadrant et ce genre de choses. Et il y en a qui cherchent à se former, qui cherchent à comprendre, qui cherchent à avoir les termes pour savoir comment accueillir aussi la parole des enfants, comment les accompagner, comment au moins pouvoir les entendre et ensuite voir ce qu'ils peuvent faire. Après, j'entends aussi les discours de ce qu'ils me racontent, des qui se passent dans la salle des profs.
2: C'est pas tendre, c'est ça?
1: L'échec, il est pas de la fonction publique, quoi. L'échec, il est des personnes. C'est pas, c'est aussi, il faut aussi voir ça. Je veux dire, après, bon, quand ils se retrouvent avec des classes de 40 gamins, à devoir gérer ça avec peu de temps, rien, enfin, c'est aussi un échec plus de l'institution, mais étatique. C'est-à-dire que c'est à eux, normalement, de financer pour assurer que les enfants soient bien encadrés, qu'ils puissent être formés à tous les sujets, un peu tout, pour en faire des citoyens et citoyennes futurs, qui soient suffisamment raisonnés pour pouvoir réfléchir contre tout ça et accepter aussi la différence et faire de la différence une vraie force pour la France. Parce qu'en fait, c'est aussi ça, la France, c'est quand même une différence. Ben, c'est pas tant l'école en tant que telle qui faillit, c'est vraiment systématiquement ce qu'il y a au-dessus. Après, chaque être humain est faillible aussi, donc il y a aussi ce problème-là. C'est-à-dire qu'il y a des enfants qui, même si dans la classe ça peut passer, ben les profs en fait vont pas du tout aider. Et c'est pas un problème de l'école, c'est un problème de la classe et du prof. Donc, ah, je mettrais le bémol sur le côté faillite du système public, quoi.
0: Et comment faire comprendre à un enfant que toutes les différences du coup se valent sans tomber dans un discours forcément hyper idéologique ? Nano ?
5: C'est quoi ta question ? C'est que, est-ce que toutes les différences se valent ?
0: Non, comment faire comprendre à un enfant que toutes les différences se valent ? Avec quel mot lui expliquer en fait ?
5: Ça va être déjà l'initier à l'amour de soi en fait. À partir du moment où un enfant il apprend à s'aimer lui-même, je pense qu'il débordera d'amour pour les autres. Et c'est ce qu'on nous a pas appris nous à faire. Et c'est pour ça qu'il y a des personnes qui rejettent les autres, c'est parce qu'elles s'aiment pas en fait.
2: Est-ce que du coup, il faudrait peut-être parler de diversité, d'amour, d'identité dès le plus jeune âge à l'école, ou est-ce que certains sujets devraient être abordés seulement plus tard ?
1: Ces sujets sont abordés dans les VARS. Hein. Justement, c'était aussi l'objectif de parler autant de consentement que de diversité, ce genre de choses, pour permettre aux enfants d'avoir aussi l'objectif de parler autant de consentement que de diversité, ce genre de choses, pour permettre

0: fait par les profs.
1: C'est un projet qui est en cours au niveau enfin, pour le passer au niveau légal. Mais oui, l'EPARS va peut-être disparaître dans le sens où ce ne sera plus des assos qui formeront les élèves, mais les profs en tant que tels qui formeront les élèves. Parce que quand on voit que les profs eux-mêmes ne sont pas formés ou peu, j'ai peur de ce qui va être fait lors de ces EPARS et même à voir si c'est pas des heures qui vont pas plutôt être prises pour faire des cours en plus, parce que personnellement les cours d'éducation civique, j'en ai jamais eu, hein. À chaque fois ça
2: a
1: été
2: fois, c'est des heures
1: des
2: qui
1: cours
2: sautent,
1: où,
2: hein.
1: voilà, c'est même pas des heures qui sautent, c'est plus des heures qui rattrapent où un prof il a eu un peu de retard sur son cours. Ah bah ok, cette heure là on va la prendre pour pouvoir faire ce cours là
2: c'est encore vrai, hein, effectivement. Alors que normalement, c'est dans ce type de cours qu'on devrait aborder des sujets un petit peu plus de société, des sujets de fond peut-être. Est-ce qu'apprendre finalement à respecter ces différences, ça devrait être une matière à part entière finalement à l'école, qui pourrait se greffer pourquoi pas dans les cours d'éducation civique, d'éducation de société.
1: Je pense une matière à part entière, pas forcément, mais oui,
2: dans un cours d'éducation civique, il pourrait s'appeler un cours d'éducation civique.
3: Un chapitre
2: ou je sais pas, ouais.
1: Un chapitre dans un cours, oui, ça serait important parce que on est tous différents, sans parler de LGBT, de quoi que ce soit. Chaque personne est différente, que ce soit dans son corps, dans son esprit, dans tout. On est foncièrement différent et c'est ça qui fait la beauté du monde aussi, c'est que si on était tous identiques, on serait chiés.
2: Ah ça, ouais.
1: Et au contraire, faut apprendre que chaque différence est valide. Et que c'est pas parce que moi je suis comme ça que les autres doivent être comme ça. C'est chacun vit sa vie de façon à ce que cette personne-là soit heureuse ou heureux. Et tant mieux, en fait. Et les autres personnes n'ont rien à dire par rapport à ça.
3: Et comment expliquer ça dans un cours quand dans le même établissement, il n'y a par exemple pas d'accès aux toilettes ou aux vestiaires ou des vestiaires adaptés pour les personnes dans ce genre de situation ?
1: C'est là où l'institution doit changer aussi.
0: C'est là où on va en faire des citoyens révolutionnaires, finalement, leur expliquer que c'est l'État qui finance ça et qu'il faut se battre contre ça. Ça peut être aussi une bonne occasion, ça. Mais a priori, même chez les profs, cette mentalité-là a quand même beaucoup changé.
2: Il faut quand même aujourd'hui enseigner, finalement, peut-être la tolérance. Est-ce que ça, on arrive à l'enseigner vraiment ? Est-ce que ça s'acquiert tout simplement ?
0: Pardon, je sais pas si c'est quelqu'un d'autre qui voulait parler, mais
4: non. En fait, c'est expérientiel. L'humain, il est expérientiel, donc il acquérit de par l'expérience ses propres expériences. Il va acquérir une certaine connaissance. On va parler de ça parce que tolérance, ce n'est pas trop ce mot, mais ce sera encore une fois. Moi, je pense que, au contraire de Coco, je pense qu'un chapitre, ça suffit pas pour accepter les différences. Je pense que l'école, elle devrait être basée sur l'estime de soi, comment s'aimer, comment vivre dans ce monde, comment accepter qui on est nous-mêmes, et après ça découle en fait du reste. Et après, comment faire, ça il faut réfléchir avec de nombreuses personnes, mais déjà l'expérience, donc pourquoi pas. J'ai récemment rencontré une personne qui est dans l'éducation, elle travaille avec des jeunes en difficulté, et elle va à des colloques où c'est européen, en gros ils vont réfléchir sur ces questions-là, et elle m'a parlé d'une sorte de théâtre qui met en avant les expériences des minorités, et en gros tout le monde va prendre le rôle de quelqu'un et du coup le vivre dans son corps, et de là apprendre ce que ça peut faire vivre d'être une femme, de pas être calculée pendant une conversation, ou d'être une personne trans et d'être mégenrée, etc. Ça s'appelle le théâtre de, j'ai plus la moitié des infos.
0: Parce que dans mes mémoires, il semblait avoir vu passer des trucs genre sur, alors je sais plus si c'est suédois, norvégien ou finlandais, qui justement au niveau scolaire ont reformé un peu leur façon d'approcher les choses, et par exemple d'approcher la masculinité, la féminité, où ils leur font faire des choses très très différentes, et par exemple pour leur montrer que partager et échanger avec d'autres hommes, c'est pas quelque chose de mauvais, c'est justement quelque chose à valoriser. Donc c'est sûr que le système scolaire comme on a en France, il faut absolument qu'il soit réformé, mais en fait

0: comme quasiment tout, en fait.
1: Mais oui, c'est ça, c'est qu'en fait, tout est un héritage du vieux système, les lois, les...
0: C'est voilà. Ça.
1: Et ça évolue trop lentement par rapport, finalement, aux gens et aux mentalités.
0: Oui.
1: On va parler d'un
2: autre sujet, d'un parce autre que sujet encore plus compliqué, je trouve que l'école, oui, on a aussi le sport, donc, sport, c'est peut-être le dernier bastion des stéréotypes. Pourquoi en 2025-2026, si peu de sportifs professionnels font encore leur coming out? Pourquoi c'est autant tabou dans ce secteur?
1: Bonne question.
2: Qui se lance?
1: Quand on n'a pas de sportifs autour de la table.
3: Clairement, pourquoi le sport?
1: Ouais. C'est l'image, non, peut-être?
3: En vrai, au niveau sport, il y a beaucoup ce côté patriarcal, sexiste, qui est très ancré et qui fait que... tout simplement, on prône que les hommes cis hétéros, c'est le meilleur, c'est ceux qui vont pouvoir aller le plus loin, qui sont les plus forts. Et en fait, non, quand on se rend compte que sur certaines catégories de sport, je vais prendre un exemple tout con, le tir sportif, de base, c'était non mixte. Ils se sont dit, c'est un peu con, il n'y a pas de trucs de force, donc il n'y a pas d'utilité à ce que on scinde les hommes et les femmes à ce niveau-là. Donc ils l'ont rendu mixte. Ils se sont rendus compte que en le rendant mixte, c'est une femme qui a gagné.
0: Elle les a humiliés
3: à ce moment-là, et du coup ils se sont dit non, en fait on va rendre ça non mixte parce que il y a trop de différences et en fait, c'est juste l'ego fragile des hommes cis hétéros qui a été frappé. Et ils se sont dit, non, en fait, on va rester sur notre piédestal. On n'a pas envie qu'une femme soit plus forte que nous. Du coup, on va faire comme ça. Et c'est comme ça dans tous les sports, en fait.
1: Sur certains sports où il peut y avoir une différence physique. De force, on va dire. Comme,
2: oui, on l'a vu aux Jeux Olympiques avec la boxeuse, il me semble. Qui avait
1: Parce que c'est clair, normalement, si tu prends des sports comme le foot, le rugby, la boxe, normalement, tu vois, c'est des sports qui sont soi-disant un peu aussi comme une image virile, hein, au final, force, puissance. Pourquoi finalement
4: Je pense aussi qu'il y a peut-être des sportifs qui veulent pas assumer leur homosexualité.
1: Alors, c'est ce que je disais juste. Oui, l'image. Dire que s'ils l'annoncent.
4: Les sponsors derrière, tu vois.
1: Ouais.
4: En fait, peut-être qu'il y a des sponsors qui ont pas envie. Alors, comment dire? En gros, c'est pas qu'ils ont pas envie de soutenir la cause, mais ils savent, en fait, qu'indirectement, en sponsorisant un sportif LGBT, en fait, il y a une dimension politique qui va aller derrière, et du coup, va y avoir des gens pour et des gens contre. Ça devrait pas y avoir ce genre de débat, cela dit, mais bref. Malheureusement, en société, c'est...
1: Oui, c'est ça. Alors que le sport, normalement, ils sont censés être fédérateurs, rassembleurs, donc tout mélanger. Donc, c'est-à-dire que s'ils prennent pas...
4: Il y a des personnes, qui veulent pas, qui veulent pas annoncer leur homosexualité parce qu'ils ont peur de perdre des sponsors.
1: Oui, sans prendre part à la cause, effectivement.
4: Les sponsors sont nécessaires à leur compétition, j'imagine. Enfin, moi, je vois plus les choses comme ça, mais après, l'idéal, je pense, ce serait d'en parler avec quelqu'un qui est dans le milieu.
0: Parce qu'après, moi, c'est vrai que ce que j'en avais entendu vraiment était aussi sur ce que disait Coco, c'est-à-dire le côté très patriarcal et puis une femme musclée, machin, donc un truc hyper misogyne aussi pour la différence homme-femme, ce qui fait que on voit ce qui se passe dans les salles de sport, c'est-à-dire que les femmes sont soit objectifiées, soit discriminées parce qu'elles font pas assez féminines aux yeux des gens qui sont à côté, ce qui est complètement antinomique et complètement stupide. Alors après, moi, pour moi, le sport à haut niveau, c'est encore plus compliqué. Parce qu'ils disent que, parce que je suis né homme, je suis né avec des avantages musculaires et tout ça. Bon, moi, je prends des hormones qui font que ça baisse absolument tout, des bloqueurs pour baisser entièrement la testostérone. J'ai moins de testostérone, je pense, que toutes les femmes ici présentes. Parce que je prends des médicaments. Donc, en vrai, de ce point de vue-là et musculairement, je suis en plus désavantagé. Mais c'est stupide au point que, Coco parlait du tir, dans les échecs, ils refusent qu'une femme trans fasse la compétition avec des femmes. Et pourquoi est-ce que les échecs s'est séparé aussi d'ailleurs?
1: Il n'y a pas de physique, des pièces. Hein. Ouais, bien d'accord.
0: Et encore, soulever machin et le poids et la vitesse et les muscles, enfin, on le voit en regardant le rugby féminin, on le voit avec les athlètes féminines, elles n'ont rien à envier aux athlètes masculins. Donc en fait, il y a vraiment deux poids deux mesures, mais il y a toujours cette chape patriarcale et misogyne qui se joue souvent dans les représentations. Donc effectivement, aller dire qu'on est gay, c'est aussi s'exposer à d'autant plus de violence. Et on entend et on le voit avec par exemple les footballeurs qui finissent par avouer leur homosexualité et qui s'en prennent mais vraiment plein la gueule devant leur équipe, mais aussi bah, du coup forcément du public sur les réseaux et tout ça.
2: Oui, on parlait des femmes, mais c'est pareil dans l'autre sens aussi. Est-ce que toi, Coco, t'es plus fort depuis que t'as toutes les hormones masculines?
3: Alors oui, en soi, là, c'est toute la problématique de la testostérone, c'est que dans les compétitions, en fait, à partir du moment où on a un taux de testostérone qui est plus élevé que la moyenne qu'ils ont considéré être la moyenne, on est catégorisé dans l'un ou dans l'autre. Une femme, ce qui s'est passé du coup avec la compétitrice, la boxeuse. Elle a eu du coup par la suite des tests pour savoir son taux de testostérone. Son taux de testostérone était assez élevé par rapport à la norme féminine, mais c'est pas pour autant qu'elle s'était piquée à la testostérone. Au contraire, c'est là où nos corps sont tous différents, c'est qu'il y a des femmes qui vont avoir des attributions au niveau testostérone qui vont être plus élevées et qui, grâce à ça, donc vont pouvoir gagner des combats. Mais pourquoi, en fait, ce truc-là qui est clairement naturel chez la personne devrait être une honte, devrait être banni parce que, en fait, ça rentre pas dans des cases, alors que chez les hommes, et c'est là où moi ça me choque aussi beaucoup, on regarde beaucoup moins le taux de testostérone chez les hommes athlètes que chez les femmes. On contrôle beaucoup plus les femmes, voire même systématiquement les femmes, alors que les hommes, on les laisse à peu près tranquilles là-dessus.
0: Trois corps des femmes, oh, c'est bizarre.
5: C'est très intéressant parce qu'hier j'ai écouté un podcast que je conseille d'ailleurs, si je pense que vous connaissez, c'est Transmance avec Léon Massalin. Ouais. Et en fait, il interviewait des sportives trans. Et il y a une femme donc championne de France de boxe thaï et un mec trans qui est pareil champion de boxe française. Et du coup, il parlait de ça et en fait, il a souligné quelque chose d'intéressant, il soulignait que on regarde s'il y a de la testostérone parce que la meuf elle est trop forte, mais par contre, on va pas regarder si le mec il a de l'œstrogène parce qu'il est trop fort. Donc ça veut dire que la testo c'est au-dessus de l'œstrogène dans tous les cas.
4: Mais est-ce que c'est étonnant en fait?
5: Non, c'est grossier quoi.
4: Moi,
5: c'est grossier.
4: Ça, en fait, j'arrive à un stade punaise où ça ne me choque même plus.
3: Le de la femme est plus faible que l'homme, tout simplement.
1: Ça c'est depuis la nuit des temps, l'homme allait chasser et la femme gardait la
4: femme.
1: Alors la préhistoire, l'homme a physiquement plus de muscles au départ.
4: C'est pourquoi dans les échecs ils nous mettent pas avec les hommes, mais parce qu'en fait on les poutrait mais à place de
1: c'est le cerveau,
4: de manière factuelle. Et ils veulent pas en fait que voir. Enfin après j'ai dit ça. Non mais moi je pense que en fait
1: physique,
4: ils veulent pas en fait que les femmes. En fait ça voudrait dire quoi? Et en fait c'est
0: l'égalité homme-femme.
1: C'est ce que j'allais dire. On n'est pas encore à ça.
4: En fait les lesbiennes ont fait peur aux hommes parce qu'en fait ils disent putain de nana elles peuvent tenir une maison, tout gérer, faire le ménage, gérer les problèmes, réparer les voitures, parce que ça c'est vraiment attribué aux hommes.
2: Acheter une voiture même.
4: Elles peuvent monter des meubles, waouh, elles peuvent cuisiner et elles peuvent faire tout ça, même avoir des enfants sans nous. Mais on est foutus, nous les hommes en fait. Et fun fact en plus, et ça n'a rien à voir avec ce que je viens de dire, mais les lesbiennes jouissent plus entre elles que les hétéros. Voilà, merci, au revoir.
1: Ça va être pour conclure bientôt l'émission, il ne reste plus beaucoup de temps, tu vois.
4: Encore légendaire à l'Atlantique, mais non, mais faut dire les termes en fait. Au bout d'un moment, faut se tourner autour du pot. Et les couples de femmes, ça se passe très bien. Ça se passe très bien. Et étonnamment, alors peut-être dans certains couples, bien sûr, parce qu'après on va toujours me trouver le couple qui déroge à la règle, mais ça se passe bien, quoi. La charge mentale, elle est bien, elle est calée. Enfin, je veux dire, tout se passe bien. Comme quoi, finalement,
1: Bon alors.
0: Et puis malgré tout,
4: il y a des... après le podcast.
1: Pour conclure un
0: pour
1: peu.
0: Pour revenir là-dessus, ouais. Il y a quand même des sportifs qui malgré tout le font, ou en tout cas le font de manière complètement naturelle. Alors je sais plus dans quel sport, je sais pas si c'était pas du judo ou un art martial ou un truc comme ça, où il va embrasser sa femme directement dans les gradins. Mmh. Et donc ça a fait le tour du monde. Ah machin, mais. On s'en fout de qui il aime au bout d'un moment. Enfin, c'est pas un sujet. Si c'est un homme qui va faire ça avec une femme, enfin, quand c'est un complet hétéro, vous faites pas autant de simagrées, quoi. Enfin, oui. Donc c'est aussi qu'il y a quand même beaucoup de choses très très très très ancrées contre lesquelles il faut réussir à lutter et à faire changer.
1: Eh ben dis donc, on va bientôt arriver au terme de cette émission passionnante.
2: Et oui, on va vous demander un mot pour résumer cette émission, un mot qui vous a marqué, etc. Commencez à y réfléchir, on y arrive tout de suite. On recevait Mélanie Gir, qui est autrice de Daronne et lesbienne et du guide de l'homosexualité féminine. C'est ça que t'as dit, lesbienne? Je suis pas trompée, parfait.
1: Voilà, c'est ça.
2: Donc qui est derrière le compte Parlons lesbiennes. Un mot qui résumerait l'émission.
4: Ouais, c'est pas cool de le mettre en premier.
1: Garde-le en tête, c'est pas faux qu'on en parle la suite pour les auditeurs pour après. Bah réfléchis, on fait le tour. On recevait.
5: Moi j'en ai un.
1: Réfléchis, on fait le tour. Dans l'ordre, on avait Coco. Coco qui était président, enfin qui est d'ailleurs président de l'association Transmission 83. Merci Coco d'avoir participé.
4: C'est bon,
3: merci à vous.
1: Alors vas-y, donne-le.
4: Tolérance.
1: Voilà. Ok. Et Coco, du coup.
3: Amour de soi, je dirais.
1: Okay.
2: Opal, qui est secrétaire de l'association Transmission 83, ton mot?
0: Oh, révolution.
1: Révolution. Ouais, j'aurais dit ça pour toi. Je te sens bien. Hein. Nous avions Nano, qui est bénévole au sein de Transaide, comme père aidant, et il défend aussi avec force et douceur le droit d'exister pleinement. C'est toute la présentation qu'on m'a fait pour toi. Au-delà des normes et des peurs, pour toi, la transition est un acte d'amour envers soi, envers la vie et envers les autres. Merci Nano d'avoir participé.
5: Avec plaisir, merci à vous.
2: Et ton mot, ce serait?
5: Bah, amour.
1: Ouais. Bah oui.
2: Oui, évidemment.
1: Cohérent.
2: Et Charlie Trouvé, bénévole au sein de Transaide.
1: Merci Charlie.
2: Ton mot?
6: J'aurais dit bienveillance, surtout.
2: Bah parfait.
1: Bienveillance. Et ben voilà, bah du coup, nous arrivons au terme de cette émission Faut qu'on en parle.
2: Merci de nous avoir suivis. On se retrouve tout de suite dans Faut qu'on en parle la suite. Restez bien connectés, on vous attend nombreux.
1: Voilà, n'hésitez pas à aller chercher le podcast si vous voulez en savoir un petit peu plus sur Faut qu'on en parle la suite, les coulisses, et un petit peu plus encore sur l'émission. Allez.
2: Sinon, on se retrouve très vite pour une prochaine enquête.
1: Oui.
2: À bientôt.
1: Bye bye. Bye.

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Bonjour à tous et merci d'être connectés pour cet épisode. Aujourd'hui, nous allons parler de la violence. La violence, tout commence dans la tête. La violence ne porte pas toujours un visage menaçant. Parfois, elle est sans bruit. Elle s'installe dans une parole, un regard et même un silence. La violence, disait quelqu'un, c'est comme un feu. Quand on ne le voit pas naître, il finit par brûler. Et chaque jour, elle peut changer de visage. Parfois invisible, mais souvent visible. Et elle se glisse dans nos relations, dans nos pensées, dans nos rapports, parfois même dans notre foi. La vraie question n'est pas seulement pourquoi le monde est violent, pourquoi il y a tant de violence, mais qu'est-ce qui, en moi, peut produire de la violence ou arrêter même cette violence. La violence des mots, disait quelqu'un, ne laisse pas des bleus sous la peau, mais laisse des cicatrices dans le cœur, des traces invisibles mais profondes qui façonnent nos pensées, nos réactions et parfois notre identité. Car tu sais qu'avant de blesser avec des gestes, ou des actions ou des paroles, la violence naît, elle existe souvent dans le silence de tes pensées, dans le silence de nos pensées, dans une colère nourrie qu'on a nourrie pendant des années, une rancune qu'on a cultivée et qu'on laisse parfois grandir. Donc avant une parole blessante, il y a quelque chose qui se passe dans l'esprit, dans le cœur. Alors, il y a un exemple qui est donné dans la Bible. C'est l'exemple de Caïn et Abel. La Bible raconte que Caïn et Abel sont deux frères. Ils offrent chacun un sacrifice, quelque chose à Dieu. Mais chacun choisit sa voie. Dieu regarde l'offrande d'Abel, mais n'agrée pas à celle de Caïn. Et vous connaissez l'histoire. Et là, quelque chose se passe dans le cœur de Caïn. Il a l'impression d'être rejeté, mais ce n'est pas le cas. Il se compare à son frère, il pense qu'il est moins aimé. Mais qu'est-ce qu'il fait? Il ne parle pas, il ne demande rien. Il garde tout à l'intérieur, là, dans son cœur. La Bible dit que son visage était abattu. Alors, Dieu va lui parler. Dieu ne l'accuse pas, mais Dieu l'avertit. Dieu lui dit que le péché est tapis à la porte, à ta porte, à la porte de ton cœur, mais domine sur lui. Donc, Dieu lui dit que le danger, il est là déjà. Autrement dit, ta colère est là. Mais tu as encore le choix. Et alors, Caïn, qu'est-ce qu'il fait? Il ne choisit pas de parler, de dialoguer, de dire un peu son problème. Et qu'est-ce qu'il va faire? Il va choisir un moment, un moment fatal, pour pouvoir tuer son frère. Aujourd'hui, la violence a peut-être changé de forme, mais pas de racine. Il y a la violence que l'on voit, les bagarres, les agressions, tout ça. Mais aussi, il y a une violence qui est silencieuse. La violence des mots, parfois, des mots très, très durs que l'on prononce vis-à-vis de quelqu'un. Des commentaires sur les réseaux sociaux, par exemple. Tu es moche, vraiment moche, plus moche que toi n'existe pas. Il y a le cyberharcèlement que les enfants vivent aujourd'hui de plus en plus tôt. Aujourd'hui, on peut détruire quelqu'un sans jamais le toucher. Et puis, il y a la violence contre soi-même, se détester soi-même, se faire du mal soi-même. Beaucoup de jeunes ne voient personne. Ils se battent seuls, à l'intérieur, contre eux-mêmes, parce que cette violence peut être en eux. Alors, parfois, pourquoi la violence explose? Parce qu'on vit de plus en plus dans la comparaison permanente sur les réseaux sociaux. C'est-à-dire, qui réussit? On montre qui a de l'argent, qui réussit, qui a une belle voiture, qui a voyagé. Et donc, qui a le plus de followers? Et quel est celui qui a le plus de likes? Donc, on est toujours dans un monde de comparaison. Et comme Caïn, on finit par se dire, mais pourquoi seulement lui? Donc la jalousie s'installe. Dieu avait bien prévenu Caïn et lui avait dit que, mon cher, ça va, la colère ne disparaît pas toute seule. Elle grandit quand on l'ignore. La réponse de Dieu est forte et extraordinaire. Dieu ne répond pas à la violence par la violence. Et même après le meurtre, Dieu il parle encore à Caïn. Il dit, où est ton frère? Dieu n'est pas là pour l'accuser. Plus tard, Jésus même dira d'aimer nos ennemis.
au lieu de les haïr. Pardonne au lieu de te venger. Donc la vraie force, ce n'est pas de faire peur, d'être violent, c'est de se maîtriser. Tu n'es pas obligé de devenir ce que ta colère te propose, puisque ce qui est à l'intérieur de toi, de dire va te venger, fais du mal à l'autre, tu seras fort, tu seras puissant. Mais tu peux choisir de parler avant d'exploser. Demande de l'aide. Refuse la comparaison systématique sur les réseaux sociaux. Ne parler, ce n'est pas être faible. Parler, c'est être fort. Alors, deux frères, une colère, un crime. Cette histoire, tu sais, résonne encore aujourd'hui dans nos rues, les bagarres des jeunes, entre jeunes, dans les foyers, entre mari et femme, les insultes, la violence qui explose, ok, parfois un regard. Eh bien, transforme cette colère en dialogue. Et transforme cette colère en quelque chose de plus constructif. Si ce message t'a parlé, partage-le. Dieu est là. Rapproche-toi. Crois en lui. Rapproche-toi de quelqu'un de confiance. Ou prends contact avec nous, l'Évangile sans frontières 972.

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0: Bonjour à l'émission Si Bon Dit. Bon, vous êtes ici avec nous à cette belle émission qui parle de cuisine, qui parle de terroir, qui parle de tout ce que vous avez autour de chez vous. Pas simplement ce que vous avez cultivé, mais de jardin créole. Vous l'avez deviné, l'émission d'aujourd'hui parlera du jardin créole. Vous pourrez prendre contact avec nous au 05 90 23
1: 17 11.
0: Vous avez entendu la voix de Patricia et Christelle qui sont avec nous. Bonjour.
2: Salut.
0: Bonjour Christelle.
2: Bonjour à toi Gilles. Bonjour Patricia.
0: Patricia.
3: Bonjour tout le monde.
0: Bonjour chers auditeurs. Christelle, Patricia, sois radieux. Je suis contente d'être là avec vous. Je suis sûr que vous êtes connectés avec nous chaque premier jeudi, retenez bien, et troisième jeudi du mois. Ce mois-ci va être spécial parce que cela va être la dernière de la saison pour recommencer plus tard en septembre. Donc août, retenez bien, il y aura des rediffusions de l'émission, mais en août, nous ne serons pas en direct. Restez connectés aussi sur le Facebook où nous publions à l'avance les thématiques. Aujourd'hui, nous allons parler de jardin créole. Mais en plus de cela, regardez bien, aujourd'hui, nous avons quelque chose de spécial.
3: Spécial.
0: Parce que nous allons aller à votre
3: rencontre.
0: Nous allons vous rencontrer. Qui va vous rencontrer? Christelle est déjà préparée avec son matériel professionnel pour vous rencontrer. Et on va sortir et aller chez l'habitant, c'est-à-dire chez vous. Et on va vous demander comment est-ce que vous faites avec votre jardin créole, si vous en avez un, qu'est-ce que vous avez là-dedans, comment vous le préparez. Donc, ça va être spécial jardin créole aujourd'hui avec vous. Donc, restez connectés. Premier et troisième jeudi du mois, de 9h à 11h. 9h à 11h, voilà. Premier et troisième jeudi du mois. Et très bien. Donc, jardin créole, c'est ça.
3: Et on n'oublie pas aujourd'hui notre invité spécial, n'est-ce pas?
2: Oui.
3: Christelle sera chez vous. Nous restons ici et nous avons notre invité spécial que vous connaissez déjà, mais on vous laisse encore la surprise.
0: Tout à fait.
2: Ah d'accord, ok. Alors moi ce que j'aime, c'est vraiment parce que quand je regarde tout ce matériel qui a été branché à mon portable, je me dis, waouh, ça me fait penser au tourcycliste de la Guadeloupe. Quand les gens viennent, on parle et tout. Donc là, je vais me rendre chez deux personnes. Elles savent déjà que je viendrai les voir. Je vais leur poser quelques questions. Vous serez à même d'entendre, mais c'est malheureux. Vous ne pourrez pas voir ce qui se trouve devant la maison de ces personnes.
3: Autour de la maison, c'est
2: achalandé de chez achalandé. Mais je vais faire un effort pour vous décrire un peu le lieu, pour que vous puissiez vous imaginer le lieu. Le lieu où je me trouve, Sans Bertrand, oui, mais où? Précisément, qu'est-ce qu'il y a près de cette maison, autour de cette maison et tout. Donc, je ferai de mon mieux.
0: Et c'est très bien. Et peut-être que tu peux prendre deux photos.
2: Je vais prendre deux ou trois photos.
0: On peut partager sur le Facebook aussi.
2: Je prendrai la photo de la personne que je vais interviewer et vous pourrez voir après.
0: Excellent. Vous voyez, c'est dynamique. C'est passionnant. C'est intéressant. Donc, préparez votre jardin. Mettez votre belle casquette, mettez aussi un petit jus aussi pour nous accueillir et nous venons vous voir dans un instant parce que il faut être près de chez l'habitant. Très bien. Et alors le jardin créole, qu'est-ce que l'on appelle jardin créole? C'est quoi ce jardin créole? Alors on dit que les origines du jardin créole viennent un peu du mélange des traditions des Amérindiens. Aussi de ceux qui vont conquérir les îles, puisque vous n'avez pas simplement des jardins créoles ici en Guadeloupe. Vous avez des jardins créoles aussi dans l'Amérique latine et dans les Antilles petites comme les grandes Antilles. Et donc, vous savez, à l'époque, il y avait, quand on était à Saint-Domingue, les Taïnos, c'était des Indiens. Et nous sommes à peu près dans les siècles, 15e siècle. Et ceux qui sont passionnés d'histoire vont savoir qu'il y a eu des jardins pas créole, comme on l'appelle maintenant, mais des jardins qu'il y avait à l'époque. Et donc, ça s'est développé au cours du temps et on va voir au cours de l'émission d'autres éléments sur ce jardin créole et nous avons des questions avec notre invité que nous lui avons adressé et il aura beaucoup à dire là-dessus. Donc, jardin créole, c'est ça la problématique.
2: Et le jardin créole, c'est une très bonne chose parce que lorsque j'entends j'entendais parler ma grand-mère et quand j'allais aussi, j'ai eu l'occasion d'aller dans ce jardin que ma grand-mère avait lorsque j'étais âgée de 8 ans, 8-10 ans à peu près. Il y avait de tout, il y avait des pastèques. Nous avions plaisir à récolter les pastèques. Chaque fois que j'avais des pastèques, ça me fait penser à la récolte que j'ai eue avec mon grand-père. Pour manger la pastèque, on laissait tomber exprès. Et on lui disait, elle est tombée, qu'est-ce qu'on fait? Il nous disait, ben, manger. Alors on disait, ben, d'accord. Comme si, d'après nous, on faisait exprès de laisser tomber la pastèque pour pouvoir la manger. Il y avait des ignames. Grand-père, lorsqu'il récoltait des ignames, le dépôt était rempli. Donc, il vendait, il donnait aussi. Nous avions quoi encore? Nous avions, paupiers, nous avions madère, nous avions des fruits. Il y avait papaye, il y avait plein d'autres choses, patates douces. Enfin, c'était magnifique. J'ai eu l'occasion de voir. Que du côté paternel, que du côté maternel, un petit jardin créole.
0: Il y a quelque chose qui m'a toujours intéressé dans le jardin créole. C'est à savoir, un certain nombre de fois, on plante des espèces, mm-hmm. en patouille, on mélange tout, etc. Il y a des herbes hautes, il y a des plantes aromatiques, médicinales, là-dessus. Mais j'ai toujours voulu connaître la science de comment associer telle ou telle plante pour qu'il y ait vraiment une harmonie. C'est-à-dire, vous connaissez un peu ce qu'on appelle lorsqu'on plante en diversification des cultures. Mm-hmm. Ça permet d'optimiser le rendement de terre. Et aussi, certains insectes sont présents lorsqu'il y a uniquement un certain nombre de plantes qui sont là ou pas. Mm-hmm. Permettent à la pollinisation de prendre place. Parce qu'on a dit qu'on est dans une époque où il y a une disparition des abeilles.
3: Par exemple.
0: Ou ouais. des insectes pollinisateurs qui mm-hmm. permettent vraiment d'avoir un rendement intéressant. Mm-hmm. Donc, je me suis toujours posé cette question de comment faire. Et j'avais un cahier, je ne sais pas où je l'ai mis, parce que j'avais appris avec ma grand-mère mm-hmm. Toutes les plantes et comment il fallait les planter.
3: Ouais.
0: Il fallait faire attention, certaines avaient besoin d'être plantées plus près d'un cours d'eau, elle me disait, puisqu'il y avait une petite mare qui n'était pas loin. Mm-hmm. Donc, il fallait planter celle-ci un peu plus là pour éloigner les moustiques. Hein, ouais. qui pullulait un certain nombre de fois. Uh-huh. Et donc, il y avait toute cette science-là. Et je veux vraiment savoir, et on va avoir des réponses hein,
3: oui.
0: tout à l'heure, hein,
3: uh-huh.
0: sûrement des réponses
3: sûrement.
0: Pour savoir comment faire
3: agencer. Pour que l'un soit à l'aide de l'autre.
0: C'est cela.
3: Voilà. L'aide de l'autre protecteur.
0: C'est ça. C'est ce que j'ai entendu
2: quand on plantait. Il ne fallait pas que les insectes... Si les insectes devaient manger A...
0: Ouais.
2: Les insectes B étaient là pour empêcher aux insectes de manger A. Et B, ouais. c'est s'occuper de B. C'était ça, c'était,
0: voilà, et
2: ça me fait penser, voilà, ça me fait penser à la société d'aujourd'hui. Nous avons perdu ça, malheureusement. Mais savoir être dans un jardin qui est le monde, qui est un espace, ça peut être le monde, la maison, l'entreprise dans laquelle je travaille. Nous sommes tous différents, mais nous sommes là l'un pour veiller sur l'autre, mm-hmm. pas surveiller, l'un pour veiller sur l'autre mm-hmm. et l'aider à croître,
3: à grandir,
2: à évoluer en même temps que moi j'évolue.
3: Dans les meilleures conditions.
2: Ça évite la jalousie, ça évite l'égoïsme, ça évite beaucoup de choses, mais bon. Voilà, le jardin créole apprenait ça aussi, à savoir être humble et accepter que l'autre évolue plus rapidement que moi, et moi je suis là pour l'aider à évoluer sans les attaques de ce monde ou les attaques, voilà.
3: Docteur Henri Joseph disait, ces bêtes-là, ça y est, aimé manger.
2: Mm-hmm.
3: Tu ne veux pas qu'ils viennent dans tes choux,
2: ouais.
3: mais avant les choux, quelque chose qu'ils aiment.
2: Voilà.
3: Et ça, c'est tout un art, c'est toute une science de savoir exactement qu'est-ce qu'on peut faire pour que barrière naturelle, voilà.
2: Voilà.
3: Barrière naturelle.
0: On a une époque aussi, on voit se développer énormément la canicule.
2: Oui.
0: Aussi, les gens avaient toujours un petit jardin quelque part où planter. On disait aussi que c'était, la bouée de sauvetage du pauvre.
2: Mm-hmm.
0: Lorsque vous n'aviez pas de quoi acheter, vous aviez toujours un petit de quoi qui poussait dans l'arrière du jardin.
2: Oui.
0: Et un bananier.
2: Toujours.
0: Qui était là
2: oui.
0: et qui vous donnait. On a perdu ça maintenant, on bétonne tout ce qu'il faut bétonner. On n'a rien pour pouvoir s'alimenter par soi-même. Et on se rend compte qu'on a peut-être fait une erreur de société
2: mm-hmm.
0: en mettant du béton partout parce que ça nous embêtait de couper
3: de désherber. Mais si on avait bien agencé, on n'aurait pas eu besoin de désherber autant. Le propre du jardin créole, en fait, ce n'est pas d'avoir une culture de didiame, une culture, c'est d'avoir un peu de chaque, comme disait Gilles, qui nous permettent de mettre quelque chose dans le canard.
2: Voilà, au moins de hep, comme dit maman, au moins de hep.
3: Nous permet de manger avec la famille.
2: Au moins de hep. Voilà, nous, pour le moins de hep, ou nous, on était en bas, là, au jardin là, ou ni petit monde dans le bouba y manger, ou pas ni temps, la jeune n'a pas rentré, ben, on y a un fruit à peine là, quoi prendre, ou ni un petit patate là, on prend, et petit monde n'a qu'à manger.
3: Et ou quoi dire, ou quoi prendre, mon quoi fouiller, derrière case là, c'est le propre du jardin, en fait, nous baillons nos modernes.
2: Oui, j'en ai créé.
3: Mais non, c'était un tilopinté.
2: Tilopinté.
3: Derrière case là.
2: Mais là, tout le monde y va.
3: Oui, mais heureusement que les gens prennent conscience. Et heureusement aussi qu'il y a des associations qui prévalent à ce genre de trucs-là.
2: Tout à fait.
3: Les gens prennent conscience qu'il faut absolument qu'on ait quelque chose, pas loin de chez nous en tout cas, sinon derrière la maison. On t'y prend beaucoup soin, on t'y prend savon,
2: pas d'angol,
3: on t'y cas de help, on t'y gigot mon capoussé, on t'y teint, on t'y persil, on t'y cive. Alors toi, ça c'est tellement belle, ou en cuisine là, ou qu'a fait manger là, on fait ça hier. Ça fait un plaisir. En sortie des cases là, qui j'en ai agrémenté et prend en moins, et fille à peine en moins, en partie des cases là, prend mon sauté, en mettant un canari en moins.
2: Et voilà.
3: Voilà.
2: Voilà.
3: Et donc c'est non seulement
2: oui. Almantine,
3: oui. Non seulement que
2: fermé.
0: C'est ça.
3: J'avais laissé ouvert.
0: Donc il y a, tu disais que autour de la maison tu étais en train de préparer
2: de
0: quelque chose.
2: Oui, oui, moi aussi ça m'arrive.
0: Tu vas aller chercher quelque chose, enfin une plante.
2: Une plante pour aromatiser
0: ton plat. Aromatiser
2: ton plat. Moi j'ai bois d'aigle. J'ai bois d'aigle, j'aime bien aller prendre deux feuilles de bois d'aigle pour mettre quand je fais un poisson, une viande, je mets, ça aromatise. Maintenant, là, j'ai pu en faire. Merci Seigneur, je les ai bien fait maintenant que j'ai planté. Je peux l'utiliser aussi dans des sauces autour de la maison. C'est super, franchement, j'ai pas de problème avec ça. Elle a raison.
0: Il y a quelque chose qui est important. Personne ne va s'empoisonner soi-même.
2: Ah, d'accord.
0: Alors, j'envoie peut-être une pierre dans la soupe, comme on dit, mais il faut le dire. Personne ne va s'empoisonner soi-même intentionnellement,
2: d'accord.
0: Au moins.
2: Hein. D'accord. Hein?
0: Lorsque vous faites votre jardin, vous savez que vous n'avez pas mis des choses qui risquent de tuer votre famille et vous-même. Et c'est ce qui donnait une garantie.
2: Ouais,
0: mais
2: oui.
0: Dans ce monde-là où il faut produire beaucoup, beaucoup, et où la terre, un certain nombre de fois, ne peut pas produire tout cela. Il faut, et ça, c'est une réalité. On doit produire, on a beaucoup d'excédents aussi, parce que les magasins jettent pas mal de fruits et de légumes qui sont passés. Et on arrive à une société de surconsommation, parce qu'on produit ce dont on n'a pas besoin. Autour de chez soi, plus ou moins, disaient un certain nombre d'experts, lorsque nous plantons, nous savons que nous en aurons besoin. En général, à moins que, voilà.
2: Tu sais, hier soir, j'étais sur le point d'aller me coucher sans faire de publicité aucune, mais quand même, c'est intéressant que tout le monde aille. J'aurais aimé que tout le monde y aille. Parce que le projet que nous avons de parler de manger local rentre vraiment dans cette optique de l'émission que j'ai vue hier soir. Mais sans publicité aucune, sans aucun, il n'y a rien derrière. Cache investigation hier soir, c'était l'arrière-cuisine de nos industries, les aliments, sur
3: raffiné.
2: Pas plus que ça, c'était les aliments les aliments qu'on a super transformés. Et on a parlé hier soir, ils ont parlé de plusieurs associations d'entreprises qui s'associent avec les lobbyistes de ce monde pour dire que les aliments que nous avons ne sont pas surtransformés. Et je vous incite à aller regarder cette émission avec Élise Doucet. C'est une femme, c'est une investigatrice, une journaliste qui est carrée, et elle pose des questions qui, quand même, valent le coup d'avoir des réponses, et elle insiste. Tout cela pour dire que hier soir, j'ai vu que dans l'arrière-cuisine de nos entreprises, il y a une malbouffe qui est de manière
3: institutionnalisée.
2: Merci pour qu'on puisse être malade. Juste un exemple pour vous faire un tout petit peu peur, juste un exemple. Ils ont parlé de l'hexane. L'hexane, c'est un gaz qu'on trouve dans le pétrole. Ce gaz-là, on le trouve dans le poulet. Ce gaz-là, on le trouve dans le lait.
0: Eh bien bon.
2: Ce gaz-là, on le trouve dans le lait des bébés. Et on le trouve dans le beurre. C'est pour ça que les gens vous disent, allez, regardez, vous verrez si je mens ou pas. Et ils ont fait l'expérience sur un groupe de 4 souris. On monte bien, premier groupe, une goutte d'hexane. Non, pas d'hexane, une goutte, je crois, oui. Ils ont, ça va, elles ont bien tenu. On a augmenté le dosage. Elles ont commencé à avoir des problèmes au niveau des reins. Et nous avons beaucoup d'insuffisance rénale en Guadeloupe. Au niveau d'obésité, au niveau du cerveau qui a rétréci. Et ensuite, on a donné au troisième groupe un petit peu plus.
0: Oui.
2: Elles sont toutes mortes. Tout ça pour dire que dans l'hexane, ils ont donné un certain pourcentage. Et ils font semblant de donner les 0,08 mg dans le lait. On a beaucoup plus d'hexane dans le lait des bébés qu'ailleurs. Pourquoi il y a dans la viande? Parce que les bêtes mangent quoi? Des produits de soja raffinés.
0: Transformation.
2: Et dans cette émission, il y a un homme qui nourrissait les cochons, les porcs. Et il a demandé à ce qu'on puisse analyser ce qu'il donne à manger. Je puis vous dire qu'il y avait plus de 16 mg d'hexane dans ce qu'il donnait à manger à ses porcs. Et le porc est mangé sous toutes les formes. Jambon, saucisse et tout ce qui s'ensuit. Donc imaginez la quantité d'hexane que nous accumulons, que nous ingérons. Mm-hmm. Maintenant, si nous produisons nous-mêmes, et vous voyez une émission aussi pour enfants, c'est pas sorcier, j'aime beaucoup cette émission.
0: Vous voyez, avec Gianni, c'est ça?
2: Gianni, il a été justement, on lui a tapé des doigts parce qu'il a dit le mot surtransformé. Il ne faut pas parler d'alimentation parce qu'on va être rayé de la surface de la terre. Et lui, on lui a envoyé un courrier au ministre, on lui a envoyé un courrier disant, pourquoi vous avez dit ce mot? J'espère que c'est juste une erreur de votre part. Alors que ce qu'il dit est vrai. Et il disait simplement, évitez d'aller manger ce type d'alimentation. Consommez tout chez vous. Faites vous-même. Vous voulez faire des nuggets? Faites vos propres nuggets. Vous voulez faire vos steaks? Faites vos propres steaks. Allez chez le boucher. Je sais pas, trouvez quelque chose, mais faites vous-même. Comme ça, vous n'aurez pas la quantité de produits que l'on trouve dans les supermarchés. Donc, nos grands-parents l'avaient compris.
3: Il l'a fait pas savoir. Sans le savoir.
2: Parce qu'il savait pas qu'actuellement, on aurait eu tous ces grands supermarchés actuellement. Mais il l'avait compris au début. Produis ce que tu dois produire autour de chez toi. Parce que tu ne vas pas te tuer. Tu vas te faire que du bien.
3: Consommer local.
2: Consommer. Donc je vous promets.
0: C'est ça consommer local, véritablement.
2: C'est ça.
0: C'est pas uniquement.
2: Non. Moi, non. Consomme ce que toi tu produis.
0: Ta maison, ce que tu produis. Oui. Là-dessus. Ça donnait. Vous savez, il y a un côté aussi de bienfait. Souvent, on est beaucoup dans les activités et on a besoin de couper. Et certaines personnes me disaient. Derrière chez moi, c'est là que je trouve un petit peu de
3: répit
0: pour pouvoir sortir un peu de l'activité et d'être avec la main dans la terre,
3: dans l'élément
0: lui-même. Et ça te donne une coupure avec l'agitation anormale d'une société qui est aussi
2: survoltée,
0: faite pour pouvoir plus travailler. Et abîmer sa santé en mangeant ce dont on a soi-disant besoin, puisque on n'a plus le temps de préparer ce qu'on doit préparer.
3: Les produits laitiers sont nos amis tous les jours.
0: Tiens, ça veut dire quelque chose.
2: On ne le dit plus. Ils ne le disent plus. Oui, je me prépare. Allez, le chef a dit que je dois me préparer.
0: Très bien, très bien.
2: Donc, attention à vos marques. Prêt?
3: Parti.
2: À plus tard, les amis.
0: Plus tard, très bien. Donc, Christelle vient à votre. Rencontre, préparez-vous, elle arrive dans un instant. Très bien.
3: Attention.
0: Excellent, donc vous restez connectés là-dessus, pour pouvoir échanger avec nous.
2: Attends.
0: Oui.
2: C'est quoi? Ah, ok.
0: Donc certains nombres de questions restent à notre esprit et qui vont être peut-être tout à l'heure abordées par notre invité. Concernant le jardin créole, est-il seulement un potager? Ce sont des questions qu'on lui a posées aussi. Le désordre apparent du jardin créole est-il vraiment du désordre? Mais le jardin créole est-il forcément situé autour de la maison? Quel bénéfice est-ce qu'il y a à avoir un jardin autour de la maison? Pourquoi parle-t-on de jardin multi-étagé certains nombres de fois? Quelles sont les principales origines historiques du jardin? D'où ça vient? Est-ce que c'est une pratique qu'on trouve partout ou une pratique que l'on trouve uniquement dans un certain nombre de pays? Le jardin créole aussi est un patrimoine, c'est clair. Quelles plantes faut-il planter pour notre santé? En fonction aussi des maladies que les gens ont. Souvent, on peut planter sans tenir compte aussi des difficultés particulières qu'une personne a dans son foyer.
3: Quoique.
0: Qu'en penses-tu?
3: Quoique, ça a été vérifié que certaines plantes poussent autour de certaines maisons et pas autour de d'autres.
0: Ah, dis-moi, il se dit,
3: notre invité tout à l'heure pourra peut-être nous le dire.
0: Oui.
3: Il se dit que si ça pousse autour de chez toi, c'est que quelqu'un dans la maison en a besoin. Et il s'est avéré à plusieurs reprises déjà que je ne peux pas vous citer de quelle plante il s'agissait. Il s'est avéré qu'il y a des plantes qui ont poussé autour de certaines maisons. Les gens ne savaient pas pour les gens, ils étaient en santé. Et quand ils ont fait des recherches biologiques et autres, ils se rendent compte que cette plante-là qui s'est vertuée à arracher, à couper, est bonne pour aider à l'amélioration de leur santé. Mm-hmm. Donc, la nature, la mère nature, hein,
0: oui.
3: La mère nature, par quel mystère, nous ne savons pas, mais c'est pour voir. On est des croyants aussi, et je veux croire que le Créateur a créé pour que nous soyons en santé, par ce que nous mangeons, par ce que nous cultivons. Je me dis même pas forcément par ce que nous mangeons, que par ce que nous mangeons, mais par ce qu'il y a autour de nous.
0: C'est intéressant cela, c'est très beau. Et le fait de penser que si la plante pousse autour de la maison, c'est qu'il y a
3: un besoin
0: de quelqu'un qui est dans la maison. C'est très bien trouvé et bien dit, parce que ça donne envie de trouver la plante qui va aussi, ou l'ensemble des plantes, puisque l'être humain est si complexe.
3: C'est ça.
0: Et il a tellement de besoins qui doivent s'harmoniser que l'on doit trouver cela. Donc n'oubliez pas, vous pouvez nous appeler sur la radio Méga FM. Vous avez le numéro en tête sûrement, 0590 23 17 11 sur la radio. Appelez-nous, dites-nous comment vous faites vos jardins créoles. Qui vous a appris à le faire? Est-ce que vous avez développé aussi un savoir-faire en la matière? Très bien, nous sommes maintenant en ligne avec Christelle qui est partie en mission pour rencontrer des habitants. Bonjour Christelle. Bonjour Christelle.
1: Bonjour, vous m'entendez?
0: Bonjour, on t'entend.
3: On t'entend très bien.
1: Très bien.
3: Très bien.
1: Super. Alors bonjour, je suis avec Monsieur Franciscain François, je suis devant chez lui. Et il va me parler de certaines choses qui se trouvent autour de chez lui.
4: Ouais.
1: Donc il me parlait de... ça c'est quoi? C'est quel arbre ça?
4: L'immortel.
1: Et qu'on va faire éveil?
4: Eh bien, on va faire un bain éveil, on va faire 10 ans, enfin, bon pour la santé.
1: Et bon pour la santé.
4: Ouais.
1: Quand on est encore au Wakaza?
4: On est...
1: Qui nous a ça?
4: Là, ça c'est...
1: La louée. Qu'on va faire éveil?
4: La louée là, pour tout cancer, pour tout bitin même.
1: Pour tout bitin, pour nettoyer un bitin encore.
4: Oui, voilà.
1: Et quand encore, on est...
4: Ça là aussi, c'est...
1: Qui laisse là? Oui, qui nous aille?
4: Non, c'est... Je suis mais bon, il est bon pour... Là, on voit où on a un problème de santé.
1: Oui. C'est pas grave. Ni que la vie, ça fait, nous l'apprenons au moment. Mais attends, vous parlez moins de...
4: Grenabafé là. Oui, il est bon pour l'ONU
1: Donc tout ça, c'est plantes. Alors, ce sont les plantes qu'il a au niveau médicinal. Maintenant, nous allons parler de ce qu'il mange. Qu'est-ce qu'il a comme plante comestible? Alors, quand on y comme plante, à quoi vous
4: Zabocat.
1: Pourquoi faire des abocats là?
4: Eh ben, on va manger.
1: On
4: peut manger en salade, on peut manger enfin, en toute manière.
1: En toute manière.
4: Salade aussi, c'est.
1: Pomme d'eau, c'est pomme d'eau, hein? Pas pomme d'eau, pomme malaka.
4: Pomme malaka.
1: Ok, ouais, quand on y est encore. Il est bon pour faire.
4: Variété laitchi, mais sans
1: variété. Laitchi, ok.
4: En variété, il n'a pas fait beau plante, mais il est tout petit, mais il a fait très sucré, très bon pour la santé.
1: Ah,
4: il boit laitchi là même.
1: Oui.
3: Christelle. Là qui intéresse, moi, Hans Bertrand.
1: Mais moi aussi, à Kati, on les chie Hans Bertrand. Attention. Donc, je suis monsieur Cisquin. Voilà. Ça, c'est les chies.
4: Mais il y a qu'à faire l'eau même.
1: Voilà.
4: Coupé,
1: parce que c'est déjà qu'à monter. D'accord. Mais quand on va, on ne peut plus couper, c'est quand on
4: va. Pour l'instant, il ne faut pas avoir moins, mais qui va moins.
1: D'accord.
4: Qui va moins, ouais.
1: Ok. En cas, on a une cerise.
4: Ouais, cerise là, ouais.
1: Alors, cerise, qu'est-ce qui est bon, Adam?
4: Eh bien, cerise là est bon pour faire du jus.
1: Voilà,
4: tout ça, ouais.
1: Et on y a aussi
3: vitamine C.
0: On est en question.
1: Vitamine C en point gari. Avec la cerise. Il a aussi carambole. Et là aussi.
4: Carambole. Voilà, ça c'est. Il va crier dendé.
1: On peut dendé ça?
4: Vous ne pouvez pas faire.
1: Première fois qu'on va prier dendé.
4: Ouais.
1: Ok, fais photo là, papa. Et t'as là.
4: T'as là, par contre, on va connaître madame, moi, si je connais bien.
1: D'accord, mais quand on veut pêler.
4: Ouais.
1: Et quand on veut pêler. Quand on veut pêler là. Ouais, veut pêler.
0: C'est quoi? Quand ça y est, pêler, expliquez.
1: Veut pêler. Alors, veut pêler, c'est quoi?
4: En fait, si je veux pêler, ma pas connaître, vertu, ouais, pas connaître, madame, mais il connaît ça.
1: Son antimicrobien, très puissant, très efficace, antifongique aussi, qu'on utilise les Indiens pour. Il ne mange pas, les veut pêler. Mais on l'utilise comme médicament.
4: Ouais.
1: Donc ça ne fait pas entrer dans les plantes médicinales.
4: Ouais.
1: Donc voilà un peu autour du jardin.
4: Ouais.
1: Il a des mangues aussi.
4: Oui.
1: Il a mangue.
4: Ah, oui.
1: Voilà les plantes médicinales.
4: Ouais.
1: Donc voilà un peu autour du jardin.
4: Ouais.
1: Il a des mangues aussi.
4: Oui.
1: Il a mangue.

0: mortel, il a aussi. Ah, ça, tu vois ça? Ça, c'est orchidée.
1: Ouais, orchidée.
0: Orchidée ou vanille?
1: C'est un orchidée, il va faire vanille.
0: Ah, d'accord.
1: Il va faire vanille.
0: C'est pour ça
1: que je vais faire
0: vanille.
1: Oui, il va faire vanille, mais pas ça.
0: Ah, pas ça, ok.
2: C'est un
1: orchidée.
0: Oui.
2: Une question, qui monde qui apprend il fait jardin créole, est-ce qu'il y a un monde qui monte?
1: Eh bien, c'est grand-mère ou madame moi.
0: Ok.
1: Il a décédé, mais c'est il apprend qui fait ça. Madame moi, c'est son mari ici.
0: Oui.
1: Eh bien, c'est il apprend qui fait, il apprend toutes ces plantes-là.
0: Et il apprend qui plante au wakazaï.
1: Oui, il apprend qui plante au wakazaï.
2: Qui j'ai montré au ça? Qui kaizi ou?
1: Maman, par contre, c'est rien qui dit que tu peux détailler là, maman.
0: Ah, c'est madame là pour noter. Ouais. Parce que je peux vous dire une chose, c'est, on va penser que, on va se dire, bon, il y a beaucoup.
1: Il y a les biscuits aussi.
0: Oui,
1: il y a les biscuits aussi, on peut faire une chivière.
0: Oui, et on va laver chivière aussi,
1: voilà,
0: avec son shampoing international.
1: Voilà.
0: Mais c'est super bien agencé, même si on se dit qu'il y a beaucoup. Mais c'est toutes les plantes sont l'une à côté des autres.
1: Ouais, ouais.
0: Et je peux vous dire qu'il n'y a aucune qui est en concurrence vis-à-vis de l'autre.
1: Ça,
0: elles poussent bien, elles sont bien vertes, elles sont bien là, tranquilles. Ouais, les arbres sont un à côté et les plantes sont dans
1: aussi,
0: des pots.
1: Il y a aussi
0: et tout est beau, franchement. Je vais faire une photo. Ça c'est qui ça?
1: Ça là c'est là où on va faire le thé pour faire. Et après là, le pour laver pour.
0: Ah oui, qui non? Ah oui.
1: Voilà.
0: Ah ben voilà, nous avons fait le tour.
1: Oui, tout bien là.
0: Et il y a aussi des fleurs, hein. Il a des fleurs pour mettre chez lui.
1: Les balisiers,
0: voilà, sont là. Donc il y a tout dans ce petit jardin. J'ai fait une petite photo. Il y a des anthuriums aussi. Et c'est bien beau devant chez lui. Donc voilà.
2: Ben,
0: je remercie Monsieur Maximin. Et quand on y a dit nous, quand on peut dire nous.
1: Eh bien, sans péter, c'est parce que pour moi, vous avez réussi tout ça à faire. Et tira de là à côté, moi, et Oli, c'est bon, moi, c'est famille.
0: Ah ben super.
1: Oli,
0: ouais. Allez, ok. Eh bien, merci.
1: Ouais.
0: Et on se dit à tout à l'heure.
2: À tout à l'heure, ben, on te laisse continuer.
0: Oui, je me dirige, je vais faire d'abord des photos et je me dirige vers mon deuxième intervenant. Si je le trouve. Marc Akwe, j'ai parti d'après. Moi, Marc, regardez. Marc,
1: regardez. Mais là, ça peut
2: être rentré. Très bien, très bien. Merci d'être. Vous avez vu, nous avons vu nos autres. Donc, si vous avez un jardin, vous êtes bien préparé un petit bitin. Et regardez qui j'en vous peut expliquer nous. Qui monde qui montre les autres, qui j'en fais jardin créole à autres. Qui monde qui montre les autres, qui bitin faut les autres planter, qui plante. Qu'a faut faire, qu'a faut arracher, qu'a faut pas arracher, garder bien ça, zoni, qui monte, qui montre les autres, et nous, qu'a vint poser les autres des questions à cause des autres même. Donc, ouvrez pour taille là, déjà, préparez tes sourires à autres, et puis, est-ce que nous, qu'a vint voir les autres pour, que ça va.
3: Alors, chez M. Franciscain, il y avait le Vepele.
2: Vepele, oui.
3: Le Vepele, c'est ce qu'on appelle Nîmes, dans le nom scientifique. Le Nîmes.
2: Comment tu écris cela?
3: N-E-E-M.
2: Ah.
3: Ouais. Donc, c'est un stimulant pour la circulation sanguine et cette plante favorise la croissance des cheveux. Souvent, on l'a dans le commerce en termes d'huile de Nîmes. Et donc, c'est fait bon pour la croissance des cheveux et limite leur chute. Yes, c'est ça. Mm-hmm. C'est exactement ça. Ce qu'on a chez nous, on l'appelle Vepele. C'est exactement la même chose. On nous dit que le Nîmes est un soin qui peut être aussi utilisé en cas de pellicule. Il élimine les cellules mortes dues aux irritations pour des cheveux plus épais et plus fourbes. Alors, chez nous, on utilise le Vepele comme purin pour pouvoir nettoyer nos arbres. Donc, il y a une macération à faire. On parle de 10 kilos, hein? 10 kilos de feuilles à mettre en macération pendant un certain nombre de jours, je me rappelle plus trop. Et après, on pulvérise sur les plantes, ça éloigne les nuisibles pour nos plantes. Ça, c'est l'usage en Guadeloupe. Il y en a peut-être d'autres, mais je ne me rappelle pas. C'est bon aussi pour...

0: Laver les animaux. Laver les animaux, les agriculteurs l'utilisent beaucoup pour laver leurs bœufs. Voilà.
1: Donc c'était
0: Là,
1: intéressant
0: c'était
1: ça.
0: le Nîmes.
1: C'était le Nîmes ou Vepelet. Vepelet qui est utilisé dans bon nombre de choses. Et vous utilisez le Vepelet, pourquoi? Vous pouvez nous appeler, n'hésitez pas. Vous nous envoyez un message sur le Facebook. Quelle est l'utilisation que vous faites du Vepelet?
0: D'accord. Nous avons aussi chez Monsieur Franciscain eu des cerises. Les cerises, c'est une source, les cerises d'ici surtout. La teneur en vitamine C est plus importante que les cerises que nous trouvons autre part. Donc la cerise, c'est un antioxydant. Vous vous rappelez ce que je vous ai dit concernant les antioxydants? Les antioxydants sont là pour empêcher la destruction rapide de nos cellules qui s'oxydent de nos cellules qui s'oxydent. La vitamine C aussi est bonne pour notre immunité, pour renforcer notre immunité. Et la vitamine C sert à absorber le fer. C'est un conducteur du fer. Alors, quand nous rencontrons, nous avons des personnes qui sont anémiées, le médecin prescrit du fer. Mais le fer ne peut pas être prescrit tout seul. Il faut avoir la vitamine C aussi qui permet de fixer le fer. Voilà. La vitamine C permet de fixer le fer. Donc, vous êtes habitué à ce qu'on nous dise qu'en période d'hivernage, chez nous, c'est quand il fait frais, quand il pleut beaucoup,
1: Oui,
0: quand
1: ça nous
0: période
1: manque,
0: de
1: hein.
0: grippe. Oui, ça nous manque en
1: Ça nous manque
0: effet.
1: beaucoup là maintenant.
0: Quand en période de grippe, d'état grippal, de syndrome grippal, vitamine C, d'accord? Pour renforcer l'immunité, pour augmenter notre taux de défense. Vitamine C. Donc on
1: Vitamine
0: le
1: C.
0: trouve entre autres dans les agrumes, dans les cerises. Quand on a une bonne cerise de chez nous qui a pris du soleil, qui a pris la pluie pour l'engorger de jus et qui a pris le soleil, on a un
1: Un
0: médicament
1: médicament fait sur mesure.
0: naturel, fait sur
1: Fait
0: mesure
1: sur
0: pour nous.
1: mesure pour nous.
0: D'accord? Alors, qu'est-ce que tu peux nous dire encore de la naissance ou de l'institution du jardin potager ou du jardin alentour à Cazenou?
1: Alors, c'est quelque chose qui est historique, on le disait. Il y a des recherches qui sont maintenant bien connues. On dit qu'au temps de l'esclavage, sur les domaines de plantation, les propriétaires aussi, hein, vous savez, mettaient à disposition des terres pour que les esclaves puissent cultiver des vivres. À un certain moment, on leur donnait cette possibilité de cultiver autour de chez eux un certain nombre bien de plantes là-dessus qui permettaient de se développer. Donc certains propriétaires accordent donc aux esclavagisés la possibilité de faire cela. Et ça va se développer au fur et à mesure. Alors, il y a plusieurs cultures qui se sont mélangées en Guadeloupe. Il y a des cultures européennes, il y a des cultures indiennes, il y a des cultures africaines qui vont se mélanger pour pouvoir donner aussi une manière de mettre un certain nombre d'éléments dans son jardin. Exactement. On appelle ça dans certains nombres de pays autour de nous, Bocaï, Martinique, on appelle ça l'accrou. En Haïti et créole aux Antilles et la Réunion, on retrouve donc le modèle de jardin créole hérité d'un passé, hein, et qui s'est installé. Donc, ce sont des éléments qui sont importants là-dessus. Nous allons donner des détails juste après l'appel avec Christelle qui est en direct. Oui, allô, bonjour Christelle. Comment vas-tu? Allô? Es-tu connecté avec nous?
2: Vous m'entendez?
1: Nous t'entendons. Oui, tu es en
2: OK. Je suis avec Monsieur
3: Danette.
2: Alors, lui, par contre, il a un jardin qui n'est pas pareil que celui de Monsieur Maximin. Il a beaucoup de fruits à fuiter.
1: Ah.
2: Il va nous dire ce qu'il a autour de chez lui.
1: Très bien.
3: J'ai
2: croyable.
3: J'ai croyable.
4: J'ai déjà demandé. Il y a un avocat. Il y a mon bain. Ça pourrait faire un jus avec ça.
2: Abricot.
4: Et j'ai quoi encore?
2: Cocotier, c'est bon?
4: Ouais, cocotier. Et je souhaitais.
2: Bananier.
4: Ouais, bananier. Et quoi encore? J'avais planté ça sur plutôt pour les enfants. Pour que les enfants puissent pas aller ailleurs.
2: Oui.
4: Et on va trouver tout ça.
2: Chez papa. Et quels sont les bienfaits de tous ces fruits? Est-ce qu'ils ont une particularité? Est-ce que ce sont des arbres que vous avez choisis parce que vous aimez ou parce que vous savez qu'ils ont des arbres à certaines propriétés pour la santé ou pourquoi?
4: Je ne sais pas encore si j'avais une propriété,
2: oui.
4: Mais j'ai toujours mis dans ma tête que demain ou après-demain,
2: oui.
4: Si j'ai quelque chose, une terre et puis je vais planter pour mes enfants. Si j'ai des enfants demain,
2: oui.
4: Je vais faire pour les enfants. Et puis, parce que j'ai pensé quand j'étais gamin, c'est ça que je faisais, d'aller dans les bois chercher, manger.
2: Ouais.
4: Et donc, je pensais demain ou après-demain. Parce que j'ai toujours pensé demain ou après-demain.
2: J'aime l'idée, vous voyez, il a dit quand il était petit, il allait dans les bois chercher. Et là, il s'est dit, quand il voit, si jamais il en a, mais il pensait à déjà, c'est très bien ça, anticiper. Je vois une dame qui a mangé une goyave. Mon maman goyave,
1: oui.
2: Avec appétit, on dit, oh, madame là, elle frappait tête, on dit, ouais, pour moi, m'a dit madame là. Elle me dit, non, c'est pas moi, mais c'est monsieur qui est là. Mais je vous dis, la goyave était énorme. Elle a tout mangé, je crois qu'elle est bien sucrée. Attendez, je me rapproche de vous, madame. Alors, comment était la goyave?
5: Très bon.
2: Aïe, aïe, aïe.
5: Bien sucrée.
2: Bien sucrée.
5: Juteuse.
2: Alors, vous faites du jus ou vous préférez manger? Qu'est-ce qu'elle préfère pour vous?
5: Je fais un peu tout, je fais la confiture avec.
2: Oui.
5: Je fais du jus aussi, je mange comme ça.
2: Oui.
5: Ça fait mal au cœur quand je ne vois pas faire.
2: Ah.
5: Voilà. Mais voilà. Sinon, tout ce qui est comme fille qu'il a dit là, plus les...
2: Ah oui, les amandes.
5: Les amandes aussi.
2: Ah oui, les amandes.
5: Avec, quand c'est bien sec,
2: oui.
5: Les amandes, je prends un caillou, et je casse et je mange jusqu'à l'intérieur. C'est bon.
2: Super. Ah, je vous dis que c'est magnifique. Ah, Bertrand, je vous dis franchement,
1: j'ai une question.
2: Il y a des mots que les enfants utilisent que
1: oui.
2: J'aime. Alors, monsieur Danet disait qu'il a préparé l'avenir, le futur. Pour mieux manger, mais elle a eu le temps de trouver une très belle goyave et elle a bien mangé.
1: Est-ce que la dame a un jardin créole?
2: Est-ce que vous avez un jardin créole autour de chez vous?
5: Je suis plutôt française.
2: Ah, ça veut dire quoi, française?
5: Française qui veut dire j'ai ma maison en Normandie.
2: Ah,
1: on peut avoir un jardin.
2: Est-ce qu'elle aurait un jardin?
5: Oui. J'ai des pommiers, j'ai des poires. J'ai
2: des poires,
5: prunes,
2: oui. Et
5: cerises aussi, voilà.
2: D'accord.
5: Voilà, j'ai planté ça.
2: Mais est-ce que vous faites aussi des petites plantes, les pompes aromatiques pour mettre dans le repas, le cive et tout, vous avez ça là-bas?
5: Oui, je mange aussi des petites salades de feuilles de pissenlit.
2: D'accord.
5: Et ben les salades, on les plante dans la terre.
2: Ok.
5: Voilà.
2: Que vous préférez et vous mangez ce que vous produisez.
5: Voilà, exactement.
2: Très bien. Ben merci beaucoup, madame. Merci, monsieur Allen. Je vous remercie. Un dernier mot pour la population en soi.
4: Dernier mot pour la population. Donc, je voudrais qu'il y a même une ou deux personnes qui essaient de faire comme moi. Mais comme la vie est tellement difficile maintenant, donc c'est pas évident.
2: Voilà. Eh bien, merci beaucoup. J'espère que votre témoignage va servir à deux ou trois, parce que nous sommes écoutés sur le net et sur la radio. Donc, j'espère que certains vont se lancer. Je crois qu'il n'est jamais trop tard pour bien faire, c'est ce qu'on dit.
6: Mm-hmm.
2: Donc, alors, que tout le monde s'y mette, afin qu'on puisse trouver autour de la maison tout ce qu'il faut pour la...
4: Eh bien, oui.
2: Pour la santé.
1: Pour la santé,
4: oui,
1: c'est ça.
4: La santé pour la venue aussi.
2: Ah, bien dit. Merci beaucoup.
4: Okay,
2: vous voulez parler, dire un dernier mot, madame? Rien à dire?
7: Attendez, j'étais contente de vous voir. Hein,
2: moi aussi.
7: C'est la première fois que je passe à la radio. Oui, ben, bonne journée à vous.
2: Merci.
7: Et vous passez.
2: Ok, il n'y a pas de souci, c'est noté. Allez, bye bye à tous. Allez, bye bye. Ok, à très bientôt. Je vais faire une petite photo.
1: Donc, nous étions en mission avec Christelle qui était avec le micro Bocaz,
0: ouais, hey.
1: Et qui allait interroger ici et là concernant le jardin créole. Je ne sais pas si il y a une autre personne encore, mais Christelle pourrait nous surprendre possiblement.
0: Elle pourrait nous surprendre.
1: Si c'est, il y a cette possibilité.
0: Oui.
1: Appelez-nous, quel est votre jardin créole?
0: Quel est votre avis là-dessus?
1: Quel est votre avis sur ce jardin créole et comment? Eh bien.
0: Alors, oui. Christelle a parlé chez M. Danette, elle a trouvé du noni. À un moment dans notre en Guadeloupe, le noni a fait ce qu'on comme on dirait, le noni a fait fureur. C'était noni par-ci, noni par-là, noni par-ci. Et puis, on ne parle plus de noni. Mais les pieds de noni existent. Je ne sais pas comment on l'appelle, si c'est noni.
1: Pourquoi les gens n'aiment pas
0: Attends. les nonis existent toujours. Cependant, les gens l'utilisent de moins en moins, je pense, parce que il y a quelque chose de particulier. Le noni a quelque chose de particulier. Mm-hmm. C'est qu'il a une odeur...
1: bien
0: très
1: connu.
0: Désagréable.
1: Ah, pour cela, c'est particulier.
0: Aussi désagréable que soit l'odeur, l'anonie, je découvre là que l'anonie a beaucoup de propriétés pour l'être humain. Il contient de.
1: Oui.
0: Alors, je suis en train de chercher.
1: C'est un nombre
0: de propriétés. Il est intéressant pour. Contre le diabète.
1: Oui, donc on a bien besoin ici.
0: C'est un antidiabétique.
1: Oui.
0: Et on nous explique qu'ils ont fait une expérience avec des personnes et on a vu que la prescription d'un régime pauvre en glucides, que ça a fait baisser le taux de sucre dans le sang. Les participants ont... Le taux de glycémie a diminué sur les 20 participants chez 14 personnes. D'accord? Donc, c'est plutôt correct. Je ne suis pas en mesure de vous donner les quantités. Il se peut qu'on trouve quelqu'un, peut-être que notre invité pourra nous dire tout à l'heure, les quantités suffisantes pour. D'accord? Quantités suffisantes pour. Mais des études ont été faites en ce sens. C'est il y a une propriété aussi anti-inflammatoire. L'inflammation dans le corps emmène l'oxydation, le stress oxydatif, d'accord? Donc, anti-inflammatoire, baisser l'inflammation dans le corps humain, d'accord? Quand on baisse l'inflammation dans le corps humain aussi...
1: Mm-hmm. Oui.
0: On protège le système cardiovasculaire.
1: C'est quoi une inflammation?
0: L'inflammation, c'est le stress qui se produit dans notre corps qui fait que tout va vite.
1: Oui.
0: Tout va vite et risque d'exploser. Par des AVC, par des fabrications de caillots, de thromboses et faire que ça explose et ça peut être délétère, ça peut entraîner jusqu'à la mort.
1: Mm-hmm. Donc c'est très important de comprendre ce concept, pour voir, eh bien, trouver les propriétés dans les plantes.
0: D'accord.
1: Qui soient bonnes. Oui.
0: Donc, autant que le noni n'est pas agréable quand on le laisse mûrir, surtout, hein, quand, tant qu'il est vert, tant que le fruit est vert, on accueille un nouveau Christelle. Christelle, prends ton casque, dis-nous ton expérience et on va te laisser partir. Oui. Ah, Christelle, retourne à Angouillave.
6: Ah, attention.
0: Et graine à quoi? Graine à ma chaîne, la chi?
6: Non.
0: Ah, mon Dieu. D'accord. D'accord, dis-nous.
6: Alors, merci beaucoup, c'est gentil, merci. Alors, j'ai eu ma goyave.
1: Oui.
6: Vous sentez déjà l'odeur?
1: On sent que...
6: Sans ça.
1: C'est très parfumé.
6: Je vous dis que c'est très parfumé et elle m'a donné 4 amandes. Tu vois, elle a l'amandier qui est devant chez le monsieur.
1: Elles ont l'air belles, ces amandes.
6: Oui, et elle m'a dit qu'elle a plaisir à s'asseoir et à les écraser pour manger la...
0: Elle ne les écrase pas.
6: En fait, elle casse la coque.
0: Et quand on était enfant...
6: Moi, je faisais ça.
0: Quand on était enfant, on faisait des concours de celui qui garde la mode entière.
6: Oui, c'était un concours. Je me joue à ce jeu-là. Donc, j'ai fait toutes les photos. J'ai fait toutes les photos. Je vais vous les envoyer pour pouvoir mettre sur Facebook. Et je, franchement, le dernier monsieur, ouais, il était content. La dame même...
0: Enfin, c'est le monsieur en face?
6: Non, le monsieur qui est là, à côté de... Là, sur la route, on passe.
0: Ah ouais, d'accord.
6: Parce que je suis allée chez monsieur Maxime, il attendait, il était content lui aussi, très content. Mais l'autre voisin n'était pas présent. Je me suis dit, non Seigneur, il me faut trouver quelqu'un, donc dirige-moi. Et il m'a dirigé, je vous dis, je suis en train de marcher, je vois cette dame avec une... Elle était plus grosse que ça, elle casse et elle mange la goyave avec appétit. Mmh. Et c'est mon fruit préféré parce que j'aime ce jus, c'est mon jus préféré aussi, goyave. Donc j'ai dit, waouh, madame, vous permettez? Elle m'a dit, je passe à la télé. Je lui ai dit, non, je vais simplement entendre. Ben, mais d'accord, mais c'est pas moi, le propriétaire, c'est le monsieur qui est là. Alors je vois le monsieur, je lui dis bonjour. Il était là, attendre, je me suis présentée. Et il n'attendait que ça. Et je puis vous dire, ça, c'est une expérience inoubliable. Je vous mens pas. Le fait d'avoir
0: rencontré la population.
6: Oh, c'est magnifique.
1: Bon, ben, on va t'embaucher, hein.
6: Pas de souci, je pars.
1: Pas de fiche de paix, ben, merci. C'est bien.
6: Non, mais ils étaient contents. Et ce que j'ai retenu de ces deux maisons, c'est que un a planté parce que c'est son épouse qui a eu de sa mère cet héritage.
1: Oui.
6: Et le deuxième, lui, il a pensé à l'avenir, à ses enfants, pour que les enfants n'aillent pas ailleurs. Et même cette dame qui vit en Normandie, elle a fait en sorte de continuer ce qu'elle a appris ici. Elle a chez elle des poires, des fruits de l'Hexagone qu'elle a planté.
1: C'est rare d'entendre cela. J'ai planté pour transmettre aux enfants. Nous ne considérons des fois que du patrimoine que lorsqu'il y a fenêtre, porte et que c'est une maison ou un terrain.
6: Non.
1: Mais on ne pense pas du tout à cette notion de...
6: Ah oui.
1: Parce qu'un terrain, il est bien vide, il faut replanter, il faut remettre des choses là-dedans, il faut attendre des décennies pour avoir le même niveau que si l'on avait planté pour ses enfants. On ne pense pas à ça comme cela. Hein. Est-ce que c'est en train de nous donner un petit coup
6: une
1: de...
6: Une leçon, oui, je lui ai dit ça.
0: Parce que c'est très vrai que on pense plutôt à construire. On pense à faire des gîtes pour les saisonniers et tout ça.
6: Ouais.
0: Mais il faut qu'on passe à un autre niveau et planter pour l'avenir. Même si nous... On n'en bénéficie pas. Je me rappelle quand j'étais enfant, on habitait quelque part, on sortait de la ville et on entrait à la campagne. Donc toutes les graines qu'on avait, c'était un concours aussi. On était 6, c'était un concours pour aller planter et surveiller la germination de la graine.
6: Mm-hmm.
0: Nous, on n'en a pas bénéficié. Mais quand on fait le tour là où on habitait, on voit les cocotiers, on voit les avocatiers,
6: content
0: on voit les
6: abritiers
0: que on se dit, c'est mes mains qui ont mis en terre. Et d'autres personnes en profitent. Il faut qu'on ait ce regard-là de mettre en terre.
6: Pour l'avenir.
0: Pour l'avenir, voilà.
6: Ouais. Et franchement.
1: En terre pour l'avenir, oui, Christelle.
6: Voilà. Et franchement, je les remercie parce que ça m'a encore ouvert les yeux. Vous voyez, le fait de rencontrer l'autre permet de
0: grandir.
6: De grandir énormément. Donc ça m'a permis de voir que de reconnaître que vraiment, oui, de reconnaître vraiment qu'il est grand temps de ne pas penser qu'au moment présent, mais de penser à l'avenir. Ça veut dire que je dois prendre soin de ma santé maintenant pour l'avenir.
0: Et les bateaux, et la chadelle à périver,
6: et les,
0: l'eau-là.
6: Et les bateaux à périver, donc, est bien un problème. Donc, tout ça pour des autres. En Kakoda, parce qu'il me faut maintenant aller faire le travail pour lequel, voilà.
1: Oui.
6: Donc, je vous souhaite bonne continuation. Je continue à vous écouter sur les ondes.
1: Très bien.
6: Je vous embrasse, chers auditeurs. Bisous, maintenant, à la caméra. Vous me voyez de face. Maintenant, c'est bon. Pas de dos. Bisous. Je suis pas si laide que ça. Magnifique.
1: Allez sur le Facebook pour le voir. Vous allez pouvoir zoomer et voir tout le monde.
6: Ok, allez,
0: bye-bye. On prend la pause.
6: Bisous.
1: Très bien. On va prendre la pause. À tout de suite.
0: Prudence sur la route.

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0: bien. Bienvenue une fois de plus sur la radio Méga FM 88.9, la fréquence du Nord. Vous êtes donc connecté avec nous dans cette belle émission Si bon dit y bon, une émission présentée avec Patricia et Christelle. Juste avant que nous puissions avoir la pause, nous étions donc chez l'habitant. Et oui, nous passons vous voir avec le micro de Christelle et qui vous interroge sur les thématiques que nous abordons ici en studio. Donc, préparez-vous à ce que nous puissions aller à votre rencontre et échanger avec vous à cette belle radio. Très bien, nous sommes donc en direct maintenant avec Marianick Debisaram. Bonjour Marianick, est-ce que tu peux te présenter bonjour. Pour nous? Bonjour Marianick.
1: Bonjour.
0: Bonjour à toi, merci d'être connecté avec la radio Méga FM 88.9. Nous savons donc que tu es une passionnée, pas simplement de l'agriculture, mais que tu travailles en tant que professionnelle dans ce domaine. Et nous abordons donc la thématique du jardin créole. As-tu un jardin créole et est-ce que les gens t'ont déjà demandé des conseils? Est-ce que tu peux nous dire un peu quel est ton profil, te présenter juste avant?
2: Eh bien oui, donc je suis en même temps agro-transformatrice. Donc il est vrai que j'aime beaucoup l'agriculture, hein, j'aime la terre. Et c'est souvent aussi que j'ai des stagiaires.
0: Donc tu prends aussi des stagiaires. Tu es dans quelle région?
2: Je suis à Guéry-Anse-Bertrand.
0: Guéry-Anse-Bertrand, très bien. Donc voilà. Ils peuvent prendre contact avec toi par quel moyen?
2: Ils m'appellent. Hein. Sinon, je suis face à la vallée de Guéry. Donc mon exploitation se trouve face à la vallée de Guéry. On peut me retrouver aussi sur la plage d'Anse-la-Borde où je vends mes différents produits. Ils sont transformés, donc les produits à part que je transforme à partir de mes fruits, de mes légumes, de mes plantes, voilà.
0: Très bien. Peux-tu nous donner ton numéro de téléphone pour que les gens prennent contact avec toi?
2: Alors, 06-41-22-05-23.
0: 06-41-22-05-23.
2: 23. Voilà.
0: Très bien, donc,
2: et il m'arrive souvent aussi de faire des ateliers, des ateliers où je montre aux gens en fait comment transformer le manioc, comment transformer une plante en huile. Voilà, donc pas mal en fait d'ateliers.
0: Donc c'est...
2: Je m'efforce de transmettre un peu le savoir.
0: Un peu le savoir des personnes. Est-ce que en termes de jardin créole, quel conseil pourrais-tu donner ou trois conseils, on va dire, que tu pourrais donner aux personnes pour créer leur jardin créole autour d'eux? Et quelle est l'utilité de ce jardin? Pourquoi avoir cela?
2: Donc, en fait, le jardin créole, c'est ce qu'on appelle un jardin bocage, hein, en créole.
0: Jardin bocage, oui, voilà.
2: Voilà, donc c'est un jardin, en fait, qui permet de vous d'étimer tout le nécessaire à vous. Ou sortir à casa ou pas sortir, ou bien à présent là, ou bien en pied suivre, ou bien suivre pour mettre dans le bouillon là, ou pas sortir ou pas chercher tout. Ou bien tomate, ou pas sortir ou pas prendre tomate. Donc il y a de tout dans un jardin créole. Donc c'est-à-dire que moi, j'aime avoir mon propre jardin créole, bien qu'il m'arrive de faire un petit peu de en fait, parce que je suis quand même exploitante agricole, donc je fais un peu de monoculture. Quand je dis monoculture, c'est à peu près sur environ 30 arbres de par exemple, je peux faire 30 arbres de patates douces. Mais dans le jardin créole, sur une surface, on trouve de tout.
0: Oui, c'est ça, hein. Tout à fait.
2: C'est autour de la maison. Ça se trouve autour de la maison. Donc, on trouve de tout. On va trouver tout ce qui est vivrière. On va trouver même des arbres fruitiers, hein, ça, en fonction de la surface du terrain qu'on a. On va trouver ces épices. On va trouver ces plantes médicinales, surtout. Hein, nous, dans un jardin créole, systématiquement, il y a des plantes aromatiques et médicinales.
1: Mmh. Donc, Marianick, voilà, tu disais que le jardin bocage est absolument bocage.
2: Oui, voilà. j'ai un jardin qui est autour de ma maison. J'ai pas besoin d'aller faire des kilomètres pour boire et manger.
1: Uh-huh.
2: Donc, en fait, c'est un système qui est arrivé au temps de l'esclavage où les esclaves avaient autour de leur petite case de quoi manger.
0: Uh-huh. On a un peu délaissé ça, hein?
2: On a délaissé ça et c'est vraiment dommage, quoi. C'est dommage.
0: Donc, on va plutôt chez Jardin Créole Supermarket. Mm-hmm. Un supermarché.
2: On va acheter des choses, on préfère les choses qui sont transformées. Quand il n'y a pas de nous piscine pour ces chariots, alors que le jardin peut être autour de la maison.
0: Mm-hmm. Tout à fait.
2: Je prends mon exemple. Quand j'ai fait ma maison, je n'ai pas eu d'électricité. Tout de suite, plusieurs années après, j'ai eu l'électricité. Mais je n'avais pas besoin d'un réfrigérateur parce que le frais. C'était du frais dans mon jardin. J'ai profité de sortir pour manger du frais.
0: Mmh. Donc, c'est une mentalité d'économie aussi.
2: Tout à fait, c'est ça.
0: Ça permet aussi d'investir dans d'autres choses tout en ayant de quoi manger au lieu de pouvoir donner à tonton supermarché ce que on aurait pu cultiver soi-même et réinvestir là-dessus. Donc, il y a un enrichissement, pas simplement en termes aussi
2: de santé,
0: mais un enrichissement santé, mais aussi, c'est ça, de l'économie d'une personne. Mm-hmm. C'est intéressant ce point-là, c'est très intéressant ce que tu as dit.
2: Et en cette période, par exemple, en cette période où il fait très très très chaud,
0: oui.
2: C'est compliqué de jardiner. Mais pendant cette période-là, qu'est-ce que je vais faire? Je vais préparer mon sol. La préparation du sol est très, très importante.
1: Uh-huh.
2: Mes déchets à la cuisine, je n'ai pas à les jeter, je les garde. Ça va être du compost pour après alimenter mon sol.
1: Uh-huh.
2: Uh-huh. Il y a toute une façon de vivre quand on a un jardin créole.
1: Donc, même à l'intersaison, on s'occupe de son jardin créole.
2: Voilà. On prépare son jardin créole en période de sécheresse. Où le soleil agit et purifie le sol, parce que le soleil est quand même important, ce gros soleil que vous avez, purifie le sol. Donc moi, je prépare déjà pour ça. Et puis tout ce que j'ai récolté, je dois trouver un moyen de le transformer pour que pendant la période où je ne jardine pas, que je puisse avoir de quoi manger chez moi.
1: Mm-hmm.
2: Donc il y a une façon de le conserver.
1: Mm-hmm.
2: Donc nos parents faisaient beaucoup de conservation.
0: On ne sait plus transformer, effectivement. Parce que le fait de récolter ne veut pas dire que c'est suffisant. Il y a beaucoup de pertes aussi qu'on peut avoir en récolté, puisqu'on ne consomme pas tout.
2: Quand on a son jardin créole, on évite les pertes en transformant. Je vais peut-être transformer en farine. Je vais transformer, par exemple, les gens autrefois avaient leur pied de roucou dans leur jardin créole et ils faisaient de la macération, ce qu'on appelle le macérat huileux. Les graines étaient macérées dans de l'huile et c'est ça qui était capable de manger à yo couler. Uh-huh. Pas acheter ces bitères à ça.
1: Alors, Gilles t'a posé la question tout à l'heure, Marie-Annick. Si tu avais 3 conseils à donner à quelqu'un qui voudrait commencer, comme il n'est jamais trop tard pour bien faire, quelqu'un qui voudrait commencer un jardin bocaz, quels sont les 3 conseils que tu pourrais leur donner?
2: Donc, ce que je vais déjà leur dire, c'est déjà de regarder déjà où est-ce qu'il va placer son jardin.
1: Mm-hmm.
2: Sortir en case là, il faut sortir en case là, aller inspecter le terrain là, où là on va placer. D'accord?
1: Et c'est quoi le meilleur endroit?
2: Donc, le meilleur endroit, ce serait plus derrière la maison.
1: D'accord.
2: Où il y a un petit peu d'ombrage.
1: D'accord.
2: Vous voyez? Donc, il y a un peu d'ombrage, d'autres qui en met plein soleil.
1: Mm-hmm.
2: Donc, il faut les deux. Et donc, c'est aussi de se renseigner, en fait, sur la préparation. Le sol, c'est le plus. Donc, si mon sol n'est pas préparé, je ne sais pas comment préparer mon sol.
1: Mm-hmm.
2: Là, je n'aurai pas un bon jardin.
1: Mm-hmm.
2: Donc, il faut se former déjà sur la préparation du sol. Croyant les YouTube met tout un tas d'informations à ce sujet-là.
1: Uh-huh.
2: OK? Donc, et pendant que je prépare mon sol, savoir aussi que j'aurai besoin de compost. Donc, mes déchets, je ne vais plus les jeter. Donc, savoir comment gérer mes déchets végétaux.
1: Uh-huh.
2: Donc, ça fait important. Et aussi, donc, il y a ajouté aussi de prendre quelques renseignements sur la manière de conserver.
1: Mm-hmm. Comme la lactofermentation, par exemple.
2: Voilà, la lactofermentation qui permet de conserver les légumes dans un milieu en eau salée, simplement en eau salée, qui permet de conserver les légumes. Mm-hmm.
1: Et où qu'a fait ce genre d'atelier-là, ça, Marie-Annick?
2: Oui, je fais des ateliers. Voilà.
1: De lactoconfort, d'accord, ok.
2: De la lactofermentation, je fais des ateliers d'huile aussi. Mm-hmm. Donc, comment en fait, transformer peu importe la plante en huile.
1: D'accord. Moyennant, il faut savoir les propriétés, les bienfaits.
2: Tout à fait.
1: D'accord.
2: Donc, une fois que je connais les propriétés de telle plante, j'ai tel et tel problème, ou je sais pas forcément problème, hein, je veux simplement prendre soin de mon corps, mm-hmm. de ma peau. Ben, je me renseigne pour savoir quels sont les bienfaits de cette plante-là. Et je vais aller simplement chercher cette plante et avec de l'huile, même de l'huile d'olive ou une huile bio, récupérer les actifs de la plante pour dans l'huile. Mm-hmm. Et l'huile, ça va faire de sol. Mm-hmm.
1: Mm-hmm. D'accord.
0: Très bien, très bien. Ben, Marie-Annick, merci pour les conseils. On rappelle ton numéro de téléphone, hein? 06 41 22 05 23. Mm-hmm. 06 41 22 05 23. Donc appelez Marie-Annick aussi pour si vous voulez faire un stage.
1: Détail.
0: Voilà,
2: des
0: détails.
2: Faire des yeux pour moi, y a pas
0: de souci. Merci beaucoup Marie-Annick et nous restons en contact parce que tu constitues aussi bien notre vivier d'intervenants qui sont passionnés par l'alimentation et l'agriculture. Merci à toi. Entendu. Bonne journée. Merci.
1: À bientôt. Au revoir.
0: Donc, en faisant simplement un petit rappel de ce que Marie-Annick nous a dit, elle a parlé pour faire son jardin du, eh bien, de l'emplacement. Patricia posait la question du bon emplacement. Elle disait qu'il faut un équilibre entre ombrage, soleil. Important. Ombrage, soleil, en fonction sûrement de, du type de plante que vous allez avoir. Préparation du sol. Très important. Avoir une bonne préparation de votre sol. Et de savoir comment le préparer. Elle parlait du soleil qui est très important pour aussi
1: purifier.
0: On n'y pense pas souvent, mais mm-hmm. il a un rôle pour pouvoir aussi préparer le sol et il faut laisser le temps au temps. Mm-hmm. Donc, il y a aussi le compost. Elle disait qu'il faut bien équilibrer ce compost pour aussi nourrir son sol, ce qui rejoint le point de préparation du sol. Eh bien, donc nous sommes en contact toujours avec des auditeurs qui sont connectés avec nous. Nous avons notre cher monsieur Pouillet qui est au poulet. Chaque fois, je pense à la nourriture en disant monsieur Poulet, puisque il est bien indiqué pour nous parler de tout ce qui est alimentation et cela nous fait grand plaisir. Nous allons lui passer un appel dans un instant hein, pour être en contact avec lui là-dessus.
3: Ordonné.
0: Oui.
3: Il n'a pas répondu.
0: Très bien, nous continuons sur ça. C'est là. Très bien. Nous continuons sur cette lancée. Dans un instant, nous allons l'appeler monsieur Poulet qui a déjà été un de nos intervenants. Pour cette émission de cuisine, mais pas simplement de cuisine, c'est d'alimentation, d'agriculture
1: et de résilience
0: et
1: alimentaire.
0: Résilience alimentaire. Alors on parlait d'autonomie alimentaire et on parle aussi de résilience alimentaire.
1: On nous en dit plus. Alors je vous disais tout à l'heure que on a des plantes qui poussent autour de notre maison pour nous soigner, qu'on ne le sait même pas. Nous avons...
0: Très bien,
1: Monsieur Poulet.
0: Je crois nous sommes en direct avec notre cher Monsieur Poulet. Bonjour, Monsieur Poulet.
4: Bien bonjour tout le monde.
1: Bien alors, bonjour, Monsieur Poulet.
4: Bien, à proposer pour naturellement, comme d'habitude.
1: Oui, nous voulons.
4: Alors, commencez par féliciter les autres pour l'émission à Jodlan, en particulier, parce que là, vraiment, en prenant long l'obitain aussi.
1: Ah ouais.
4: Et plus que jamais, on a dit, ouais, voilà, nous, on est bon chemin.
1: D'accord.
4: Nous, on est bon, bon chemin à la souveraineté alimentaire, nous, on est chemin à l'émancipation à peuple en nous. Et c'est ça qui est important. Parce que là, on n'a pas quelques monde qui interviennent. Et il tout qui a un sens à ça, nous, à KBM, qui pour boire et manger, nous avons prôné depuis 15 ans, nous avons fait rien de ça, nous avons discuté, nous avons parlé, mais nous avons fait. Et nous avons fait dans le jardin, dans la conceptualisation du jardin là aussi, nous avons écrit un petit livre, nous avons essayé Jardin Bocaz, et nous avons demandé tous les auditeurs à Mega FM, et nous avons profité pour saluer eux aussi, pour dire, essayez de trouver ce livre là, ça, parce que c'est Adam, il est tout condensé à ça, nous tombe là, déjà.
1: Mm-hmm.
4: Explication. Et en plus, nous avons une fiche technique en qui j'en peux nous planter du riz à la fin, hein, qui va répondre à dans quel contexte nous avons fait du riz.
1: D'accord, mais c'est pour les. On l'a nous peut trouver livre là, ça. Devant nous, on piste en côté.
4: Livre là, ça. Alors nous, en bas, on responsable à Radio Azote. Je dis radio en nous, numéro à secrétariat à l'organisation.
1: Bonne nuit.
4: Alors, à pas de numéro là, monsieur Angéo Vilni, c'est moi, Henri Daudol.
1: Ah, oui, d'accord. Ok, nous
4: dit. Si ça coûte nous, il peut crier en direct et c'est basote. Et nous, quand il travaille avec radio là, parce que il est tellement butin une vie là que moi-même, on juste m'aide. Alors, dit ça, c'est vraiment parce que. Entendre tout bitin là, tout à dents, et entendre transformation, entendre jardin bocal, entendre conception à histoire à jardin, etc. Alors, moi personnellement, en que contentez-moi, simplement, humblement, d'essayer à partir de certains petits concepts, expliquer des trois bitins, concentrer. Et nous créons l'occasion à partir de septembre, faire des émissions avec les autres, pourquoi pas en disant déjà des canonies, en disant aussi à Studio Azote, arriver sur des thèmes précis, mais qui est moins global, par exemple, nous pouvons insister, c'est qui gens pour nous faire un jardin,
1: c'est ça.
4: Qui gens pour faire compost, qui gens pour modifier, pour faire transformation, qui gens pour nous faire aussi vente en nous, quittant nous, vente en nous. C'est-à-dire que les gens n'ont pas fait marcher en nous, bocal en nous.
1: C'est ça.
4: Parce que nous avons des concepts, et concepts bocal, c'est un concept. C'est un concept que nous avons défini comme une alternative à ça qu'ils ont mis dans nous. Pour tuer, justement, non seulement peuple en nous, mais pour tuer tout ça, nous avons fait des bons de l'étang. Et notamment jardin traditionnel en nous.
1: D'accord.
4: Ça n'est pas hasard. Donc, à répondre à des questions à d'autres, mais si vous voulez, à qui. Commencer par ça, puisque, à point de vue au moins, nous avons 15 ans d'existence en KBM. Nous, issus de LKP, donc ça veut dire que nous avons une orientation. Pour nous clair et net, nous toujours bail orientation. Nous avons milité pour émancipation à peu près. Moi, émancipation, ça a passé par évidemment, par boire et manger, par qui gens ou organiser santé. Qui gens liés jardin, alimentation et santé, tout ça sont liés, sont tout, sont ensemble. Et ça qui est dommage, c'est que certains mondes qui ont présenté un qui ont parti à tout là. On peut parler de jardin, mais jardin là, ça, on peut faire de plusieurs façons en fonction d'objectifs qu'on a. À moyen terme, à court terme d'abord, à moyen terme, mais surtout à long terme. Et nous, madame, il intervient là, on va trouver ça extraordinaire, c'est qu'il dit, lui, il travaille pour Timounaï. Par contre, ça, il prend là, il prend des grands-mères, on pourrait dire, il y a des grands-mères. Donc, nous, on transmission à des valeurs qu'il a, qu'il faut nous capables de mettre en évidence, mais non pas à partir des mots, des théories uniquement. C'est pas qu'on nous va négliger ça, hein. Mais nous avons dit, nous avons parti des pratiques en nous, depuis l'histoire en nous, fait que nous c'est nous, et bien à partir de ça, qui gens nous évoluer et qui gens nous ont différencié, par exemple, progrès et modernité. Par exemple, on veut dire par là qu'un jardin, même un jardin bocaz, on peut faire de plusieurs façons. On peut faire avec. Qui ont des herbes, bon, produits chimiques, tout ça, ouais. On peut faire de façon naturelle, on peut faire avec gros machines, même si sont petites surfaces. Et on peut faire avec meilleur, et ça a induit un autre comportement. Ça ne veut pas dire nos autres machines. Attention, là, nous ne parlons pas de transformation, par exemple. Nous avons dit qu'il faut nous utiliser machines aussi. Par exemple, si nous trouvons une machine pour picher coco là plus vite, eh ben, nous comprenons.
5: Mais bien
4: il ne faut
5: sûr.
4: Pas nous utiliser une machine qui est trop gros, trop grand pour ça, nous pas produit. Et ça, j'ai fait un paquet de fois en Guadeloupe. C'est-à-dire que les objectifs pas bien définis. Nous pas un appareil qui est trop lourd, qui va coûter cher, qui ne pas correspondre à besoin réel.
0: La population
4: donc,
0: là.
4: Donc, on va arrêter la série des questions précises pour expliquer les autres après les différents concepts.
0: Et ça, c'est intéressant ça, on va dire, nous avons noté ça dans l'esprit en nous, en qui en nous aussi, pour nous pouvoir avancer, pour nous pouvoir apprendre qui j'en fais, j'ai des créoles, pour qui biter nos cafés, parce que nous bisons aussi en autonomie, pour nous pouvoir jouer à danse, connaissance en nous, et peuple-là, pèsa, et bien, apprendre, si moi blisse. Et pour qui biter, nous avons planté on l'eau plante ensemble. Est-ce que ça a un sens? Pour qui biter, est-ce que c'est parce que yo pas ni en l'eau surface, certaines fois? Des fois, yo ni en l'eau, mais yo rassembler quelques espèces dans un tiré coin à jardin, là. Mais pour qui biter, yo mettre tous ces plantes-là ensemble? Est-ce que yon ka aider l'autre? Est-ce que on t'y plante armoise ka aider? On t'y plante bien basilic pousser mieux? Nous toujours une petite question là, ça. Est-ce que on idée ou trois expériences à ça?
4: Avant ça, à ce que je voulais quand même expliquer pourquoi nous ne pouvons pas parler des jardins créoles. Et madame, dernière madame a intervenu dans ça, il dit justement le jardin créole pour ici, jardin bocaz. Bon, alors, c'est un petit concept rapide, c'est-à-dire que nous disons nous allons lutter pour l'émancipation en nous. Émancipation première là, c'est là pour nous casse-code, pour nous marronner sans l'esprit en nous. Ola Mola, ça sortit, qu'est-ce que ça veut dire créole? En créole, sont blancs esclavagistes. Et ils ont fourré en tête en nous que nous sommes créoles. Donc, à partir de ça, nous parlons de cases créoles, nous parlons de jardins créoles, nous parlons de créolisation. Alors, en plus, là, nous voyons que ça pas collé tellement, eh bien, nous définissons un concept de mélange. Nous sommes mélanges, nous sommes des métis, etc. Ça, c'est des concepts qui amènent nous. Justement, à inféoder nous plus en disant système-là qui a prend tête en nous là. Donc, ça veut dire que nous, par exemple, on café au lait. Lorsqu'on mélange un café avant lait, quand on mélange blanc et noir, il y a un café au lait. Le café au lait, là, une fois il fait, il peut pas virer ni noir ni blanc. Hein. Il café au lait pour vivre. Mais ça veut dire qu'il n'est pas ni noir ni blanc, donc il n'est pas rien. Comprendre? Or, on a dit un café au lait pas bon pour la santé. Vaut mieux prendre un café à eau, prendre un lait après si vous voulez, bon, mais on ne peut pas dissocier. Donc on ne peut pas rejeter pour bien couler et pour saillir, mais on peut dire qu'on ne pas un mélange. Et en plus, il y a une signification de mélange là, ça. Moins qu'il a, en son milacte. Mais qu'est-ce que ça veut dire un milacte? On met là son croisement entre un cheval et un bouquet. Ou rabaisser à un niveau un monde qui n'est pas monde. Ou rabaisser à un niveau en bête. En plus, je crois dire chabin, mais chabin, c'est croisement entre mouton et tabouit. En pas ni chabin, ni milat. Faut ni un choix à faire.
0: Donc, ni on.
4: La boule à déterminer moi, mais son concept.
0: Ni on origine des concepts là. Ouais,
4: voilà. Exactement. Donc, nous ne pouvons pas parler de jardin créole. Nous sommes un jardin issu d'une histoire qui n'est pas dans un rapport amérindien Chali, un rapport au jardin du samedi pendant la période esclavagiste. C'est nous qui nous avons développé après en Espagne. Et qui cabaille après le métayage, c'est-à-dire, il n'y a pas de métayage en Guadeloupe, je vais créer ça, le colonat paroissier. C'est-à-dire, c'est ou expliquer ça tout à l'heure, c'est bien ça. Mettre là, ils ont mis compte que ça plus intéressant bah, de faire esclavage, nourrir lui-même. Le conseil t'a mis à nourrir.
0: Moi,
4: t'a mis à nourrir. Alors, il t'a baillé un petit morceau de terre, mais qu'est-ce qu'il a fait? Il t'a un morceau de terre qui est en pente, qui a défriché le plus souvent. Et puis, il t'a dit, bon, ben, mettre ça en valeur, et là on mettait en valeur pour nous réveiller. Mm-hmm. Mais là on mettait en valeur, quand c'est taillé, mm-hmm. c'est taillé, hein? Mm-hmm. À pas de temps. Comment? Et bon, donc voilà, donc ça veut dire il fait un butin pour mettre en valeur un butin qu'il n'a pas voulu mettre en valeur, et en même temps, il a bénéficié du fait qu'il n'a pas mis même à nourrir.
0: Mm-hmm.
4: Mais là on est un minimum, exactement. Là on est un minimum. Parce que tu peux considérer nous comme des animaux. Le minimum, c'est de nourrir correctement pour y être en vie. Bon, voilà. Donc, c'est le premier type de ça. Deuxième butin, madame là, bien répondre dans les associations de plantes. C'est-à-dire, là aussi, on a un paquet de concepts. On a un paquet de concepts qui a sorti en Europe, il n'y a pas de baquet. Et on ne va pas dire roule tout de suite. À part qu'à rejeter tout aspect. Ailleurs, attention, permaculture, jardin forêt. Enfin, bref, toute une série de conceptions, agroforesterie, et c'est un long paquet de concepts qui a dit exactement ça, nous toujours dit depuis 15 ans, et d'autres avec nous, hein. On est des gars, on est des directeurs et des mondes qui travaillent l'INOA, qui mettent ça devant, c'est des butins vivants. C'est le vivant qu'on mettait devant. Ça veut dire que ces concepts-là, ça veut dire qu'on ne pas doit utiliser ni engrais, ni des herbants. Par exemple, pour produits chimiques, ça veut dire que ces produits chimiques-là, ça, ils ont tué la nature et vont faire partie de la nature. C'est ça la philosophie en nous. Nous avons fait partie, nous pas mis à détruire. Faut nous tuer et vont faire partie de la nature. C'est ça la philosophie en nous. Nous avons fait partie.

0: pour nous être en santé
1: d'accord.
0: et en
1: vie. Alors, donc, Jardin Bokazanou, nous qui était dans les termes là, ça, hein. Jardin Bokazanou, nous avons vraiment ni fleur à dents, nous avons vraiment ni grand pied-bois, nous avons vraiment ni pied-bois qui carré et en bus qui carré était plus bas, nous avons ni ça qui a couvert le sol là. Et qui gens, pour nous faire les associations, pour que c'est des bonnes associations?
0: Alors là, nous pas ni pas prétention. Nous allons mettre devant un concept encore, expérimentation. Depuis nous pas existé KBM, nous pas expérimenté. Nous pas de sachants, nous pas de monde qui ne le savoir. Nous peut bailler des pistes de réflexion, nous peut bailler des expérimentations, montrer ça nous pas fait, et à partir de ça nous pas fait, vous compter avec d'autres monde si ça nous pas fait. Et pour pas mentir, c'est nous en plein débat là. C'est ça qui a posé comme problème à l'aide. Ces problèmes en mode de développement là. Qui gens ou pas développer. Alors, association là, il toujours existé. À prendre un exemple, et c'est justement là, c'est pour ça qu'il y a pas nous bougouillons, mais nous pas couillons. Là, il n'y a pas parlé d'agroforesterie ou il n'y a pas un jardin-forêt, ou bien forêt-jardin, ben, terme nouvelé. Ça veut dire qu'il n'y a pas garder la forêt. Mais gardons la forêt. Combien de pieds il y a donc? Combien de catégories de pieds il y a? Comment association non paquet
2: yon lo et c'est ça bitain
0: là donc pour la carte non quand tu es nous mais pas moi
2: mais c'est pour les
0: ça veut dire excusez
2: oui mais c'est pour les non exactement nous que c'est vrai et ça au sorti dit là important qui gens et qui gens association à ces pieds bois là ça qu'a aidé pour qui bitain faut nous ni des pieds bois associés
0: ah ben c'est ça famille nous après nous bien. Alors là aussi, son retour à y voir, ça qui nous va transmettre nous de bon. En pied-bois, et en comptant, vous avez posé pour moi, parce que tous les intervenants là, ils n'ont pas parlé tellement de pied-bois. Ils ont parlé des jardins, des associations de plantes, etc. Mm-hmm. En pied-bois, essentiel déjà. Parce qu'il y a une racine, il y a un grand partie feuillue, avec feuille. Et ces feuilles-là, ça a créé des microclimats, ils n'ont pas capté. Et les photons du soleil, mm-hmm, de rayons solaires, et ça a transformé à donc matière vivante, qui c'est le glucose qui travaille dans le bidon, etc., etc., donc la sève. Mm-hmm. Donc, ces bois-là, en lui-même, sont un exemple, sont un symbole. Voilà. Ils n'ont trop, ils n'ont racine, mais souvent, ils peuvent mettre vous en contact avec l'invisible, l'invisiblement grand, parce que racine, non, pas en vrai, il est en bas. Ou pas ça, ou qui j'ai développé. Et l'infiniment petit, parce que en vidant ces racines-là, ça, on y a des micro-organismes, on y a des bactéries, on y a des levures, on y a toute une série d'habitants qui fait qu'on y a possibilité de décomposition à la matière organique qui permet de nourrir les plantes-là. Et quand nous avons fait, mais de façon bien bébête, nous avons acheté un grain, nous avons baïs, manger ail, on mange artificiel, qui a terme qu'à tuer, parce que il pas habitué, ou quoi, il trop vite à veille, il pas habitué à vite comme ça. Donc, lui, il a pointé un aïe, avec racine, aïe, racine, n'a pas oui. Et en plus, il a aéré sol là. Donc, ça a fait réfléchir aussi, c'est qui genre, qui méthode pour lui, pour travailler terre. Parce que racine là, pour être capable d'utiliser correctement. Faut pas couper, il faut pas tuer. Parce qu'on peut tuer tes bois là. Bon, voilà. Donc, lui, ensuite, voilà, ça, son tuteur, il fait ton tuteur vivant, c'est en l'air, mm-hmm. Voilà. Donc, ensuite, il a créé son visiteur là, au microclimat, qui va permettre de transformer, alors, à l'air, pas guérir, c'est encore, mais moi, j'ai un petit peu, c'est souvent des bouillards. C'est des gouttelettes de l'eau. Mais plus ni pied bois, plus il prend des bouillards. Et garder la soufrière, garder à l'entour à Saint-Claude les récifs forestiers, on peut voir ni bouillards. Mais ça semble extraordinaire, c'est une capacité à l'eau qu'on a en réserve là. Sous sa capter et orienter, eh bien, on pas doit manquer de l'eau. Correct? Donc voilà. Donc nous aussi débuter comme ça, mais
2: mm-hmm, c'est pas trop
0: long de ça.
2: Oui.
0: Donc l'association là, famille, on nous dit à pas fait. Alors nous mettons madame dit là aussi qui est extraordinaire, c'est ça, c'est bien ça. Puis on crée des plantes là qui sont manger là. Puis il a servi correctement.
2: On peut avoir dit ça des fois.

0: parler d'association des plantes, mais ça pour nous dire au départ, et nous, notre madame dit ça aussi, il parlait de créateur, mais disons qu'au départ, tous les êtres vivants n'ont pas vibré, c'est en source d'énergie. Et ils n'ont pas, ça n'a pas anodin parce qu'ils n'ont pas correspondre à l'énergie. Ayo, on plante qu'à correspondre à mon autre plante. Donc c'est normal que l'autre énergie n'aille pas qu'à correspondre avec ton autre, ben pas d'accord avec. Mais là, tu as qu'à correspondre avec, mais on peut voir on plante qui pousse mieux qu'on autre. Et alors on plante on autre côté on autre plante, mais qu'est-ce que je Et puis qu'à correspondre avec, et pas quoi que son tête en moins, ça va sentir, ni en tête à cabane. Parce qu'à l'aide, on peut mettre ça en. Vous pouvez mettre avec la science à vous, vous pouvez mettre en évidence. Vous pouvez capter, vous pouvez jouer musique pour une plante, la plante a réagi. Et plante, ça correspond à une plante. Ouais, mais par l'énergie, là nous ciser, nous pouvons planter un pigou pour nous ciser à terre pour ne pas pousser. Nous pouvons transmettre, nous pouvons dire qu'on ça bon. En vie ou pas pousser tout haut, nous pouvons parler de la plante haut, et ça va là pour toute plante. Hein. Quand vous avez parlé, un bébé qui répond, il va balancer. Si il a avoir ça, on va dire qu'il a un but positif, qu'il a un bel fruit, qu'il a un bel plante, qu'il a. Mais si il pas d'accord avec ça, on dit parce qu'on pas ça, mais ou transmettre son loi et lui connaître un évidemment. Voilà, c'est ça la base, la philosophie là, c'est ça. C'est-à-dire, nous pas observer la nature, nous pas observer qui gens viennent pas correspondre avec l'autre et sensiblement. Un être humain, il va correspondre avec la nature, il va correspondre aux pieds bois, il va correspondre aux plantes, mais il va correspondre aussi avec l'univers. C'est pour ça que nous ne pouvons pas planter en beaucoup, nous ne pouvons pas planter dans des saisons précises, nous ne pouvons pas planter n'importe qui habitant, n'importe qui gens. Donc tout ça est là, nous avons science à bain. Et science là, ça, nous ne pouvons pas bailler pour que vous savons, parce qu'en plus, on peut faire ça, on peut maîtriser. Puis on est surface, on est en grande surface. Eh bien, on ne peut pas travailler toute surface là tout seul. Qu'est-ce qu'on fait? Eh bien, on va placer, on va mettre des herbes, on va mettre une machine. Mais si on met plusieurs petites surfaces ensemble, moins avec, on va occuper d'état là, encore occuper d'état là, encore occuper d'état là, nous tous, bon, dans ça, nous passons dans le domaine à nous. 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
0: 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Observer, et si on transmet correctement, ça veut dire nous savons, nous lire, c'est une science qui nous lit en disant en nous, qui a sorti. Parfois, nous pas nous confiants, mais nous lire, science là, ça. Et singulièrement, science là, ça est sorti loin. Il est sorti en théorité en nous, il est sorti en Afrique. Parce que les premiers hommes, c'était des Africains, quel que soit là où ils. Ensuite, là où ils vont en Guadeloupe. Nous voyons, les Africains voient avec des Américains. Ils aussi, ils ont tenu des traditions. Qui j'ai planté un pied de parcours.
2: 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Et ça s'appelle. 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
0: 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C'est pour ça que nous avons fait des jardins expérimentaux. 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Alors, ça qui est important à bien comprendre, c'est que nous pas construire ensemble.
1: Oui.
0: Nous pas expérimenter. Parfois, nous faisons erreur. Nous disons, bon, nous faisons erreur. Mm-hmm. Mais là, on fait erreur là, ça partit de la pratique, pas parole. Hein. Mm-hmm. Et puis, demain, nous connaissons une science là, nous approfondir, nous pouvons dire de façon précise avec la recherche. Et ça vaut aussi un domaine à la santé. Hein. Nous partisons, nous, à mettre en place en santé bocage qu'il y a dans les médecins, infirmiers, tradis praticiens. Parce qu'ils ont été connaître ça, ils ont été fait. Mm-hmm. Ils ont pas fauté, avec qui plante, qui sabon pour qui bitin, etc., etc. Après, au hasard, et en tant que bitin au départ, on a finalisé ça rapidement. Oui, on avait un des plantes qui peut tuer l'ancien. Attention.
1: Oui, oui.
0: Donc, faut nous connaître. Mm-hmm. Faut pas nous faire n'importe qui bitin. Donc, mais ça vient de la pratique. Donc, connaissance pratique. Donc, connaissance
1: expérimentale.
0: On va expérimenter avec la science d'aujourd'hui jour.
1: Yes.
0: Comment?
2: Très bien.
0: Pour mettre tout bien en évidence.
2: Eh bien, voilà. Merci en pile. Nous avons dit.
0: Non, dis-moi, Fusté, parce que à peine commencé à
1: 70 ans. Monsieur Poulet, nous aussi, moi, personnellement, très frustré parce qu'en fait, nous me compte que ou ni Canary pour découvrir encore avec nous, mais nous ensemble.
0: Nous arriver à mettre ensemble une série d'habitants. Et pourquoi pas tourner avec les autres dans des côtés, des jardins,
1: yes.
0: Des gens pour nous mettre des jardins pour expérimenter des habitants.
1: Nous voulons ça même.
2: Eh bien, nous tous frustrés parce que nous avons trouvé un petit plan de pabocase pour voir si nous arrivons défrustrés pour nous bien remotiver plus tard. 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Nous avons dit en pile merci. Et puis.
0: Moi, je préfère nous garder le lien avec KBM parce que demain, on ne peut pas là. D'une part, on ne peut pas disponible. Mm-hmm. Et ni d'autres monde à KBM aussi fort, sinon plus fort que moi.
1: D'accord. Nous savons Tikoui là, nous savons Henri là.
0: Nous avons un certain nombre de connaissances quand même déjà. Voilà.
2: Bien marqué. Voilà.
1: Monsieur Poulet, nous sommes tellement contents de nous répondre de manière spontanée à demander dans nos invitations nous chaque fois. Et en carrément, je compte aussi que chaque fois, nous sommes frustrés parce que nous commençons à prendre ballon et malheureusement, nous avons autant à respecter et qu'on est obligé de partir. Mais il n'y a pas peine. A rien pas peine parce que nous revenons en septembre et nous continuer à les lancer en nous, d'accord?
0: Absolument. Ben, en septembre.
1: Merci, M. Président. Alors, les auditeurs, est-ce que c'était bon?
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2: 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Donc, rendez-vous à septembre, premier et troisième, et de 9h à 11h. 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
1: Eh bien, soyez les bienvenus à bord de votre émission Faut qu'on en parle. Le temps, une ressource précieuse, parfois même la plus rare, dans un monde où tout s'accélère, où chaque minute semble compter, une question s'impose. Et si la vraie richesse, c'était de ralentir? Le mouvement Slow Life nous invite à lever le pied, à savourer l'instant présent et à privilégier la qualité à la quantité. Mais peut-on vraiment vivre moins vite dans une société qui valorise la performance, la productivité et l'immédiateté? En quête de bien-être, rejet du stress permanent et de désir d'un retour à l'essentiel, beaucoup s'interrogent. Ralentir, est-ce un luxe réservé à quelques privilégiés ou un choix accessible à tous? Nous allons explorer ensemble cette philosophie de vie. Avec nos invités, nous tenterons de comprendre ce que signifie vraiment vivre mieux, vivre moins vite, et si le slow life peut être une réponse aux excès de notre époque. Et vous, via le hashtag FQEP sur les réseaux sociaux bien sûr, ou au 07 839 839 75, partagez vos expériences de ralentissement ou vos difficultés à sortir du rythme effréné du quotidien. Et pour animer cette émission avec moi, Mylène est toujours fidèle au poste. Bonsoir Mylène.
2: Bonsoir, bonsoir à tous.
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2: Dans une société où tout s'accélère entre mails qui s'accumulent, notifications incessantes et rythme de vie effréné, une question se pose de plus en plus. Faut-il ralentir nos vies?
1: Le quotidien moderne semble être devenu une course permanente. Toujours plus vite, toujours plus connecté, toujours plus productif. Mais à quel prix? Stress, fatigue, chronique, burn-out. Beaucoup se sentent pris dans un tourbillon qui les éloigne de l'essentiel.
2: Face à cette spirale, certains choisissent la slow life. Ralentir, donner du sens à leur journée, réapprendre à savourer le temps qui passe. Mais est-ce vraiment possible dans un monde hyper connecté où tout va à 100 à l'heure?
1: Le yoga s'inscrit naturellement dans cette démarche. Une bulle de respiration au cœur du tumulte. Un espace de calme où le corps et l'esprit se réconcilient. À travers la méditation et le mouvement, il permet de ralentir le rythme intérieur et de retrouver l'équilibre.
2: Adopter le minimalisme, c'est aussi faire le choix d'une vie plus légère, désencombrer ses placards, mais aussi ses pensées. Posséder moins, mais mieux, se libérer du superflu pour ne garder que l'essentiel, celui qui a vraiment du sens.
1: Et parce que ralentir, c'est aussi prendre soin de demain, le recyclage et la consommation responsable trouvent toute leur place. Moins gaspiller, mieux réutiliser, respecter les ressources, un geste pour la planète, mais aussi pour notre propre sérénité.
2: Ralentir finalement, ce n'est pas renoncer, c'est choisir une autre voie, plus douce, plus consciente, plus durable, une utopie ou bien au contraire une véritable solution d'avenir. Slow life, vivre mieux, vivre moins vite, c'est tout de suite dans Faut qu'on en parle.
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2: Et on reçoit Louise, professeure de yoga. Bonjour Louise.
3: Bonjour.
1: Nous avons aussi Virginie qui est home organizer et créatrice de contenu sur Instagram sous le nom de Maison Green Organisée.
4: Bonjour.
2: Justine, créatrice de contenu sur la santé naturelle et la consommation éco-responsable sous le nom de What What June. Bonsoir.
5: Bonjour.
1: Et nous avons aussi Sophie qui est home organiseur et formée en Feng Shui.
6: Bonjour.
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2: Lorsque vous avez vu le sommaire de l'émission sur notre page Facebook ou sur le www.fautquonenparle.fr, vous avez été très curieux et vous nous avez posé pas mal de questions. Commençons tout de suite cette partie avec quelques chiffres.
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2: Luc, peux-tu nous dire si le slow life, c'est une tendance marginale ou en progression?
1: L'IFOP relève que 62% des Français souhaitent ralentir leur rythme de vie et consommer moins, mais mieux. Le succès des concepts comme le slow food ou le slow tourisme illustre cette aspiration collective à redonner du sens au temps et à la consommation.
2: Et donne-nous des chiffres autour du minimalisme, de la slow food ou encore du slow travel.
1: Un sondage Ipsos en 2023 montre que 46% des Français disent avoir déjà réduit volontairement leurs possessions matérielles. Le mouvement désencombrement et les méthodes comme Kronman sont devenues populaires, reflétant une volonté de vivre mieux avec moins. Selon l'ADEME, 31% des Français disent vouloir voyager moins loin mais moins longtemps pour privilégier les transports doux comme le train ou le vélo. La SNCF a même noté une hausse de 15% du trafic des grandes lignes en 2023 par rapport à 2019, preuve que beaucoup choisissent le train à l'avion pour des trajets intérieurs. Créé en Italie en 1986, le mouvement Slow Food, lui, a inspiré plus de 100 000 adhérents dans 150 pays. En France, la tendance se traduit par une hausse de la consommation locale. En 2023, 72% des Français déclarent privilégier les circuits courts alimentaires.
2: Et le yoga, c'est une pratique de niche ou un vrai phénomène de société en France ?
1: Selon une grande enquête, 7,9 millions de Français pratiquent régulièrement le yoga, soit environ 15% des adultes. Parmi eux, plus d'un sur deux, 52% précisément, pratiquent chaque semaine et au moins 22% une à deux fois par mois.
2: On passe tout de suite aux réactions de nos auditeurs.
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1: On a Anthony du Mans, les journées sont devenues des marathons, chrono, GPS, notification. J'ai l'impression que ma vie est dictée par un algorithme.
2: Claire, 34 ans, cadre à Marseille, je me lève avec mon téléphone, je m'endors avec mes mails, je sens que je cours après le temps en permanence et pourtant je n'avance pas. Et oui, la slow life, c'est un mouvement en France qui se développe de plus en plus. Alors que nos vies sont happées par la vitesse, certains choisissent de ralentir et d'adopter la slow life. Mais avant d'entrer dans le débat et d'en savoir un peu plus sur ce mode de vie, quelle est réellement la définition du slow life et comment ça se manifeste concrètement au quotidien ? Qui peut nous répondre ? Virginie, peut-être ?
4: Alors, je donnerai ma définition parce que pour moi, pour chaque mode, il y a une définition qui est un peu personnelle. Pour moi, c'est vraiment ralentir et donner du sens plutôt à ce que l'on fait et ce que l'on a au quotidien qui nous permet justement de ralentir et d'aller à l'essentiel.
2: Sophie ?
3: Oui, totalement d'accord. Et justement, ça se lie avec le minimalisme ou le fait de posséder moins mais mieux. C'est un peu la même chose, mais avec son temps, pour moi, le slow life, et donc de décider qui on décide de voir, décider de dire non à certaines choses et vraiment de se recentrer sur ce qu'on veut faire, sur ce qu'on aime. Et c'est vraiment un choix conscient pour moi. Et c'est ce que maintenant, tout le monde essaye de faire, je pense. Là, on disait oui à beaucoup de choses, oui à la surconsommation et oui à toujours faire plus, toujours voir plus de monde. Et là, je pense que depuis, surtout le Covid, j'ai l'impression, on essaye un peu de se recentrer sur soi, sur sa bulle et son chez-soi, son intérieur. Et je pense que ça s'inscrit dans le même mouvement.
2: Justine ?
5: Ouais, je suis d'accord avec ce qu'elles ont dit toutes les deux. Effectivement, cette question de ralentir, de privilégier la qualité plutôt que la quantité, de réfléchir vraiment à sa consommation, à ce qu'on vient faire un petit peu sur cette terre, qui on a envie d'être aussi. Enfin, tout ça se regroupe pour moi, effectivement.
2: Louise, toi, tu es professeure de yoga. Est-ce que tu as un avis sur ce que c'est que la slow life ?
6: Oui aussi, alors je suis d'accord avec tout ce qui a été dit et c'est vrai que pour regrouper un peu, je pense que en effet on est dans une société où on a un peu tout cuit sur un plateau et on a l'impression un peu de subir, notamment avec le téléphone par exemple, et en effet je pense ralentir c'est faire des choix conscients et ne plus subir en fait et choisir, ben oui j'ai envie là à ce moment-là d'être entre guillemets un peu dépendant de mon téléphone pour diverses raisons personnelles, professionnelles, etc. Mais par contre, quand je suis en vacances, par exemple, j'adopte un autre comportement. C'est pareil dans les choix de consommation. Tout le monde doit faire ses courses, tout le monde doit manger, mais on peut réfléchir à comment on fait. Ça ne veut pas dire non plus de se mettre tout le temps des grosses contraintes et réfléchir à tout, etc. Mais c'est faire les choses en conscience et se dire, bon, bah, aujourd'hui, je n'ai pas le temps, voilà, je fais des courses rapides. Et puis, un autre jour, je prends le temps d'aller au marché, de faire plus attention. Enfin, voilà, c'est faire les choix en conscience sans que ce soit des contraintes et en même temps que ce soit une réflexion, que ce soit assumé, choisi, accepté et que ça soit en adéquation avec nos valeurs. Je crois que c'est ça qui est le plus important.
1: Merci. Alors la vraie, une question qu'on se pose, hein. Pourquoi sommes-nous dans un monde finalement où tout va très vite, les nouvelles technologies, est-ce que c'est la seule responsable en fait de cette accélération du monde ? Justine,
4: pour moi, il y a vraiment la. Ah, pardon.
1: Non,
4: il y a... Il y a vraiment la consommation globale. En fait, on voit, il y a eu un gros changement de consommation depuis plusieurs décennies. Et cette accélération de la consommation où on a tout en accès presque illimité sous 24 heures avec une livraison à domicile, enfin, ça va très, très vite. On n'a plus le temps de réfléchir finalement à ce que l'on fait et même au travail. Enfin, ça devient en fait un cercle un peu vicieux et même plus vertueux. Du coup, je laisse la parole à Justine sur cette partie-là.
5: Oui, oui, non, mais je suis totalement d'accord. On vit dans une société capitaliste, hein, il faut le reconnaître. Voilà, c'est pas un gros mot, c'est comme ça. Donc effectivement, c'est toujours un peu compliqué parce que On est tout le temps sollicité en fait pour tout, pour acheter, pour occuper notre cerveau. Voilà, avant on avait beaucoup de publicité. Avant c'était les journaux, maintenant ça passe beaucoup par les écrans. Et du coup, effectivement, les nouvelles technologies, c'est sûr que ça a rajouté un petit peu une couche là-dessus. Donc oui, la surconsommation. Parce qu'il y a aussi une surproductivité, évidemment, c'est vraiment un enjeu aujourd'hui très important.
1: Et on le voit même effectivement dans le monde des entreprises. Hein. À l'époque, comme tu dis, bon, on pouvait recevoir des publicités sur papier, donc maintenant c'est immédiateté, l'information là tout de suite. Dans l'entreprise, les patrons, s'ils répondent pas tout de suite à un mail, un message, ils vont perdre le marché. Donc en fait, il y a une espèce finalement de surenchère aujourd'hui, d'accélération de la société. Mmh. Comment on peut arriver finalement à réduire ce rythme, hein,
4: Il y a aussi, enfin, personnellement, je pense, enfin, l'accès WhatsApp où on doit répondre tout de suite avec la double notification dès qu'on a vu le message, et si on répond pas, on nous recontacte, ou enfin, il y a besoin de cette immédiateté aussi, et je pense que ça passe aussi par nous, enfin, aussi de remettre nos limites. Quelles sont nos limites en fait à la réponse, et dire ben là je suis pas disponible en fait, et je fais ce choix là d'être disponible pour moi-même ou pour d'autres personnes, ma famille, enfin.
1: Plus facile à dire qu'à faire, hein, je pense.
4: Ouais.
2: Et puis dès l'arrivée des nouvelles technologies, on a eu sur MSN à l'époque les whiz, hein, quand on répondait pas, on se faisait harceler par les whiz. Ça a été le début peut-être de cette accélération pour vous?
3: Bah, en plus, surtout maintenant, la société valorise plus le fait de faire toujours plus ou de faire quelque chose plutôt que de ne rien faire. Alors qu'en fait, maintenant, on essaie justement de se garder des temps off. Même des fois, j'entends des conseils de dire il faut planifier ses pauses, il faut.
1: Il faut planifier des pauses. Oui. On en est là, quoi, ouais. Aujourd'hui. Il faut caler dans le planning, tac, là, de telle heure à telle heure, je vais faire une pause.
3: C'est ça.
1: C'est fou.
3: C'est ça. Mais parce que est tellement habitué. Ajouter, et je parle pas que des objets, je parle aussi dans son temps, dans...
1: Il y a même plus de place pour les pauses, c'est un peu ça,
3: oui,
1: finalement.
3: Et en fait, c'est même valorisé de cumuler plusieurs jobs, plusieurs activités, de faire du sport, d'avoir une vie sociale, etc. Donc du coup, je pense que maintenant, c'est bien aussi, comme tu disais Virginie, de mettre ses limites et de savoir dire non, et de savoir aussi dire maintenant, je prends du temps pour moi, et voilà, je réponds plus le soir, ou je me prends du temps pour le week-end pour me recentrer, pour voilà, passer du temps qualitatif plutôt que quantitatif de ajouter.
4: Complètement, parce qu'on voit en plus, enfin, par exemple, je vois le synchroniser ses mails pro sur son téléphone, du coup on est disponible H24 avec les mails automatiques. En fait, ça nuit clairement à notre quotidien et aussi à notre santé mentale. Et rien que de parler de temps vide dans l'agenda, en fait, souvent, les personnes sont paniquées à se dire « mince, mais je vais faire quoi ?» Enfin, c'est-à-dire que je perds mon temps à avoir du temps à rien qui n'est pas alimenté par un programme déjà planifié.
2: Vous, aujourd'hui, vous avez... Oui, pardon.
6: Après, nous, je disais, c'est ce qu'on essaie aussi un peu de faire dans le yoga. C'est-à-dire que ralentir, c'est pas forcément rien faire, c'est pas forcément moins faire, mais c'est mieux faire, et c'est pas forcément toujours mieux organisé ou toujours mieux planifié, c'est aussi laisser des moments à l'imprévu, mais c'est en fait une gestion du temps et un juste équilibre, je pense, à trouver.
2: Aujourd'hui, c'est un mode de vie que vous avez adopté. Quelles ont été les principales motivations qui vous ont poussé dans cette démarche? Est-ce que c'était d'abord pour le bien-être? C'est un choix écologique peut-être pour certains? Ou juste une envie de redonner du sens finalement à tout ça? Virginie?
4: Moi, c'est vraiment un tout. Alors, j'ai 4 enfants. Donc, vivre moins vite avec 4 enfants, c'est un challenge de tous les jours. Mais c'était aussi, bah, du coup, je suis à mon compte, et de donner de la valeur à chaque minute que j'investis aussi, parce qu'on travaille, bah, du coup, quand on a son compte, chaque euro gagné a une symbolique assez importante. C'était vraiment investir ce temps-là comme je l'avais envie. Et mon mantra, en fait, en ce moment, qui est sur ma to-do list, c'est faire les choses avec amour. Je fais chaque chose au quotidien avec amour et envie. Et je pense que c'est important, en fait, de se laisser la possibilité de savoir si on vibre ou pas pour ce qu'on fait. Il y a des choses qu'on fait par contrainte, hein. Faire ses machines à laver, vider la vaisselle, on le fait pas avec beaucoup de fun, mais c'est plutôt se recentrer sur sa vie pour moi, et c'est un peu ce que j'essaye d'avoir au quotidien, même si bien évidemment c'est pas facile.
2: Justine?
5: Moi, je dirais que ça a commencé quand j'ai eu mon premier job en entreprise. C'est un peu le même moment où j'ai commencé ma transition écologique et où j'ai commencé à me rendre compte un petit peu que je vivais un rythme effréné. Et ayant la maladie de Crohn, j'ai vite compris que ça allait être très compliqué, en fait, d'avoir ce rythme tout en prenant soin de ma santé. Et du coup, après, quand j'ai quitté ce job-là et que je me suis mise à mon compte, je pensais effectivement ralentir un peu les choses. Et en fait, je me suis rendu compte aussi, en travaillant notamment sur les réseaux sociaux, que finalement, c'était pas si facile d'adopter ce mode de vie-là. Parce que même si on peut travailler chez soi et s'organiser un petit peu comme on veut, il y a aussi ce côté de... Alors, qu'on appelle le FOMO, là, le fear of missing out, où on a peur de manquer des choses et donc de se dire que même quand on est connecté, on peut aussi être dans cette consommation, dans ce rythme effréné aussi virtuellement. Et donc, il a fallu très rapidement après que j'essaye de ralentir aussi ça.
2: Louise.
7: Moi, ça a été un petit peu au moment de mon insertion dans la vie professionnelle où je me retrouvais pas trop dans les conditions de travail, surtout dans les différents métiers que j'ai explorés. Ça a commencé aussi par l'écologie où je me suis dit « Ok, donc moi, si ça me convient pas, en fait, c'est moi qui ai le pouvoir parce que c'est moi qui choisis de consommer. Et donc, du coup, c'est moi qui choisis de donner mon argent à telle ou telle cause ou à telle ou telle technique de production ou tel produit ou à telle ou telle personne qui ont réfléchi derrière ce produit ou derrière ce service, d'ailleurs. Et donc, du coup, j'ai commencé à prendre conscience de ça. Et puis, petit à petit, du coup, c'est des choix de vie et des choix de consommation qui se sont mis en place tout doucement, et puis j'ai découvert le yoga et ça m'a passionnée, et du coup de fil en aiguille ça s'est passé comme ça.
2: Sophie.
3: Moi, c'était pendant une période de transition entre deux jobs salariés. Vraiment, je me suis mise un peu à trier, à ranger chez moi, et je me suis rendu compte à quel point c'était ça avait des vertus thérapeutiques de vraiment faire le vide chez soi. J'y voyais plus clair, etc. Et j'ai quand même repris un travail salarié après ça. Mais c'est là où je me suis dit non, en fait, ça me convient plus, ça correspond plus à mes valeurs, même valeurs écologiques. Et donc, du coup, j'ai quitté ça pour justement aussi me mettre à mon compte. Et donc, je suis aussi home organizer. Et donc, j'ai fondé So Minimalist parce que je crois vraiment aux vertus du minimalisme chez soi et de faire le vide. En fait, ce n'est pas vraiment faire le vide. Ce n'est pas de plus rien avoir. C'est vraiment d'avoir moins, mais mieux, et de vraiment choisir ce qui nous entoure. Et voilà, et de se dire, OK, j'ai choisi tout ce qu'il y a chez moi, ou même après tout ce que je choisis de faire en tant d'activité de mon temps. Et j'en suis heureuse parce que vraiment, j'ai choisi ça avec conscience. Et tout ce qui est chez moi, je le choisis avec conscience. Et aussi, du coup, ce qui n'est pas chez moi, je choisis de ne pas le ramener ou de ne pas encombrer soit ma maison, soit mon temps, pour justement essayer de retrouver un peu cette maîtrise que je trouve qu'on a un peu, qu'on a de moins en moins, quoi, parce qu'on est toujours dépendant du temps d'autres personnes, soit d'une entreprise ou soit de plein de contraintes. Et je trouve que c'est un peu reprendre la maîtrise ou le pouvoir, en tout cas, sur ça, sur sa vie, sur sa façon de consommer, sur plein de choses.
2: C'est dingue parce que pour toutes les quatre, ça a été un peu le travail qui a été déclencheur de ça. Est-ce que quand on travaille, le temps, ça devient une ressource rare, on va dire, ou est-ce que c'est qu'on prend conscience de la valeur des choses qu'on n'a peut-être pas quand on est à l'école et qu'on achète forcément rien, vu que souvent c'est papa-maman qui achète pour nous?
3: Dans tous les cas, pour moi, le temps, c'est une ressource extrêmement rare, mais pas que pour le travail. Enfin, vraiment, je trouve que... Enfin, moi, en tout cas, quand je décide de voir quelqu'un, je trouve que c'est un magnifique cadeau, dans le sens où si je décide de te voir toi, je fais pas autre chose. Et vraiment, quand on prend le temps et qu'on le voit sous cet angle-là, de se dire je te dédie du temps, je dédie du temps à ma famille, à mes amis. Enfin, vraiment, je trouve que c'est super parce que c'est du temps qu'on prendra pas pour soi ou pour d'autres personnes. Et c'est sûr que le travail, ça fait réaliser ça parce qu'on a des horaires, on a des contraintes. On n'a pas de liberté, ou en tout cas moins qu'en étant à son compte. Et donc, je pense que ça fait prendre conscience de ça. Mais pour moi, vraiment, c'est pas que le travail, c'est le temps, c'est une ressource qu'on n'aura plus, contrairement à l'argent qui peut revenir, ou contrairement à d'autres ressources. Et du coup, c'est aussi ça, de se dire qu'est-ce que je veux faire de mon temps, comment je veux l'utiliser et à qui je veux le dédier.
1: Alors c'est pour ça que justement, de plus en plus de Français, je crois que c'est plus de 2/3 des Français qui souhaiteraient arrêter un travail salarié pour faire un travail à son compte, en tout cas, pour justement mieux maîtriser ce temps. Donc on est quand même dans une tendance de fond aujourd'hui à ce niveau-là. On le ressent. Après, c'est plus facile à dire qu'à faire, ça c'est certain.
4: Oui, oui. Et puis je pense qu'il y a un leurre aussi de l'entrepreneuriat idéalisé en disant que...
1: Ah, c'est pas 35 heures l'entrepreneuriat. Hein.
4: Non, voilà, c'est ça. C'est on travaille samedi, dimanche quand il le faut suivant les métiers. Ça peut être tard aussi le soir. Il y a du réseautage, donc il y a aussi ça. Et moi, c'est toujours aussi de se dire ben, on peut faire un métier salariat qu'on aime. On a le droit de s'autoriser à aimer son travail parce que ça devient un peu tabou aussi d'aimer son travail. Mais on a le droit de s'éclater dans ce qu'on fait et se dire bah, qu'on aime aussi. Enfin, il y a des personnes qui travaillent 15 heures par jour, ils aiment ça et c'est leur leitmotiv, on a le droit. Enfin, c'est choisi, donc on a le droit aussi de s'éclater dans ça. Il n'y a pas que l'entrepreneuriat qui fait vibrer, parce que c'est un gros challenge quand même au quotidien de chiffre d'affaires et de disponibilité pour le coup.
1: Et au final, on est dans tout l'inverse de la slow life, là, finalement, quand on travaille 15 heures par jour, finalement. Non.
4: Ben après
1: c'est paradoxal.
4: C'est paradoxal oui et non parce que ces personnes-là du coup ont priorisé quelque chose et c'est choisi. En fait, c'est pour ça aussi je pense qu'on a chacun un peu sa définition de la slow life et de ses priorités dans la slow life.
1: Alors que dans un travail salarié, on le choisit pas, on nous impose des choses, tel jour, telle heure, tu fais ça, que ça te plaise ou non. Et...
4: Ouais. Exactement.
2: On avait une réaction d'un auditeur qui nous disait que la slow life en ville, c'est impossible, qu'il faut forcément être à la campagne pour se déconnecter des écrans, cultiver son potager. Est-ce que c'est quelque chose où vous êtes d'accord ou même en ville, c'est possible?
4: Non, c'est possible. Alors, je suis en ville personnellement. On a un tout petit jardin et une toute petite maison et 4 enfants. Et on a décidé du coup de réduire nos possessions aussi pour avoir un petit espace qui nous coûte moins et que du coup de fil en aiguille on travaille quand même moins, mais on avait pris un jardin partagé pour pouvoir avoir des légumes et le dimanche moi je coupe les réseaux sociaux, donc je pense que c'est aussi un choix qu'on fait, qu'on soit à la campagne ou en ville, on peut choisir de couper son téléphone, de pas avoir de télé et d'avoir un jardin partagé ou des choses comme ça.
2: Et puis couper son téléphone, c'est quelque chose qui se fait beaucoup du coup dans la slow life, parce que l'émission du coup j'ai eu du mal à trouver des invités parce que on me disait non, le week-end, nous, il n'y a pas de réseaux sociaux. Ça peut paraître fou pour quand même 90%, je dirais, de la population.
1: Au contraire, ouais. C'est là où les gens surfent encore plus sur le net, etc. Et c'est là où peut-être, effectivement, il faut arriver à prendre un temps pour soi.
2: Et du coup, qu'est-ce que vous faites les week-ends quand il n'y a pas de téléphone, peut-être pour inspirer les personnes qui sont en manque d'inspiration, en fait?
4: Batch cooking pour ma part, et puis des activités avec les enfants en général. C'est alors grass mat, j'irai pas ça parce que c'est le réveil à 7h, mais plutôt cuisiner, voilà, se recentrer un petit peu sur son intérieur et sur soi.
1: Donc, qu'est-ce qui change finalement quand on ralentit son rythme, qu'on prend finalement du temps pour soi et pour ses proches? Comment on le ressent ça au début? Ça fait pas un vide peut-être?
4: Moi, je dirais la peur. Enfin, mes clientes, à chaque fois, peur. C'est un peu la peur de se confronter à soi-même et à sa vie. Parce que du coup, on laisse la possibilité d'avoir du vide et de réfléchir.
1: Dans le vide, on se comble toujours en général. Mais on peut le combler en se posant et en réfléchissant tranquillement.
4: Justement, moi, je veux en fait que les gens apprennent à faire du vide pour se poser des questions. Parce qu'on ne réfléchit plus en fait à sa vie et à ce qu'on fait. Donc, il faut s'autoriser en fait à réfléchir.
3: Mais généralement, on ne le fait pas parce que ça nous fait peur aussi. On a peur des questions, on a surtout peur des réponses. Mais au final, c'est un mal pour un bien parce que il y a quand même une vertu aussi un peu thérapeutique de se délester de choses, d'y voir vraiment plus clair. Moi aussi, souvent, ce qu'on me dit, c'est j'y vois plus clair chez moi et du coup, c'est pareil dans ma tête. Et je pense qu'en fait, quand on met vraiment la tête dans le guidon, à pas réfléchir, à se dire c'est comme ça, et je fais ça, et je me lève à telle heure, et je me couche à telle heure, et ma vie, elle est chronométrée, millimétrée. Bah, en fait, oui, il n'y a plus de place à l'imprévu, et c'est tout ce qui est beau aussi dans l'imprévu, c'est qu'on a justement, peut-être qu'on perd des occasions ou des opportunités de créer de nouvelles choses, de nouvelles rencontres, versus, oui, tout est écrit déjà, et du coup, il y a peut-être moins de place au vide et à tout ce qui peut arriver, quoi.
2: Louise,
7: pour partager mon expérience, les choses sont venues se mettre en place petit à petit, mais moi, mon entourage a été assez perturbé un peu au départ de mes absences, que des fois j'étais pas disponible, j'avais pas le temps, que je répondais pas toujours au téléphone, que je prenais pas toujours les appels, que je rappelais pas toujours, que je mettais du temps à rappeler. Des fois je mets une semaine à rappeler, voilà. Donc du coup, au départ pour l'entourage, c'est assez, en tout cas pour mon entourage, ça a été assez perturbant. Et puis, finalement, ils l'ont compris assez vite, ils l'ont accepté aussi assez vite. Et peut-être que du coup, ça a peut-être semé aussi un peu une graine et ça les a fait peut-être eux aussi réfléchir. Donc voilà, parfois c'est aussi ça, c'est confronter aussi notre entourage à certaines de nos réactions, à certaines situations, et puis peut-être les inviter eux aussi à réfléchir sur la question.
2: Virginie, je te vois être en accord avec ce que dit Louise.
4: Ouais. Ben oui, parce que en fait, pour moi, c'est un peu une question de prioriser. Maintenant, les personnes attendent encore une immédiateté en fait à notre réponse et à ce qu'on soit disponible, parce que eux sont disponibles et nous veulent à ce moment-là, et du coup, ils s'attendent à ce qu'on ait cette même disponibilité. Et enfin, encore une fois, je pense que c'est si nous on met les frontières, en fait, on les éduque aussi entre parenthèses. Alors, ça peut être un mot assez brutal, mais ça les aide aussi à se rendre compte qu'on n'est pas disponible et que nous on a envie de choisir notre temps, même si on aime nos proches, hein. Mais on a peut-être envie de mettre cette énergie là à un autre endroit à ce moment là donc je suis tout à fait d'accord avec ce que dit vous.
1: Du coup, ça fait descendre finalement le niveau de stress, parce que effectivement, quand on a un téléphone qui sonne, pourquoi en fait on serait obligé de répondre? Ça fait des années qu'on dit le téléphone sonne, peu importe, tu es en train de manger, t'es en train de faire quoi que ce soit, la majorité des gens, ils vont décrocher. Donc comment finalement ce mode de vie finalement de slow life, on va l'appeler effectivement comme ça, peut vraiment aider à réduire ce stress, finalement peut-être aussi réduire la fatigue chronique, l'anxiété dans nos vies?
3: Déjà en coupant les notifications, je pense que c'est déjà une aide. Moi j'ai pas mes mails par exemple, donc du coup je décide de regarder mes mails une ou deux fois par jour. Mais au moins, ça vient pas me perturber 15 fois, 10 fois, 20 fois.
1: C'est au moment où tu choisis de les regarder que tu les regardes. Ouais. C'est pas le mail qui vient en push, qui est hop, une notif, nouveau mail. Exactement. Voilà. C'est pas la même démarche. Donc ça, c'est un truc assez facile que les gens, les auditeurs peuvent faire, effectivement, d'enlever
4: tout ça. Et s'autoriser. S'autoriser à le faire aussi, parce que souvent, on s'autorise pas à le faire. Et comme disait Justine, en fait, cette peur de manquer, en fait, l'information, de pas répondre assez vite, et du coup, les personnes ne s'autorisent pas, parce qu'ils disent « oui, mais si je le fais pas, qu'est-ce qui se passe ?» Et en fait, quand on découle les choses, il n'y a rien de dramatique si on ne répond pas tout de suite.
1: C'est ça, c'est ce que j'allais dire, c'est que la majorité des choses, finalement, ne sont pas urgentes. Aller à un chef d'entreprise qui attend une commande absolue, quelque chose, bon, dans certains cas de figure, peut-être que ça peut être pertinent, il ne faut pas qu'il perde de temps, mais dans, peut-être 98% des cas, c'est pas des notifications importantes qui ont besoin d'une immédiateté, finalement. Donc, c'est des choses assez simples à mettre en œuvre. Et tout de suite, qui va faire baisser finalement le niveau de stress.
3: Mais c'est surtout qu'il faut différencier urgent et important, parce que là ce que tu disais c'était urgent, oui. Mais c'était forcément important, je suis pas sûre, tu vois. Ou alors au contraire, si c'est important, alors là c'est bien d'avoir l'info à ce moment-là. Et au final maintenant on se dit que tout est urgent et important, oui. Au même niveau, alors qu'en fait pas forcément, et généralement il y a pas mort d'homme de répondre. L'après-midi ou le lendemain, enfin vraiment, il y a peut-être vraiment certains cas très très particuliers. Je dis pas qu'il faut faire des généralités, mais en fait, faut juste aussi se recentrer, enfin recentrer le propos aussi, de se dire bon, on sauve pas des vies non plus, quoi. C'est pas non plus à un point où on est censé être tout le temps avec son téléphone. Et j'imagine qu'il y a par exemple, des personnes de garde ou des personnes politiques. Peut-être que oui, il faut être plus réactif. Mais bon, est-ce que ça correspond à 90% de la population? Enfin, non, je pense pas. Et c'est surtout que ça va faire descendre le niveau d'exigence. Et du coup, si tout le monde le fait. Ben en fait, c'est
1: une désescalade finalement. C'est ce qu'il faudrait. Aujourd'hui, on a été dans une escalade montante de l'accélération de la société. Il faudrait partir dans l'autre sens.
4: Ouais, exactement.
2: Justine?
5: Et je rebondis aussi sur ce que dit Sophie par rapport à ça. C'est que aussi, du coup, quand on est beaucoup dans cette question d'urgence, d'immédiateté, on prend des décisions parfois rapides qui vont pas forcément correspondre à nos valeurs. Et donc, c'est bien aussi de reprendre ce temps-là et de se dire, effectivement, c'est pas urgent. Et surtout, bah, peut-être qu'on a aujourd'hui besoin de reprendre un peu le temps de réfléchir effectivement à nos actions, à ce qu'on va faire, à la réponse qu'on va donner. Comme aujourd'hui, on est tellement pressé, et ben on donne une réponse rapide qui n'est pas forcément toujours une réponse qu'on aurait donné en fait de nous-mêmes. Donc je pense que c'est ça aussi qui est important, et que ce geste effectivement de couper les notifications, c'est vraiment un geste très facile, très accessible, et qui a beaucoup d'impact finalement, parce que vraiment oui, on se recentre sur ce qu'on fait, on prend le temps de se concentrer sur ce qu'on fait, et puis une fois qu'on lit nos notifications, bon bah voilà, on se dit ok, bah ce mail là, je suis pas obligée de répondre tout de suite, donc du coup je vais prendre le temps de donner ma réponse, qu'est-ce que j'en pense vraiment, enfin voilà, même dans les échanges avec avec son entourage ou même dans la vie professionnelle, je pense que c'est important aussi de reprendre ce temps-là, voilà, pour prendre les bonnes décisions.
2: Couper les notifications, du coup, c'est quelque chose de très simple. A contrario, quelle a été la chose la plus compliquée que vous avez dû faire face pour adopter ce mode de vie?
4: Moi, ça a été vraiment de... Alors, du coup, dans l'entrepreneuriat, ça a été de choisir vraiment les partenaires, les sollicitations, et du coup, d'avoir peur de passer à côté d'une opportunité professionnelle. Ou... Enfin, c'est surtout dans le cadre entrepreneurial, on en parlait tout à l'heure, hein, de l'entreprise, mais de dire, mince, en fait, si je n'y vais pas, c'est quoi l'impact, et est-ce qu'il y a un risque derrière pour l'entreprise ou avec des clients. Enfin, c'était vraiment ce côté-là de réduire et de m'autoriser à réduire les sollicitations professionnelles.
2: Sophie ?
3: Moi, c'est plus le fait de repenser ma consommation en termes de vêtements, par exemple, parce que du coup, comme c'est beaucoup présent dans notre métier de home organizer, on est souvent sollicité pour des dressings ou voilà. Et je pense qu'il y a une vraie question sur l'impact écologique aussi. Moi, j'adore vraiment la mode, j'adore les vêtements et tout. Donc, c'est vrai que comment faire pour garder quelque chose qu'on aime mais qui n'est pas soit bon pour la planète, soit bon pour soi-même. Donc, en fait, c'est vraiment essayer de réfléchir, et c'est OK d'être contradictoire sur certains sujets. C'est pas grave, en fait, de se dire oui, tu dis que t'es écolo, mais tu fais ça. Bah ouais, mais en fait, j'essaye, et puis bah je suis pas parfaite, et du coup, oui, je continue de voyager quelques fois en avion, je réduis. J'ai réduit aussi mes voyages, mais je continue d'en faire. J'ai réduit ma consommation de vêtements, j'essaye d'être plus d'acheter peut-être de mes meilleure qualité, en tout cas l'ultra fast fashion et tout ça, ça c'est interdit, j'en ai jamais consommé, mais du coup c'est aussi d'aller un peu plus loin dans ses choix. Et pareil pour la nourriture, quoi, plus de nourriture ultra transformée, mais plus d'acheter des bons produits, de reprendre le temps de cuisiner aussi. Et ouais, ça me fait plaisir de reprendre du temps pour cuisiner versus d'acheter un truc tout fait. Et ok, je vais gagner du temps, mais bon, est-ce que ça, c'est vraiment bon pour ma santé? Je suis pas sûre. Donc, c'est de rechoisir où est-ce que je vais mettre mon temps, en fait, aussi.
1: Oui, finalement, se reconnecter avec la vraie vie. Louise, un avis sur ce point, cette question?
7: Alors moi, je sais pas trop. J'ai pas eu l'impression que ça a été compliqué, parce que les choses, elles sont venues en fait petit à petit, et c'est venu voilà tout doucement en fait. Moi, ce que je dirais, ce serait de pas se culpabiliser. Souvent, quand on commence une démarche, quelle qu'elle soit, hein, que ça soit voilà dans sa consommation de vêtements, dans sa consommation alimentaire, dans sa consommation de temps, dans sa consommation en général. Effectivement, on a des reproches du style, ah ben toi t'es écolo mais tu fais pas ça, ou t'es écolo mais t'aimes ci, ah ben tu fais attention à ton téléphone mais finalement t'es quand même sur les réseaux sociaux. Oui, c'est vrai. Et du coup, moi au départ, je me disais, en fait, on a raison. C'est vrai que je dis qu'il faut ralentir, qu'il faut faire attention à comment on utilise son téléphone, mais en fait, je suis entrepreneur, je suis sur les réseaux sociaux, j'ai des mails, j'ai aussi tout un tas de choses à faire, je dois être réactive dans mon métier, donc. C'était plus ça au départ. C'était plus la culpabilité. Et puis en fait, je me suis rendu compte que finalement, quand on commence cette démarche, on pose le doigt sur quelque chose. Et souvent, les gens du coup qui sont pas encore penchés, se disent ah, finalement, elle est en train de faire ça. Donc du coup, c'est souvent comme ça que les petites les petites piques ou les petits reproches arrivent. Donc, une fois que j'ai eu compris ça, ça m'a un peu déculpabilisée. Et vu que je suis toujours à fond et que je fais toujours les choses à fond, je me disais, oh là là, j'en fais jamais assez, en fait. En fait, ça, c'est jamais assez, puisque on est dans une société qui surconsomme. Et à un moment donné, je me suis dit, bon, bah, je vais aller vivre dans une grotte, en fait. C'est la seule solution pour dire que je suis pas d'accord avec cette société. Et en même temps, je me voyais pas du tout aller vivre dans une grotte. Donc, du coup, je me suis dit qu'il fallait que je trouve une autre solution. Et du coup, bah, voilà, à force de réfléchir, de lire, d'écouter des interviews, des reportages, je me suis aussi déculpabilisée, au fur et à mesure des témoignages, en fait, que j'ai reçus. Et voilà, et ça, je pense que c'est hyper important, en fait. Personne n'est parfait, et tant mieux. Et puis cette société qu'on a aujourd'hui, elle a des défauts, et c'est très important de les souligner et d'en prendre conscience. Mais elle a aussi beaucoup de qualités, parce que on a apporté quand même, voilà, ces 200, 300 dernières années, beaucoup de confort. Et c'est vrai que souvent on regarde à l'échelle de sa vie, de sa journée, de sa semaine. Mais l'évolution de l'homme, finalement, c'est sur des milliers d'années. Donc cette société-là, elle n'est pas forcément arrivée par hasard. Et elle a apporté quand même des choses positives, même si elle a apporté aussi des choses négatives. Et c'est à nous, justement, bah, de choisir, en fait, la manière dont on a envie de fonctionner. Et peu importe si on ne fait pas tout parfaitement ou si on est contradictoire. On est tous contradictoires, de toute façon.
2: Justine ?
5: Ben, moi, ce qui a été le plus difficile et ce qui l'est encore finalement aujourd'hui, c'est cette question de FOMO. En fait, dans mon travail, je suis amenée à être très très souvent connectée, en fait. Donc c'est très difficile d'avoir une déconnexion digitale. Et puis c'est surtout très difficile, voilà, de pas culpabiliser, en fait, de dire bon, ben, je vais louper cette information là, il faut absolument que je regarde tout ce qui va se passer, il faut que je sois à jour sur les informations, ce qui n'est de toute façon humainement pas possible, hein. Je veux dire, quand Instagram a un peu buzzé il y a quelques années, on était et on est encore voilà, submergé d'informations, hein, qu'elles soient positives ou négatif, peu importe, même s'il y a de plus en plus d'informations négatives aussi qui passent sur les réseaux sociaux. Et donc, c'est ça qui est un petit peu compliqué pour moi par rapport à la slow life, c'est de se confronter un petit peu aussi à ce qui se passe dans le monde autour de nous. Et cette question, effectivement, des écrans, d'être tout le temps sur les écrans, de devoir effectivement choisir ou renoncer aussi à regarder certains comptes, à s'informer parfois. Mais c'est aussi nécessaire, de toute façon, c'est nécessaire, parce que sinon on brille, effectivement, on dort moins bien, on est moins créatif, ça impacte la santé mentale, donc oui, c'est sûr.
1: Eh bien, merci, on se retrouve allez, dans quelques secondes sur votre radio.
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2: Vous êtes bien sûr, faut qu'on en parle, et on parle de la slow life, de tout ce qui est rapidité, ralentir, etc. Et justement, on a une question sur cette idée que la rapidité serait devenue une sorte de norme sociale, presque une compétition, aller plus vite que les autres pour réussir, entre guillemets. Est-ce que c'est un constat que vous partagez ? Justine.
5: Oui, effectivement. oui, ben moi, dans le cadre, en tout cas, de l'auto-entrepreneuriat, ou alors effectivement, j'ai pas de compte à rendre à quelqu'un au-dessus de moi, mais du coup, ça veut dire tout gérer moi-même et se comparer aussi effectivement à ce que font les autres, hein, ce qui est humain, mais ça peut être compliqué effectivement, voilà, de devoir produire toujours plus, pas forcément pour gagner plus, hein. Moi, je pense aussi que dans la slow life, c'est ça aussi, c'est pas forcément vouloir bâtir un empire ou quoi que ce soit. Mais aujourd'hui, on se rend compte quand même que c'est plus difficile aussi d'avoir accès à un minimum de confort par rapport à il y a quelques années ou les générations précédentes. Je pense qu'il faut en être conscient aussi qu'aujourd'hui, on donne plus pour parfois moins. Oui, c'est très compliqué, en fait, d'avoir ce mode de vie dans la société qu'on a actuellement.
1: Louise, ou quelqu'un d'autre, alors du coup, je ne sais pas.
7: J'ai pas entendu, pardon, c'était moi?
1: Oui, oui, ou peu importe. Oui.
7: Au hasard. Non, j'ai pas entendu la question, ça a coupé, je suis désolée, je vais vous faire répéter.
1: C'est pas grave, ou si pendant ce temps-là, quelqu'un d'autre se relance sur la réponse, pas de souci.
2: Oui, sur le fait de réussir, c'était, la question c'était, aujourd'hui on est un peu dans un monde compétitif où on a envie d'aller plus vite que les autres pour réussir. Voilà, est-ce que c'est un constat que chacune vous partagez? Sophie, du coup, tu avais commencé, pardon, je t'ai coupé.
7: Moi, pas du tout. Pas du tout. J'ai jamais vu ça comme ça et j'ai fini pas grandes écoles de commerce. Et j'étais pas déjà du tout d'accord avec ça. Moi, je crois pas du tout que on gagne. Pourtant, je suis une compétitrice. Hein. Moi, j'ai fait beaucoup d'équitation, j'ai fait beaucoup de concours. Et je suis une winneuse, quoi. Moi, j'adore. Mais par contre, j'adore pas gagner l'autre. J'adore me dépasser moi, donner le meilleur de moi-même envers moi-même, en fait. Et pour moi, la compétition, elle a pas vraiment de sens dans aucune facette de notre vie, en fait, je trouve. Je crois que ce qui est important, c'est de se fixer des objectifs envers soi-même, à soi-même, de s'attarder sur sa progression à soi, de regarder les autres et de se comparer aux autres. Ça peut être intéressant parce que moi, par exemple, dans le yoga, quand je vais en formation, je me dis « Waouh, mais cette fille, elle est trop forte, elle a réussi à faire ça ou ça ou ça. » Mais je me dis pas « Elle est plus forte que moi. » Je me dis « Tain, moi, il faut que j'y arrive vite, vite, et il faut que je trouve des choses pour y arriver. » Donc, je trouve que la compétition, ça doit être quelque chose qui nous tire vers le haut, en fait. Et il n'y a pas de comparaison à avoir. On est tous différents, on a tous des points forts, on a tous des points faibles. Voilà. Pour moi, ça n'a pas de sens de parler de compétition. Je suis pas la seule hein, dans le yoga. Je suis la seule, enfin pas forcément la seule, mais en tout cas dans le yoga, c'est pas forcément ce que tout le monde pense. Mais moi, j'ai beaucoup de mal avec cette idée que les autres profs de yoga sont en compétition avec moi, qu'on est en concurrence. Non, moi je trouve qu'on est tous différents, on apporte tous quelque chose de différent, on a tous une approche différente. Et peu importe le métier qu'on fait, peu importe la compétition qu'on fait, si voilà, on fait un sport de compétition, par exemple. Pour moi, ça n'a pas de sens d'être en compétition avec l'autre. Voilà. Mais c'est un avis personnel.
2: Sophie?
3: Ouais, je suis trop d'accord avec ce que tu dis. Et puis surtout, moi, je vois, je vois les autres comme des consoeurs, en fait, et on est tous différents. On a chacune. En plus, nous, c'est vraiment un métier très personnel. Donc, en fait, on amène qui on est, on amène notre personnalité, notre façon de parler, notre façon de travailler, notre méthode. Et du coup, c'est sûr que si moi, j'ai une cliente, elle m'a choisi moi, elle ira pas avec Virginie, qui est aussi home organizer, parce qu'en fait, elle aura aimé qui je suis et comment je travaille. Et inversement, tes clientes ne seront pas les miennes parce que, on a des approches différentes. Moi, j'ai aussi ce côté axé sur le minimalisme et un peu le feng shui aussi. Donc, peut-être que ça parle pas à certaines personnes et c'est ok, en fait, c'est pas grave. Du coup, chacune a sa personnalité. Et pour revenir aussi à la question, moi, ça me faisait penser, je dis souvent, à être partout, on est nulle part. Et c'est vrai, enfin, vraiment, c'est ce que je pense de me dire, ok, je vais faire ça, ça, ça, ça, ça. J'accumule plein de trucs, mais en fait, je me dis, mais du coup, je profite de rien et j'essaye de tout faire rentrer et je vois que non, parce que du coup, je suis frustrée parce que je fais pas les choses à fond. Et vraiment, quand je me dis ça, non, en fait, c'est soit tu fais quelque chose à fond et tu fais des choix, mais en fait, ces choix, c'est toi qui les fais. Donc, t'es en pleine conscience de qui tu veux voir, quel temps tu veux passer ou quel projet tu veux faire, et pas au contraire d'accumuler plein de choses et en fait de faire qu'à moitié, d'être pas être forcément satisfaite ni contente. Donc on en revient au terme de choix conscient, encore une fois.
2: Virginie?
4: Oui, pour moi, la réussite, il y a quand même un aspect de regard des autres, parce qu'aujourd'hui, en fait, la réussite vue par l'extérieur, en fait, est différente de ce que nous, on peut avoir. Et des fois, il y a aussi des choses qui remontent et des mots qui sont mis sur l'entrepreneuriat. On a réussi sa vie que si on a une grosse voiture et on gagne plusieurs milliers d'euros par mois, par exemple. Mais c'est aussi accepter que les gens pensent différemment de nous et accepter le regard des autres et les mots des fois qui peuvent être aussi blessants, mais c'est ok. Enfin, quand on est en phase, je pense que tout s'aligne aussi et il y a aussi le fait de ralentir et d'accepter justement là où on va et ce que l'on devient et du coup ce que les autres peuvent aussi nous faire ressortir comme image, c'est ok. Je suis tout à fait d'accord avec ce que disait Sophie. Pour moi, on est toutes des consoeurs et confrères et je trouve ça génial. C'est ok. Je suis tout à fait d'accord avec ce que disait Sophie. Pour moi, on est toutes des consoeurs.

0: peignants, comme des personnes paresseuses. Est-ce que c'est des retours que vous avez?
1: C'est souvent procrastiner, on dirait que c'est un peu le mot interdit de procrastiner. Et moi, je vois beaucoup, parce que j'accompagne sur l'organisation familiale aussi, et on voit que des fois, il y a un peu besoin d'un décodeur intragénérationnel en se disant les ados, en fait, ils veulent plus rien faire. Enfin, j'ai des ados aussi à la maison, et finalement, ils veulent redonner du sens aussi à ce qu'ils vont faire et veulent faire dans leur quotidien. Et moi, je trouve ça aussi génial de nous remettre un petit peu face à ce qu'on fait dans notre quotidien, à redonner du sens. Et c'est aussi ça, en fait... Vers où on va, qu'est-ce qu'on a envie de faire de notre quotidien, de notre vie, de nos emplois, on sait qu'on va travailler plutôt très tard et beaucoup. C'est qu'est-ce qu'on va faire de notre avenir et est-ce qu'on est heureux dans ce qu'on fait? Enfin, pour moi, c'est encore ça, ou est-ce qu'on est malheureux et du coup, ça emmène à on n'est pas bien et notre intérieur ne va pas bien, notre mental, santé mentale ne va pas bien non plus. C'est pas très bien vu encore aujourd'hui de ralentir et de moins donner. On le voit dans les entreprises. Les personnes qui ne sont pas disponibles immédiatement, en général, on ne se tourne pas vers ces personnes-là pour avoir des réponses.
0: Et oui, parce qu'en plus, il y a une peur universelle, on va dire, celle de perdre, perdre son temps, en fait. Mmh. Pourquoi il y a tant de mal avec cette idée, du coup, de perdre son temps, Sophie?
2: Mais la vie, elle passe trop vite, en fait. On en revient au temps qui passe et de se réveiller un jour et de se dire, mais qu'est-ce que j'ai fait de ma vie? Moi, en tout cas, c'est vraiment le constat que j'ai eu mon wake-up call à 30 ans de me dire, mais pourquoi tu passes ta vie dans une entreprise et t'aimes pas ce que tu fais? En fait, on passe trop de temps au travail et si t'aimes pas, tu passes plus de temps au travail que voir tes amis ou voir ta famille ou faire d'autres choses. Donc c'est vraiment ce constat-là que je me suis dit, mais en fait, quitte à travailler autant faire quelque chose que tu aimes. Et puis oui, en fait, on travaille beaucoup plus en étant à son compte parce qu'il y a vraiment pas de, il y a plus d'horaire. Et du coup, moi, c'est aussi pour ça que je fais beaucoup de yoga parce que je trouve que c'est dans ces moments-là où vraiment je peux ne pas penser à mon entreprise et ne pas penser à ce que je vais faire ou de ce qui je vais relancer ou quelles sont les prochaines actions. C'est vraiment du temps que je m'offre. Le sport, c'est vraiment un exutoire, pas tant pour le côté physique, mais vraiment le côté mental aussi. Là, je pose mon cerveau, je réfléchis plus à rien et juste je me contente de respirer et puis de faire, enfin, limite de méditer, parce qu'il y a une partie méditative aussi qui est. Et du coup, en fait, après, j'en ressors. Plus inspirée, plus créative, parce que j'ai réussi à mettre sur pause à un moment. Mais pour moi, c'est vraiment un investissement en termes de temps avec des bénéfices après qui sont énormes. Et c'est souvent, je pense que quand il dit, ouais, ça, on peut paraître fainéante ou quoi, enfin, moi, je crois pas du tout à ça. J'arrive pas encore à couper le soir ou les réseaux ou les week-ends, donc j'y suis pas encore là. Mais par contre, je crois vraiment au fait d'être pleinement concentrée ou pleinement attentive pendant une tâche. Et après, je vois les résultats, en fait, que ça m'apporte. Et du coup, c'est pour ça que, c'est vraiment un entraînement. Faut se lancer. Faut pas commencer par dire, je vais tout couper direct le soir et les week-ends. C'est impossible. Ça marchera pas. Enfin, vraiment, on est en train de essayer de changer des habitudes qu'on a eues pendant des années et des années. Faut vraiment essayer petit à petit. Et quand on voit tous les bénéfices et tous les avantages qu'on en retire, en fait, du coup, on a envie d'en faire plus. Et en fait, c'est que comme ça que ça marche, de créer des nouvelles habitudes. C'est quand le cerveau voit à quel point il y a des récompenses après et du coup ça vient beaucoup plus naturellement, en fait.
0: On a un outil aujourd'hui qui est assez nouveau et qui peut peut-être aider, vous allez nous répondre, c'est l'intelligence artificielle. Certains le voient comme une menace, d'autres comme une opportunité. Est-ce que ça peut nous libérer du temps et du coup nous permettre enfin peut-être de ralentir?
3: Ou à l'inverse, en demander encore plus, c'est ce qu'on voit dans les entreprises. Ouais.
0: Louise, je t'ai vu un peu dubitative.
3: Avant qu'on parle tout à l'heure du yoga, que Louise nous donnera des tuyaux tout à l'heure.
2: C'est rigolo parce qu'on parlait de ça hier soir avec ma sœur et justement l'intelligence artificielle qui arrive dans les domaines professionnels, et discuter de ça avec mon père et ma sœur hier. Moi, je trouve que l'intelligence artificielle, elle peut avoir du sens si elle est utilisée comme un outil au service d'une cause et d'un objectif. L'intelligence artificielle pour aller plus vite. Je suis pas sûre.
3: C'est malheureusement un peu une tendance qui se passe en entreprise, hein. C'est qu'avant les gens faisaient, je dis n'importe quoi, les 3 tâches dans la journée, peu importe les métiers. Ben maintenant on va leur demander d'en faire 15 parce qu'ils vont se faire aider de l'IA. Donc en fait ça, c'est la tendance de fond actuellement, hein, où l'IA.

0: sert finalement, à l'air en tout cas, de servir à accélérer encore le monde complètement fou dans lequel on est aujourd'hui. Alors qu'au contraire, oui, il devrait plutôt nous permettre de nous soulager de certaines tâches, au final, et puis d'être un peu plus tranquille, quoi.
1: Oui, tout à fait. Mais après, de toute façon, c'est cette société-là aussi dans laquelle on vit. Et ce qui aujourd'hui, la maladie numéro un, c'est le burn-out, et qu'on s'intéresse autant à ça, à la santé mentale, etc. C'est pas pour rien. Et c'est pas parce que tout d'un coup, il y a une épidémie de burn-out et pas pour rien, en fait. C'est aussi parce que la société et la compétitivité et les exigences qu'on peut avoir dans notre vie professionnelle, elle pousse aussi vers ça. Donc, je pense que c'est une réflexion assez collective et assez sociétale. Mais voilà, je pense qu'il faut se poser la question. Et s'il y a des chefs d'entreprise qui nous écoutent, voilà, c'était le petit message.
0: C'est vrai, quand on a son compte, on peut en profiter. On peut en profiter pour on va dire aller bosser comme on veut, faire ce qu'on veut, même si on a tendance à travailler finalement plus quand on est à son compte, mais finalement pour quelque chose qui nous plaît, et on maîtrise ce timing, comme on entendait tout à l'heure, on arrive peut-être à essayer d'aménager des temps pour faire de la méditation, du yoga et autres. Ça, c'est plus facile à dire quand on est dans ce cas de figure, mais c'est vrai, quand on est salarié dans une boîte et quand on met la pression, on te dit faut que tu fasses ça, faut que t'en fasses encore plus, etc. C'est clair qu'aujourd'hui on a cette problématique de burn-out. On est bien d'accord.
2: Sophie, tu voulais réagir tout à l'heure?
3: Oui, non, moi je pense que l'IA, ça peut vraiment te délaisser de tâches où tu n'as aucune valeur ajoutée. Et du coup, je trouve ça super parce que en fait, là où tu prenais une heure à faire un truc qu'une IA peut faire, et ben du coup cette heure-là, tu vas la consacrer à autre chose où l'IA ne peut pas prendre cette place-là, dans le sens où c'est un truc créatif ou c'est quelque chose que où toi tu vas amener ta patte, ta personnalité.
0: Oui, par exemple, elle peut t'aider à mettre en forme des choses, mais pas le contenu à l'intérieur. Le contenu, c'est toi qui vas avoir ta créativité, c'est toi qui vas aller chercher l'info, ce que tu veux faire, et elle va juste t'aider à mettre en forme les choses plus vite. Donc c'est là où l'IA n'aura pas la valeur ajoutée que ton cerveau va avoir, lui.
3: Mais ouais, exactement. Et en fait, faut toujours aussi venir re-questionner le travail de l'IA. Donc en fait, elle va te faire un premier jet, et toi ensuite, si tu le retravailles, au lieu de passer une heure à l'avoir fait de A à Z, tu repasses juste un petit quart d'heure à le corriger ou à remettre un truc où en fait où t'es pas d'accord, et du coup tu reformules. Et enfin moi depuis que je suis à mon compte, ChatGPT c'est clairement mon associé, quoi. Enfin vraiment, ça m'a fait gagner un temps de fou, autant sur la création, la conception de mon entreprise, que là maintenant sur quand je crée des choses, que ce soit des posts sur les réseaux sociaux ou des documents, ou enfin vraiment ça me fait gagner beaucoup de temps, mais je ne pense pas que ça ne prendra jamais ma place, quoi. Pour moi c'est vraiment un bras droit,
0: c'est tout un débat, effectivement. Donc là, dans un monde où finalement, est-ce que ça va accélérer la société, la ralentir, l'aider, prendre la place des gens, et c'est aujourd'hui, c'est un sujet qui est tabou dans plein de professions, voilà. Donc oui, il y a pas de honte à le dire clairement, hein, comme tu le dis, voilà, te faire aider pour effectivement gagner du temps, et donc finalement s'en libérer pour peut-être déconnecter, hein, faire autre chose, peut-être pas en faire plus, finalement peut-être faire du yoga ou faire d'autres choses.
3: Ouais, moi c'est pas le but d'en faire plus, voilà. C'est pas mieux. Et en plus, je pense clairement que l'IA fait des choses bien mieux que nous. Elle fait moins d'erreurs, elle fait moins d'erreurs de calcul, de fautes d'orthographe, de plein de choses. Donc ça serait vraiment, moi en tout cas, je trouve que c'est dommage de pas s'en servir, parce que c'est un super outil qui ouvre plein de portes. Moi je suis pour, mais pas pour faire plus, mais pour le faire mieux, parce que du coup on aura plus de temps pour faire des choses soit qu'on délaisse parce qu'on n'a pas le temps de faire, et du coup là on récupère ce temps là et non, vraiment moi je suis pour. Et après quand on sait aussi à quel point ça consomme d'eau et que c'est pas très écologique non plus, j'essaie aussi de me questionner là-dessus. Donc encore une fois, ça peut être contradictoire, mais voilà, des fois de me dire non, en fait prends pas la solution facile, je vais demander ça à ChatGPT, plutôt de soit chercher par soi-même ou pas, enfin voilà, moi j'ai pas pris la version payante, donc au moins je sais que parfois je suis limitée, c'est ok, parce que en fait à chaque fois il y a un coût écologique qu'on pense pas forcément, mais quand on l'utilise, c'est des millions, des litres d'eau pour les refroidisseurs de centres de données. Donc en fait, à chaque fois, il y a d'autres questions qui se posent derrière aussi. Donc c'est vrai que c'est tout un débat encore.
2: Justine?
4: Ouais, l'IA, c'est vraiment un vaste sujet. Moi, je suis rédactrice web aussi, et j'utilise effectivement l'IA pour un peu structurer mes idées. Mais effectivement, je trouve qu'il faut quand même faire attention avec l'intelligence artificielle, parce que on peut avoir effectivement l'impression qu'on peut tout faire, ce qui n'est pas le cas. Notamment, je rebondis sur ce que tu disais, Sophie, mais l'IA se trompe beaucoup, même sur certaines choses. Donc, ça peut aussi amener nous après à ne plus avoir d'esprit critique, à prendre l'information comme elle vient et à la rebalancer telle quelle, à ne plus aller vérifier ses sources, tout ça. Où c'est des choses, je trouve, dans notre société d'aujourd'hui où c'est vraiment primordial d'aller vérifier les informations qu'on nous donne, ce qui est de moins en moins fait. Donc l'IA, oui, c'est une avancée, c'est sûr que ça peut aider, comme tu le disais, ça doit servir uniquement
0: d'assistant, voilà, finalement.
4: Exactement, pour structurer ses idées, ça peut être vraiment très pratique. Et après, effectivement, comme tu disais, par contre, sur le fond, non, sur le fond, il faut rester fidèle quand même à soi, quoi, j'ai envie de dire, ne pas laisser un robot parler pour nous. Comme on le voit en entreprise, on en demande tellement toujours plus, donc c'est normal que ça fasse peur aussi, qu'avec l'intelligence artificielle, oui, ça va aider.
0: Ça fait même partie des entretiens d'embauche maintenant, pour vous dire, dans le monde de l'entreprise. Ceux qui savent utiliser l'IA et ceux qui ne savent pas l'utiliser. Donc c'est pour ça, mettre encore plus la pression finalement sur les salariés. Ah, toi tu n'utilises pas l'IA, je vais prendre le gars qui l'utilise parce qu'il va m'en débiter plus, quoi.
4: Donc, oui, c'est ça. C'est de toute façon, dans les entreprises, on dit toujours business is business. Donc, alors heureusement, toutes les entreprises ne sont pas comme ça, mais la majorité, c'est
0: beaucoup,
4: la productivité.
0: Hein, malheureusement, c'est ça, la productivité. Avoir... Alors que l'idée, ça serait plutôt d'en profiter pour finalement se mettre dans un mouvement slow life, se faire aider, pour des tâches qu'on peut pas devoir ajouter, pour se libérer du temps, pour pouvoir faire tranquillement autre chose. Et du coup, se libérer du temps, les vacances, ce sont souvent les rares moments où on prend normalement enfin le temps, peut-être de se déconnecter et de passer à autre chose, de souffler. Est-ce que ce sont finalement les bons terrains d'expérimentation, les vacances, pour tester la slow life avant de l'intégrer au quotidien ?
4: Sûrement. Moi, je pourrais pas vous dire parce que j'ai pas eu
0: le temps. Pour se dire, je suis dans le quotidien, le train-train du quotidien, j'ai pas le choix et tout. Je me mets en vacances, je vais peut-être en profiter pour commencer à me déconnecter, faire autre chose, prendre un peu de temps à droite, à gauche.
4: Oui, mais je pense que la majorité des gens, quand ils partent en vacances, déjà, ils ont envie de toute façon d'avoir cette déconnexion. Quand ils vont visiter un pays ou une ville, ils n'ont pas forcément envie d'être surconnectés, même si on a quand même toujours le téléphone dans la poche et que c'est facile de prendre des photos et de partager à l'instant T.
0: Photos encore, ça peut être sympa si c'est pour la famille et autres, mais si c'est pour lire son mail du boulot, là, ça le fait pas du tout. Voilà, il y en a beaucoup qui le font,
4: Et puis surtout pour profiter aussi de ce qu'on a, de ce qu'on vit, de ce qu'on a en face de nous, de pas être dans cette réflexion, de se dire j'ai vu ça, c'est super, il faut que je partage, il faut que je parle, c'est vraiment de vivre un peu le moment présent, c'est aussi ça surtout, je pense, la slow life. Donc oui, les vacances, je pense que ça peut être vraiment un moment où on peut justement tester tout ça. Tout à fait.
3: Après, je pense qu'il y a aussi un peu l'effet contraire où justement les personnes relâchent tout pendant les vacances et se coupent, et en fait quand ils reviennent ils ont un besoin de rattraper le temps perdu, entre guillemets, de dire oh là là, j'ai pas fait ça, j'ai pas été assez productive, j'ai pas lu mes 250 mails, parce que je pense que ça se prépare aussi avant de partir en vacances, de se désabonner des newsletters, de couper, de préparer son intérieur aussi pour partir en vacances et revenir sereinement. Et je pense que c'est aussi un tout pour pas tout couper d'un seul coup et revenir, et en fait revenir encore plus fort parce qu'on est reposé et on voit qu'on a encore plus d'énergie à donner. Donc ça se prépare.
2: On parlait de vacances, mais il y a aussi des activités comme le yoga qui peuvent peut-être... se permettre de recentrer. Est-ce que c'est un outil indispensable pour une vie plus lente avant vraiment de faire un focus sur cette partie, Louise ?
1: Alors, c'est un outil pour une vie plus lente, ça c'est une certitude, parce qu'avec le yoga, l'objectif c'est vraiment de ralentir se recentrer sur soi. Ça fait souvent un peu peur au départ parce qu'on est beaucoup habitué à être ouvert aux autres, ouvert aux choses, à toujours se regarder, se comparer, à être sur nos téléphones en échange, en contact permanent. Donc, avoir une bulle, un cocon où en fait on se retrouve avec soi-même au départ, c'est parfois un peu déstabilisant. Mais oui, je pense que c'est un outil. Je pense que c'est un outil pour apprendre à se connaître, pour apprendre à se faire confiance, pour apprendre à connaître son corps. Parce que bon, moi j'ai fait des études d'infirmière, donc j'ai étudié un tout petit peu. Enfin, j'ai étudié l'anatomie, etc. Mais en fait, on est tous différents. On a tous un corps différent. On a tous une communication. Enfin, notre corps communique d'une manière unique avec nous. Et les trois quarts du temps, ben, on ne se connaît pas, on ne sait pas, on ne connaît pas son corps. On ne connaît pas son corps au niveau anatomique, on ne sait pas comment on est fait, on ne sait pas comment notre corps fonctionne, comment notre respiration fonctionne, comment notre système nerveux fonctionne. Mais on sait beaucoup, beaucoup d'autres choses.
0: Alors justement, tout ça c'est parfait, Louise. Moi je dis qu'on va se retrouver dans quelques secondes sur notre radio et tu vas nous expliquer un petit peu tout ça, en nous parlant du yoga un petit peu plus profondément. À tout de suite sur votre radio, c'est faux qu'on en parle.
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2: Vous êtes bien sûr Faut qu'on en parle, on parle slow life, mais là on va parler yoga. Et oui, parce que le yoga fait partie de la slow life, c'est ce que était en train de nous expliquer Louise. Aujourd'hui, il est partout le yoga, on a les cours en ligne, les applications, les studios, mais au fond, qu'est-ce que c'est réellement et comment définir cette pratique dans sa globalité, Louise?
1: Alors le yoga, en fait, ça vient du mot yuj en sanskrit, donc c'est l'union du corps et de l'esprit, tout simplement, et la connexion à l'univers, si on veut aller plus loin. Mais en gros, on recentre et on reconnecte notre corps et notre esprit grâce à la respiration. Grâce au mouvement en conscience, on apaise les flux de notre mental et on revient dans l'instant présent, ici et maintenant.
2: Et pourquoi aujourd'hui il y a autant de Français du coup qui s'y mettent? Qu'est-ce qui attire?
0: Presque 8 millions je crois dans les stats, hein. Je disais en début d'émission.
1: Bah c'est magique en fait. Enfin moi je trouve que c'est magique, c'est une pratique qui est magique parce que justement on apprend à se connaître, on apprend à se comprendre, on apprend à communiquer avec son corps, on apprend à comprendre comment fonctionne notre corps, on prend confiance en soi, on voit nos progrès, on se renforce de l'intérieur et souvent on a cette idée qu'il faut être fort mentalement, qu'il faut pouvoir tout affronter, etc. Mais en fait, il y a beaucoup de choses qui passent aussi par le corps et quand on se sent fort physiquement, souvent on prend aussi confiance en nous. Quand on se sent équilibré physiquement, on se sent souvent aussi plus équilibré mentalement. Et pour moi, tout est lié. Il y a un chemin corps vers esprit, esprit vers corps. Et du coup, le yoga permet vraiment de relier les deux. Et c'est ça, je pense, la magie de cette pratique. Donc, c'est normal qu'on soit autant de pratiquants. Il n'y en a même pas assez, il faudrait qu'il y en ait plus.
2: Et oui, souvent, quand on pense yoga, on pense posture quand on ne s'y connaît pas. Alors qu'il y a aussi tout ce qui est respiration pour apprendre à ralentir, mieux respirer. C'est une porte d'entrée, du coup, pour toi sur la slow life?
1: La respiration, ouais, c'est un outil extraordinaire. On a un système qui fonctionne de manière complètement autonome dans notre corps. Voilà, on pense pas à faire battre notre cœur, etc. On pense pas aux connexions qui sont entre nos neurones, etc. Il y a plein de choses qui se font automatiquement sans qu'on en ait conscience dans notre corps. Et la respiration, pour moi, c'est un outil pour revenir un peu à ça et pour aussi pouvoir un peu réguler ça et comprendre comment ça fonctionne. Parce que plus on ralentit sa respiration, plus on va venir influer et ralentir son rythme cardiaque, son système nerveux, etc. Donc pour moi, c'est un outil extraordinaire qui nous permet de comprendre notre corps, qui nous permet de nous équilibrer quand on en a besoin. Et c'est un formidable outil contre le stress, parce que souvent dans le stress, on a des symptômes physiques. Et la respiration, pour ça, c'est vraiment génial.
2: Effectivement, et on entend souvent dire que du coup, le yoga, il faut être souple. Si on n'est pas assez souple, c'est pas pour soi. C'est beaucoup de réactions qu'on a eues de nos auditeurs. Est-ce que c'est une idée reçue du coup qui empêche peut-être beaucoup de personnes de franchir le pas?
1: Bah oui, pour faire de la danse, faut être souple, pour faire de la gym, faut être souple. Enfin, il y a plein d'endroits où il faut être souple, pour faire du crossfit, faut être hyper musclé. Enfin, je veux dire, après,
0: il y a... C'est vrai que souvent, c'est un frein pour dans la tête des gens. C'est-à-dire, je vais pas faire du yoga parce qu'il faut...
1: Bah ouais, bien sûr. Alors...
0: Oui, non, c'est vrai, des idées reçues.
1: Mais oui, c'est complètement une idée reçue. La souplesse, ça se travaille de toute façon. Est-ce qu'il y a un intérêt à faire le grand écart? Est-ce que vraiment ça va nous servir à quelque chose d'avoir le grand écart pour commencer le yoga? Je pense pas. Est-ce que vraiment il y a un intérêt particulier à avoir une souplesse extrême dans notre vie quotidienne Je ne crois pas. Ce que la souplesse, elle nous apporte, en tout cas moi, c'est ce que je défends dans le yoga, c'est en fait une question plus mobilité, voilà, de pouvoir regarder dans ce rétro, dans son rétro, sans avoir besoin de tourner complètement, complètement tout son corps, voilà, pouvoir être assez flexible dans sa vie de tous les jours, ramasser facilement quelque chose par terre, faire facilement ses lacets, enfin, en fait, c'est des gestes simples, c'est juste se sentir bien dans son corps. Je sais que c'est une idée reçue qui est beaucoup véhiculée, je pense, par les réseaux sociaux. Donc c'est très cool de voir plein d'images de gens qui font des postures assez impressionnantes, mais finalement le yoga c'est pas vraiment ça.
2: Sophie, toi, de ce que j'ai compris, tu fais du yoga en tant qu'élève. Est-ce que tu peux confirmer du coup un peu ce que dit Louise, qui est quand même professeur, donc ouais. On n'en doute pas, mais d'un point de vue élève, ça donne quoi ?
0: C'est facile pour Louise peut-être, je sais pas.
3: Ouais, exactement. Mais moi, je suis pas souple du tout, et justement, je fais du yoga pour m'assouplir. Donc vraiment, c'est clairement le but. Et il faut pas. Enfin, moi, je touche pas mes pieds quand je me penche. Hein, donc vraiment, c'est pas du tout. Enfin, en fait, ça s'apprend. Et moi, ce que j'adore aussi dans le yoga, c'est de voir un peu les progrès que tu fais semaine après semaine. Parce que justement, petit à petit, tu grappilles des centimètres, tu vois que tu arrives mieux. Enfin voilà, et du coup, c'est ça qui est hyper, je trouve, valorisant aussi, c'est de voir à quel point ton corps il est bien fait, que tu peux faire plein de choses et que tu pensais impossible. Et en fait, si, carrément. Et c'est surtout aussi, ça t'apprend une respiration, enfin de mettre de la conscience, parce qu'effectivement, moi je pense qu'il y a plein de moments où je bloque ma respiration, où je respire pas assez, où je stresse, ou voilà. Et en fait, rien que de te dire, ok, attends, là, stop, juste respire. Et ça, en fait, ça te permet de ne penser à rien, parce que t'es obligé de te concentrer sur ta respiration. Et donc, ça t'enlève toutes tes pensées parasites et ça te recentre vraiment sur l'instant présent et ça te permet de plus penser. Et c'est aussi ça, une heure de yoga, t'es sûr que tu ne penses à rien. Alors c'est pas facile, hein. Au début, moi quand je faisais du yoga, je pensais encore à mon travail, ma liste de courses et mes trucs. Maintenant, j'arrive vraiment à me dire, je laisse tout ça à la porte et je m'offre ça et je pense à rien. Et je pense que c'est une gymnastique de l'esprit aussi de maintenant d'arriver à vraiment couper et à être pleinement conscient, à faire de la méditation, à faire de la respiration consciente. Et c'est les avantages et les bénéfices sont juste extraordinaires.
0: Et si quelqu'un voulait se lancer là, par où on commence? Quels sont les premiers pas pour finalement intégrer le yoga dans son quotidien sans se mettre non plus de pression? C'est bien, c'est qu'on va pouvoir avoir peut-être deux versions, la version, tu vois, prof-élève. Louise?
1: Alors, il y a tellement de façons de commencer le yoga. Ça dépend tellement de ce que nous, on a envie d'en faire, de qui on est, de ce qu'on cherche dans le yoga, de ce pourquoi on veut commencer à faire du yoga. Il n'y a pas de mauvaises raisons, hein, il n'y a que des bonnes raisons. Donc, ça peut être pousser la porte d'un studio pour être encadré, pour être suivi, pour avoir quelqu'un à nos côtés qui nous explique pas à pas les postures, etc., qui est là pour nous corriger, pour nous entraider. Ça peut être aussi le fait d'être dans un groupe, de recevoir une énergie de groupe, de pouvoir discuter aussi après les cours, voilà, en fonction de ce qu'on recherche. Ça peut être aussi, et ça a été mon cas, moi j'ai commencé toute seule avec des vidéos et faire des vidéos tout seul. Ça peut être aussi juste quelques petits mouvements le matin, le soir. Il y a plein de petites vidéos. Moi, j'ai une chaîne YouTube et j'ai aussi une chaîne de podcast Spotify où je vous raconte des petites histoires méditatives.
0: Vas-y, hein, tu peux donner le nom de ta chaîne aussi, hein, profites-en.
1: Ouais, Louise Yoga, du coup, sur Spotify et sur YouTube. Et du coup, voilà. Mais il y a aussi, après, aussi des applications, par exemple, de méditation. Ça peut être juste prendre quelques minutes. Moi, ce que j'essaie de dire, c'est de pas mettre des objectifs de fou furieux au départ. Je veux dire, de se dire, je vais aller prendre tous les jours un cours de yoga dans un studio. C'est peut-être pas, voilà, le truc à faire en premier, c'est peut-être commencer par une fois par semaine, commencer par des vidéos de 5 ou 10 minutes, et puis petit à petit, de toute façon, le yoga va vous convaincre.
2: Est-ce qu'il existe différents types de yoga, peut-être pour ceux qui veulent se détendre et ceux qui veulent se dépenser?
1: Oui. Il y a plein de yoga différents, il y a plein d'approches différentes. Le yoga s'est beaucoup, beaucoup modernisé et c'est tant mieux. Donc aujourd'hui, on a vraiment un panel très différent de plein de pratiques différentes, plein d'approches différentes. Après, chaque professeur a aussi son approche. Donc il y a des yogas qui sont lents, il y a des yogas où on travaille presque l'immobilité, il y a des yogas qui sont plus méditatifs, il y a des yogas qui sont plus dynamiques, où on vient travailler du mouvement, des yogas qui sont plus gainants, où on vient travailler le renforcement, la confiance en soi, l'équilibre. Voilà, donc il y en a un peu pour tous les goûts et un peu pour toutes les envies. Et n'y a pas de niveau dans le yoga, je le dis à chaque fois. Moi, je donne tout le temps des options dans mes cours, voilà, pour que chacun puisse adapter la posture à soi. Et ça, c'est hyper important. C'est vrai que dans le yoga, on parle beaucoup de posture. Mais finalement, c'est notre corps qui doit rentrer dans la posture et pas la posture dans notre corps. Voilà.
0: En parlant du corps, justement, est-ce que ça peut vraiment aider à soulager les douleurs chroniques, les maux de dos, les migraines, par exemple, le yoga?
2: Et comment aussi? Et
0: comment, oui.
1: Alors, le yoga, ça, c'est un formidable outil qui doit être personnel et exploré personnellement, je trouve. Il ne faut pas hésiter d'abord à aller consulter quelqu'un, un médecin, enfin voilà, un kiné, etc., pour avoir un diagnostic, pour avoir des exercices, pour que la situation se stabilise, et ensuite, bien sûr, pousser la porte d'un studio de yoga au départ pour vous faire encadrer, pour voir, en parler avec le prof qui vous accompagne, qui saura lui sûrement vous donner des options et des choses à faire spécifiquement pour vous. Tout ce qui est migraine et maux de dos, bien sûr, et il y a beaucoup de gens effectivement qui rentrent dans le yoga par cette porte-là. Il y a plein de postures qui peuvent aider à soulager ponctuellement, sur le moment, petits inconforts de dos. Je parlerai pas de douleur, je parlerai plutôt d'inconfort. Il y a toutes les postures en fait où on vient enrouler notre colonne vertébrale, donc on peut se mettre debout, enrouler notre colonne vertébrale tout doucement vers le sol, puis la redérouler vers le ciel. On peut le faire contre un mur. On peut faire aussi le quatre coups où on est à quatre pattes sur une inspiration, on ouvre plus sa poitrine et à l'expiration au contraire on vient arrondir tout son dos. Voilà, c'est des postures qui n'ont pas de contre-indications médicales a priori, mais voilà, faites-vous bien encadrer, allez voir d'abord un professionnel de santé qui vous dira exactement ce que vous avez, qui vous donnera certainement aussi déjà des pistes d'exercices, etc. Et après, bien sûr, dans le yoga, on vient aussi renforcer le corps et souvent, il y a des maux de dos qui sont dus aussi à des faiblesses au niveau de la sangle abdominale. Donc effectivement, le yoga va renforcer avec des exercices au niveau des abdos. Et pour ça, il y a plein de postures comme le bateau, le demi-bateau par exemple. Mais pareil, il faut que ce soit vraiment bien encadré et que ce soit vraiment fait avec la respiration et surtout bien adapté à ce que vous avez parce que les maux de dos peuvent avoir des causes extrêmement diverses. Donc voilà, pour cibler les exercices, il faut déjà bien savoir ce que vous avez.
2: Et on nous a énormément posé cette question. Est-ce qu'il y a une posture spécifique pour mieux dormir?
1: Pour mieux dormir, pouh, il y en a plein.
0: Quand on est stressé par le boulot, on a du mal à dormir. Donc les gens se posent cette question.
1: Pour mieux dormir, alors ça dépend déjà à ce que ça veut dire mieux dormir, parce que est-ce que c'est au moment où on éteint la lumière, ben en fait on a plein de choses qui nous viennent, on a un regain d'énergie, du coup c'est peut-être que notre corps physique finalement il s'est pas assez dépensé. Ou est-ce que c'est au contraire que on a des réveils nocturnes, tout d'un coup on est réveillé parce qu'on est tracassé, parce que et là c'est plus le mental qui a pas assez évacué. Moi la posture que j'aime bien et que je dirais qui fait du bien au cerveau en général, c'est toutes les postures inversées où on a la en bas les pieds en haut. On vient réoxygéner vraiment notre cerveau, on vient apaiser notre système nerveux. Moi c'est des postures que j'adore parce qu'on se recentre vraiment de l'intérieur. Et ça, en général, quand on redescend de cette posture, on est quand même posé dans tous les sens du terme, physiquement et mentalement. Donc moi, c'est une posture que j'adore. Après, voilà, c'est une posture un peu avancée où il faut bien connaître toutes les différentes étapes pour monter dans cette posture et être bien en sérénité et bien tranquille. Mais je trouve que c'est une posture qui a plein de bénéfices sur le cerveau et sur le système nerveux en général.
0: Est-ce qu'il y aurait une posture finalement à intégrer au quotidien? Voilà, un conseil que tu pourrais donner dans cet esprit, bien évidemment, slow life, avant qu'après on dérive sur notre seconde partie, sur tout ce qui va être recyclage, minimalisme. Une posture que n'importe qui pourrait faire, pourquoi pas, tous les jours.
1: Moi, j'aime bien la posture du guerrier 2. J'aime bien cette idée de l'effort dans le calme. Donc, en fait, c'est une posture où on a la jambe fléchie et la jambe arrière avec tout le pied posé au sol, donc une posture où on a les deux jambes écartées, un bras vers l'avant, un bras vers l'arrière, et on regarde du coup le bout de sa main avant, l'idée qu'on peut toucher de la main ses objectifs, ce qu'on a envie, ce qu'on veut, on peut fermer les yeux, rester vraiment longtemps dans cette posture, elle est assez engageante pour tout notre corps quand on fait bien tous les alignements, et je trouve que voilà, c'est un peu cette posture où on est à la fois presque dans un état méditatif, où on est posé là et en même temps on est dans une résistance physique. Moi, c'est un challenge que j'adore.
2: Sophie, toi, tu as commencé par quelle posture quand tu as débuté le yoga?
3: Je suis à tête en bas, qui n'est vraiment pas facile et je l'ai toujours pas encore. J'ai pas mes pieds posés par terre encore parce que ça demande beaucoup de souplesse que j'ai pas. Mais je trouve qu'il y a plein de postures où en fait on reprend conscience, même par rapport aux épaules. Tu sais, à chaque fois on dit baisser les épaules. Moi, je suis tout le temps les épaules crispées et tout, et je m'en suis rendu compte aussi par rapport à ça, de juste. En fait, de souffler, de te détendre, même la nuque, les cervicales. Enfin, moi, je sais que quand on est devant l'ordi, on est tout le temps contracté. Et toutes ces postures-là, ça t'aide aussi à te dire, OK, là, faut remettre du mouvement, comme tu disais, tu vois, faut détendre tout ça. Et le chien tête en bas, t'as aussi la tête, penchée, quoi. Et du coup, ça permet aussi de, t'es pas dans une position normale, donc, tu penses pas à tout ce que tu veux. Toutes les pensées que tu as d'habitude aussi, donc c'est pas mal pour juste redescendre et se reposer, quoi.
0: Eh bien, merci. On va continuer tranquillement. Vous êtes sur Faut qu'on en parle, sur vos radios un petit peu partout en France, sur le www.fautquonenparle.fr, bien sûr, aussi sur toutes les plateformes de podcast. On attaque tout de suite notre seconde partie.
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2: Et si ralentir, c'était aussi repenser notre façon de consommer, car la slow life ne concerne pas seulement notre rythme personnel, elle touche aussi notre rapport aux objets, à l'alimentation, à la planète. Moins acheter, mieux choisir, réutiliser plutôt que jeter. Derrière ces gestes simples se cache un véritable choix de société.
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2: Luc, les Français sont-ils prêts à consommer plus responsables?
0: Alors, selon l'ADEME, 72% des Français déclarent privilégier les circuits courts alimentaires et 46% ont déjà réduit volontairement leur possession matérielle. Le minimalisme est une tendance de fond. La consommation locale ne sont plus des niches, mais vraiment cette tendance. En parallèle, la SNCF, je l'ai dit tout à l'heure, avait annoncé plus de 15% quand même d'augmentation du trafic des grandes lignes. Donc, voyager autrement, moins vite, devient peu à peu un réflexe collectif.
2: Le slow life, c'est indissociable de l'écologie pour toi?
0: De nombreux experts le pensent. Oui, ralentir, ce n'est pas seulement prendre soin de soi, c'est aussi préserver demain. Voyager moins loin, moins longtemps, cuisiner local, recycler au quotidien, chaque geste compte. Le mouvement Slow Food, je l'ai dit tout à l'heure, qui était né en Italie, qui a rassemblé quand même déjà plus de 100 000 adhérents dans 150 pays, c'est une preuve que cette philosophie se diffuse largement.
2: Voici quelques réactions que vous nous avez laissées avec le hashtag FQEP ou sur notre répondeur le 07-839-839-75.
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0: On a Claire, 35 ans, qui est cadre du côté de Marseille. Je désencombre ma maison avec mes enfants. On a vendu, donné, recyclé. Résultat, on respire mieux et on consomme différemment.
2: Mathieu, 52 ans, commerçant. Depuis 2 ans, je privilégie les producteurs locaux. Ça coûte parfois un peu plus cher, mais j'ai l'impression d'être en cohérence avec mes valeurs. Et après toute cette partie slow life, on va faire un focus sur tout ce qui est recyclé. Mais avant de recycler, est-ce que c'est pas mieux, plutôt que d'être raisonnable, on va dire, de posséder moins, Justine?
4: Oui, recycler, c'est un peu la dernière partie, on va dire.
0: Mais avant, une fois qu'on a consommé, finalement, Justine, c'est ça?
4: Voilà, c'est ça. Je pense que ce qu'il faut, effectivement, c'est revoir sa façon de consommer. Moins consommer, mieux consommer, c'est important, parce qu'aujourd'hui, on le sait, les ressources qui sont précieuses, il y en a de moins en moins. Et encore une fois, on retombe sur ce sujet de la société qui surproduit, de la surconsommation. Et évidemment, tout ça va entraîner... on va courir à notre perte de toute façon si on continue dans cette voie-là. Et on le voit aujourd'hui avec le réchauffement climatique, de toute façon, que ce n'est pas bénéfique de toute façon pour les humains. Donc...
2: Recycler, c'est pas seulement, du coup, comme tu viens de dire, un acte pour l'environnement, c'est aussi, du coup, une manière de ralentir sa consommation, d'être un peu minimaliste. Virginie, un avis?
3: J'irais même d'aller jusqu'à la simplicité volontaire, du coup, qui fait un pont après avec le minimalisme. Du coup, la simplicité volontaire, c'est d'être en cohérence sur sa consommation globale, qui a un impact sur l'environnement, et sa consommation pour la maison. Et effectivement, après, on ralentit parce qu'on prend conscience des choses, que ça a un impact sur son environnement, son mental, son quotidien, et du coup, on ralentit, et au fur et à mesure, on voit que ça a un impact vertueux sur l'ensemble, parce qu'on peut-être on on diminue le temps de travail aussi parce qu'on a besoin de moins consommer, on dépense moins d'argent. Donc c'est vraiment dans une globalité et on voit que des petites actions amènent à des grands changements aussi dans son quotidien et aussi sur l'environnement.
0: Donc déjà, arrêter de surconsommer, c'est peut-être déjà une porte d'entrée finalement dans cet esprit slow life au final.
3: Et de s'en rendre compte, parce que du coup, souvent les personnes ne s'en rendent pas compte. Et moi, je vois sur la personne que j'accompagne, c'est vraiment quand on commence à attaquer le budget, les différentes lignes de consommation. Et là, ils se disent, ok, ben en fait, je consommais énormément et peut-être pas sur des choses qui ont du sens finalement quand on les regarde réellement au quotidien. Sur tous les petits achats d'impulsion, que ce soit de fast fashion, hein, mais même de la consommation alimentaire, de choses qui sont jetées.
0: C'est ce que j'allais dire.
3: Derrière.
0: On a un auditeur qui nous avait laissé un message sur le répondeur 07 839 839 75, qui justement disait que depuis qu'il fréquente plus les supermarchés, les gros supermarchés, et ben bizarrement, il achète beaucoup moins. Parce que tout est fait pour inciter à acheter en grande quantité des choses dont on n'a pas besoin. Et ça fonctionne encore, malheureusement. Et ça, c'est de la surconsommation, finalement.
3: Oui, et puis on est modelé à ça, hein, d'aller sur le marketing, sur les gros, les offres familiales, alors que ça coûte des fois plus cher que le petit produit du coup.
0: Alors peut-être pas parce qu'on achète en lot, donc à l'individuel ça coûte plus cher, moins cher. Ok, mais par contre comme on en a 5 paquets à la maison, bah bizarrement on va les manger plus vite, alors que si on les avait pas, on les mangerait pas. Donc au final ça revient plus cher.
3: Même pas les manger. Des fois, j'ai des cas de figure où j'ai des clients qui achètent en lot parce qu'ils ont l'impression de faire une super affaire et en fait, ils vont pas le consommer, ou même les rouleaux de papier toilette qu'ils accumulent, les gels douche. En fait, et on voit qu'il y a un besoin en fait d'avoir l'impression de faire une économie et de faire une affaire, alors qu'en fait, pas du tout. Et derrière, on sait même plus où stocker. Et du coup, on achète des placards pour pouvoir stocker encore plus. Donc, c'est un peu une chaîne sans fin.
2: Sophie?
6: Ouais, carrément, c'est ce que je me disais, genre c'est pas forcément consommer en fait, parce que combien de fois on sort des produits périmés, parce qu'en fait on voit plus tout ce qu'on a, c'est perdu dans des placards, on sait même plus où c'est rangé, on retrouve plus rien, donc c'est pas forcément une bonne affaire. Et en fait c'est toujours on se fait tout savoir, moi la première sur du marketing, sur la promo, en croyant faire une bonne affaire, et au final les promos, ça revient, c'est cyclique. Donc en fait, quand on a compris ça, on sait que c'est pas grave si on l'a pas acheté à l'instant T, si on prend le temps de réfléchir, est-ce que j'en ai vraiment besoin, est-ce que je vais vraiment l'utiliser, est-ce que je vais le consommer, est-ce que ça va être utile dans ma vie.
0: Il faut l'avoir compris, ça, tu vois, parce que déjà, effectivement, tout est fait au sens marketing pour te faire croire que c'est la promo et qu'elle est que là et qu'elle ne sera plus que là, alors qu'en fait,
6: exactement, alors que, oui, voilà, il reste plus que deux objets, et en fait, c'est pas vrai, enfin, on le sait, et on sait aussi surtout que les stocks ne sont jamais dits, les dates des promos ne sont jamais dites, mais pourquoi? Parce qu'en fait, si tu sais qu'il y a une promo dans 2 semaines, tu vas pas acheter, en fait, donc...
0: Toi, tu le sais, on le dit à nos auditeurs, mais si ça se fait encore, c'est que ça marche. Des gens ne le savent pas. Donc,
6: Bien sûr. Et pourquoi? Parce que c'est la peur de manquer aussi. Enfin, moi, combien de fois j'entends cette phrase, j'ai la peur de manquer, et j'ai, au final, et tu manques de quelque chose? Non. Donc, en fait, c'est même pas rationnel. C'est juste que dès que tu penses pas avec tes émotions, ton cerveau droit, mais que tu repars de l'autre côté et que tu dis rationnellement vraiment non, je vais pas manquer, oui j'aurai toujours un magasin de nourriture à côté, oui j'aurai toujours des vêtements à me mettre, ben en fait ça t'enlève ce stress de l'instantanéité, de faut que j'achète, faut que j'ai cette bonne affaire, faut que je consomme, ou même faut que je possède. Au final on en vient aussi, moi je trouve, à questionner la question de la possession. Est-ce que vraiment on doit tout acheter dès qu'on a besoin de quelque chose? Non, je suis pas sûre. Et ça se voit de plus en plus avec toutes les plateformes maintenant de location, de troc, de prêt même. En fait, juste, est-ce qu'on est obligé de monétiser tout ça? Je suis pas sûre. Est-ce qu'on peut pas juste se prêter des choses quand on en a besoin? Donc, il y a plein de questions. Et je trouve que c'est hyper intéressant quand on comprend les mécanismes derrière et d'enlever toute l'émotion qui est liée à ça et de se dire, ok, donc en fait, je vais prendre ma décision de façon un peu plus rationnelle et pas parce que je suis pressée parce qu'on me met un peu dans l'urgence de la consommation.
2: Je sais plus qui c'est qui m'en avait parlé lors de la préparation de l'émission. La perceuse qui a une durée de vie de 12 mois, c'est toi? Oui, c'est ça. Donc là, tu parlais de prêt, c'est clairement ça. Est-ce que tu peux un peu en reparler de ce qu'on avait dit?
6: Ouais, exactement. Ben en fait, c'est encore une fois, c'est une étude de l'ADEME aussi qui a montré que la durée moyenne d'utilisation d'une perceuse sur toute sa durée de vie, c'est de 12 minutes. Enfin, moi, je trouve ça fou. Et donc, en fait, c'est-à-dire que tu stockes un objet déjà qui prend de la place,
3: et tu l'utilises que 12 minutes. Donc, en fait, du coup, si tu rapportes le prix à sa durée d'utilisation, il est énorme.
0: Ouais, vu comme ça, c'est délirant.
3: Mais ouais, c'est délirant. Et donc, du coup, en fait, est-ce que vraiment tu es obligé de posséder une perceuse pour faire 3 trous? Enfin, voilà, je pense pas. Et donc, du coup, sachant que, surtout dans les villes, là, à Paris, tu as plein de voisins, c'est forcément, il y a quelqu'un qui peut te prêter une perceuse. Et on le voit vraiment aussi sur Le Bon Coin ou sur une plateforme comme Poppins, où tu vois, où tu peux dire, voilà, moi j'ai besoin d'une perceuse pour tel jour. Et ben la personne, tu vas voir qu'il y a plein d'annonces, et donc du coup tu peux te dire ok. Et puis en plus, moyen de connaître tes voisins aussi. Donc franchement, je trouve qu'il y a plein d'effets positifs à ça, et de se re-questionner sur est-ce que vraiment je dois posséder tous les objets dont j'ai besoin, alors que en fait dans une vie t'as besoin de plein de choses, mais t'en as besoin vraiment à un instant T qui est très précis, une occasion très précise. Mais ça marche aussi, par exemple, pour les anniversaires, si tu as besoin, je sais pas moi, d'une sono ou d'une déco spécifique, tu vas forcément acheter, tu vas tourner vers des magasins ou des sites, alors que peut-être qu'on peut te le prêter ou tu peux l'emprunter et le rendre après, et du coup, ça ne vient pas encombrer chez toi pour une occasion très spécifique.
0: En fait, ça ne vient pas encombrer, ça reste aussi dans une démarche déjà de lien avec ses voisins, pourquoi pas, ou des gens avec qui on discute, et de démarche écologique aussi.
2: Est-ce que tu as d'autres exemples comme la perceuse qui est assez marquant?
3: Après, je sais qu'il parlait de d'autres objets, par exemple la machine à laver. Tu vois, au final, tu l'utilises pas tant que ça. Si tu regardes, après ça dépend si t'as des enfants ou pas, mais tu vois, si tu l'utilises une fois tous les 3-4 jours, mais même si tu l'utilises qu'une fois par jour. Enfin, en fait, tu vois, tu te dis, est-ce que sur 24 heures, ça durait, si tu l'utilises que 2 heures? Enfin, tu vois, en fait, ça vient questionner. Pareil pour la voiture. Si la voiture, tu l'utilises que 10 minutes le matin, 10 minutes le soir. Enfin, voilà, en fait, c'est vraiment des questions.
0: Après, c'est peut-être une question aussi, une question de récurrence. Peut-être c'est tous les jours, c'est quand même plus compliqué. Mais sur un objet que tu utilises une fois tous les X mois, machin.
2: Oui, mais sur la machine à laver, par exemple, sur un immeuble de 12 appartements.
0: Mais tu vois,
2: on pourrait très bien en avoir qu'une seule.
0: Oui, mais aujourd'hui, on n'est pas encore dans cet esprit, finalement, de partage, de mutualisation. On est encore dans cet esprit de possession. Alors, on sent quand même que depuis quelques années, il y a une tendance à ça. Voilà, de moins vouloir posséder les choses à titre personnel. Mais on est loin encore de ça. Après, je suis d'accord. Ça pourrait se faire comme ça.
3: J'ai pas de bonne. Enfin, tu vois, moi j'ai une machine à laver aussi. Enfin voilà, mais il y a pas de réponse immédiate. C'est juste, est-ce qu'on peut re-questionner certains choix qui nous paraissaient peut-être évidents pour nos parents ou nos grands-parents? Est-ce que nous on peut venir re-questionner certaines choses encore plus dans des appartements où t'as moins de place? Et puis combien d'appartements à Paris n'ont pas de machine à laver? Tu vois, enfin moi j'en ai pas eu une tout de suite quand je suis arrivée, et du coup j'allais à la laverie. Enfin voilà.
0: Les espaces sont chers et comptés, donc oui, c'est sûr.
3: Et quand tu vois le prix du loyer, en fait, tu te dis, est-ce que vraiment tu veux consacrer 1 mètre carré ou j'en sais rien pour stocker une perceuse ou des trucs que tu n'utilises pas?
0: Si tu extrapoles comme ça, ça commence à faire cher ta perceuse. C'est plus que le prix de la perceuse, le temps d'utilisation, le loyer que tu payes pour la stocker, effectivement.
3: Exactement.
0: Vu comme ça,
2: On parlait tout à l'heure de recyclage. Il y a aussi maintenant le zéro déchet qui peut paraître parfois extrême, mais finalement, est-ce que c'est pas une forme de minimalisme au quotidien, posséder moins d'emballage, moins de superflu? Justine, toi qui es un peu spécialiste là-dedans.
4: Ouais, alors le zéro déchet, comme je dis, il y a eu la tendance du zéro déchet, où ça ne devrait pas être une tendance, c'est-à-dire qu'il y a des gens qui ont toujours été zéro déchet malgré eux, les gens qui sont en précarité, notamment. Aujourd'hui, c'est devenu une tendance pour les gens qui ont le choix, et c'est très bien en tout cas que ces personnes-là puissent se questionner justement la génération des déchets, que ce soit les déchets qu'on voit et les déchets qu'on ne voit pas, c'est-à-dire que pour produire un objet, il faut des ressources, c'est aussi des déchets futurs, donc on ne parle pas que forcément des emballages, des pâtes, tout ça. Donc c'est important, effectivement, je pense, d'avoir conscience de ça d'avoir des gestes zéro déchet au quotidien, puisque aujourd'hui on gaspille vraiment beaucoup. Je pense que la première preuve qu'on peut avoir, c'est au niveau des vêtements. On sait qu'il y a beaucoup trop de vêtements qui sont produits, beaucoup de gens qui utilisent des vêtements une fois ou qui achètent des vêtements et qui ne les utilisent pas et qui finissent finalement par être détruits, ce qui cause du coup derrière de la pollution, évidemment. Alors que aujourd'hui, en fait, il existe assez de vêtements pour s'habiller pendant encore plusieurs années. Pourtant, on continue encore de produire. Donc oui, le zéro déchet, je pense que ça peut être une porte d'entrée, surtout dans sa transition écologique. Moi, c'est comme ça que j'ai commencé ma transition. C'est des petits gestes qu'on peut avoir au quotidien, certains plus faciles que d'autres en tout cas, mais qu'on peut effectivement amener dans sa routine sans forcément trop bouger les choses. Et puis ça permet aussi de faire participer aussi toute sa famille. Et puis ensuite d'aller vers des gestes qui ont encore plus d'impact derrière. Je pense que c'est très important de dire ça, que le zéro déchet c'est important, mais il faut que ce soit aussi une porte d'entrée pour des gestes plus impactants derrière.
2: On va faire un petit focus écologie. J'imagine que Sophie, Virginie, vous aviez des choses à dire sur trier le dressing, mais on reviendra en détail après dessus. Vous donnerez tous vos conseils pour continuer du coup sur tout ce qui est zéro déchet, etc. Est-ce qu'on peut conjuguer, on va dire, le confort moderne et le minimalisme zéro déchet, ou faut accepter de renoncer du coup à certains objets, un peu comme Sophie nous a dit tout à l'heure, pour toi Justine?
4: Alors je pense que c'est comme le mythe du zéro déchet, le mythe du minimalisme. Alors, je suis pas la mieux placée pour en parler, mais où on a l'impression qu'il faut avoir un seul pull, un seul t-shirt, un seul ustensile de cuisine. Et je pense que le minimalisme, ce n'est pas ça. C'est juste de se questionner sur quels sont ses besoins par rapport à son mode de vie, par rapport à sa famille, et de se dire est-ce que j'ai vraiment besoin de ces objets-là dans ma vie, ou est-ce que ça m'encombre? Je pense qu'effectivement, le zéro déchet et le minimalisme, forcément, ça va un petit peu ensemble, parce que ça permet de prendre conscience effectivement que parfois on possède trop et que ça nous apporte pas toujours quelque chose, quoi.
0: Donc finalement, vivre avec moins, ça veut pas dire spécialement se priver. Au contraire, on retrouve peut-être une légèreté, des choses comme ça.
4: Oui, c'est ça. C'est vraiment de se dire qu'est-ce qui nous apporte, en fait, qu'est-ce qui nous est vraiment utile, qu'est-ce qui nous apporte du bonheur. Je voudrais citer la méthode Bisou de Marie Dubois et Herveline Giraudot, qui est vraiment une méthode, je pense, que tout le monde peut mettre en pratique. La méthode Bisou, ce sont des questions à se poser justement quand on veut acheter un objet, le B qui correspond à besoin, à quel besoin ça va correspondre en nous. Voilà, est-ce que c'est parce qu'on a besoin de se faire du bien mentalement? Le shopping, on sait que c'est quelque chose où, quand on va pas très très bien, souvent on a besoin, on aime bien faire du shopping parce que ça remplit un vide, quelque chose. Le I, c'est pour l'immédiateté, justement, on en parlait beaucoup, toutes ces questions d'urgence, de promo, très agressives, attention, il faut acheter dès maintenant. Est-ce que vraiment c'est urgent d'acheter ce produit-là? Le S, semblable, c'est-à-dire est-ce qu'on n'a pas un objet qui peut faire l'affaire, qui ressemble, est-ce qu'on a vraiment besoin de ce produit spécifique? Après on a le O,
6: pour origine.
4: Origine, j'aurais dû me faire une petite note. Le haut pour origine, donc ça reprend aussi toute cette question écologique de se poser de se demander d'où vient ce produit, dans quel matériau il a été fabriqué, dans quel pays il a été fabriqué, tout ça c'est très important. Et le U pour utilité, où là c'est effectivement, est-ce que ce produit va être utile au quotidien, ou est-ce que je peux m'en passer finalement?
6: Et je pense que tu peux rajouter aussi le S supplémentaire à la fin de Bisou. Supplémentaire, c'est est-ce que si on achète cet objet-là, par exemple une super belle veste, on est obligé d'acheter un pantalon qui ira avec et un t-shirt qui ira avec. J'aimerais rajouter pour...
2: Donc là, on parle d'acheter, mais on peut aussi fabriquer. Est-ce que fabriquer son savon, ses produits ménagers, c'est pas seulement réduire ses déchets, mais c'est aussi réduire le nombre de produits qu'on possède? Du coup, est-ce que le do-it-yourself, c'est une forme de minimalisme appliquée par exemple à la salle de bain ou à la cuisine?
4: Le do it yourself, effectivement, ça permet de faire les choses par soi-même. On se rend compte, en plus, quand on fait par soi-même, la valeur de ce qu'on possède, de ce qu'on fait. Donc, ça peut être effectivement intéressant de faire ses propres produits cosmétiques. Le do it yourself, c'est tout simplement aussi peut-être cuisiner maison plutôt que d'acheter des plats tout prêts. Effectivement, je pense que c'est toujours mieux de faire maison. Après, effectivement, ça implique d'avoir du temps.
0: Oui, mais c'est le concept du slow life. On ralentit le temps, finalement, pour prendre son temps de cuisiner maison, de faire des choses bien. Voilà, c'est au lieu d'aller dans le speed.
4: Tout va ensemble, effectivement.
0: Ça va vraiment ensemble.
4: Tout est lié, donc après effectivement ce sont des choix à faire et il faut que ce soit aussi des choix auxquels tout le monde un peu participe, parce qu'après il faut pas non plus que ce soit toujours les mêmes personnes. Enfin, je pense à Virginie, je pense que tu pourras me le dire, mais quand on a une grande famille, voilà, il faut pas que ce soit une seule personne dans la famille, qui est souvent la femme, la mère, qui prenne toute cette charge aussi. Donc
0: tout ce qui tourne aussi autour du compostage aujourd'hui. Alors, même les composteurs sont devenus obligatoires, et je crois même dans les villes, les appartements, normalement, on est censé avoir des composteurs communs, des choses comme ça. Est-ce que c'est aussi réduire finalement le nombre de sacs qui encombrent notre vie quotidienne? Est-ce que tous ces gestes, finalement, c'est pas aussi une manière minimaliste de simplifier la gestion de nos déchets?
6: Moi, je veux bien prendre la parole parce que je composte. Alors, je suis en appartement et donc à Paris, donc c'est possible. Et c'est fou à quel point maintenant ma poubelle de déchets donc classique a réduit. Enfin, maintenant, je suis même en train de me dire qu'il faudrait que je change de taille de poubelle, parce qu'en fait, elle est plus jamais remplie. Et donc, mon sac poubelle est devenu trop grand, quoi. Et grâce à... Parce qu'on a vu que je cuisine, j'ai forcément plein de déchets organiques, alimentaires, de fruits, de légumes.
0: Sur l'autre.
6: Exactement. Et donc, en fait, du coup, mon compost se remplit super vite. Et j'ai acheté un où, en fait, on peut récupérer, en fait, du coup, avec l'eau et tout ça, ça donne une sorte de jus de compost, et que tu dilues avec de l'eau pour mettre dans tes plantes. Et donc, en fait, ça te fait un engrais naturel. Voilà, si tu as 2-3 plantes chez toi, je trouve que... Enfin, moi, j'adore ce côté de cycle. Vraiment, c'est fou à quel point maintenant, entre la poubelle recyclable, au final, tu mets vraiment beaucoup de choses maintenant, et ton compost, tu te rends. Donc, je suis pas à zéro déchet, mais vraiment, la poubelle classique, sa taille a réduit considérablement, parce que le nombre de déchets organiques, il est vraiment super important.
7: Et moi, je vais compléter. On est une famille de 6. On a entamé notre processus zéro déchet avec notre ville du Mans, qui avait mis en place les familles presque zéro déchet. Et aujourd'hui, on a une poubelle que de 10 litres par semaine. Et même, la prise de conscience, c'est aussi sur les emballages verts, enfin recyclables, parce qu'on sait que tout n'est pas réutilisé. Donc, il y a aussi des limites, en fait, à utiliser cette poubelle-là. Et c'est possible. Et effectivement, Justine, tu parlais de charge mentale. Moi, j'ai eu un peu l'éco-anxiété, en fait, de vouloir tout faire green, zéro déchet, faire tous ces produits et tout ça. Et finalement, là, aujourd'hui, avec le recul, avec 6 ans de recul sur le zéro déchet, je pense qu'il faut trouver sa manière, en fait, du zéro déchet pour se sentir bien dedans et justement être acteur et pas subir le zéro déchet dans la transition. C'est ça qui est vraiment important. Chaque petit pas compte, et que c'est du sens pour nous et notre quotidien, et pas se rajouter une charge mentale supplémentaire et acheter tout le kit du parfait à zéro déchet qui, du coup, va traîner à la maison parce qu'on l'aura pas utilisé, mais ça fait bien de dire qu'on a acheté ça derrière.
2: Et puis on a tous les influenceurs aussi du zéro déchet qui montrent des intérieurs un peu dépouillés, des bocaux, des cuisines épurées. Est-ce que ça inspire réellement, ou au contraire, ça peut créer une nouvelle injonction comme du minimalisme parfait, en fait?
7: Alors moi, c'est le stress que je vois beaucoup chez mes clientes, parce que j'accompagne beaucoup de femmes justement liées à la charge mentale et au zéro déchet, ou transition, de vouloir avoir une vie plus sereine et un intérieur plus allégé. Et c'est vraiment la comparaison à chaque fois avec les réseaux sociaux, soit d'avoir la parfaite maman qui réussit tout avec ses enfants, qui sont couchés à l'heure, qui sont parfaitement bien habillés, toujours propres, avec plein d'activités, ou justement à côté de faire tous ses plats maison, de pas avoir de déchets, d'avoir un intérieur immaculé blanc, avec rien qui dépasse. C'est vraiment ce qui revient à chaque fois, et avoir l'impression de pas être à la hauteur par rapport à ce que la société et l'image en fait des réseaux nous renvoient.
6: Mais en même temps, c'est un idéal vers lequel elle tente quand même, parce que quand je demande qu'est-ce que tu attends de cette mission de home organizing, ou quel est ton idéal, bah, c'est souvent je veux une maison épurée, tu vois, on a dans l'imaginaire de belles chambres d'hôtel, tu vois, magnifiques. Donc en même temps, c'est une injonction où tu te dis moi j'y arrive pas, les autres y arrivent, et en même temps, tu as quand même envie de ça, parce que tu sais à quel point le vide et que tout soit bien rangé, ordonné, ça peut te faire du bien et ça peut t'aider beaucoup au quotidien.
7: Et je pense que c'est ça, en fait, ce que tu dis. Je pense qu'elles ont, en fait, elles idéalisent une image, mais finalement, dans le processus dans lequel elles rentrent, leur permet de se rendre compte que leur idéal, c'est aussi une autre façon d'être, et leur intérieur est différent, mais elles retrouvent, en fait, elles sont sereines du coup chez elles à la suite de ce processus-là.
0: Alors justement, hein, on va être un petit peu encore plus focus finalement sur le minimaliste. On se retrouve dans quelques secondes sur votre radio. 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
2: Et oui, le minimalisme, c'est commencer à éliminer un peu les objets de chez soi pour vivre avec moins. Concrètement, on va faire un petit tour de table. Quels sont les premiers objets qu'on doit éliminer dans une maison quand on veut devenir minimaliste, Virginie?
7: Bah, tout ce qu'on n'utilise jamais, hein, ou le au cas où, c'est phénoménal. Tout le au cas où que l'on garde, ou tout ce qu'on n'a pas utilisé depuis des mois, je pense que on peut le donner sans souci.
6: Carrément. Et puis même, on parlait des vêtements. Encore une fois, l'ADEME, elle a aussi fait des études là-dessus, en disant qu'il y a plus de 50% des vêtements qu'on porte pas. Enfin, c'est énorme. Et si on repense au stockage, à la place que ça prend, etc., si on peut enlever 50% de notre dressing, en fait, c'est énorme. Et j'ai même vu une autre étude qui disait qu'en fait, on n'en portait que 30%. Moi, je pensais que justement, on ne portait pas 30%, mais non, c'est l'inverse. On ne porte que 30% des vêtements qu'on a chez soi.
0: 70% ne sert à rien, quoi. Ils sont là, ils encombrent le fond du placard, ils prennent la poussière. Et c'est pareil dans les cuisines. Le nombre de trucs que les gens ont, on tire les tiroirs, enfin, ça, on n'utilise jamais, en fait. Bon.
7: Et on garde au cas où, on ne sait jamais.
0: Au cas où, on va l'utiliser 3 minutes dans l'année, quoi.
6: Oui. Est-ce qu'un robot, par exemple, un robot juste pour éplucher une ou deux fois parce que tu as un repas où tu vas l'utiliser, est-ce que vraiment c'est utile de le garder?
0: À l'époque, il y a longtemps, les parents, les grands-parents, ils avaient c'était la révolution des ouvre-boîtes électriques, des gadgets comme ça, sans intérêt. Ça existe encore, je pense, ces trucs-là. Effectivement, c'est assez fou. Ouais.
6: T'as des tiroirs un peu fourre-tout, tu vois, où t'as plein de gadgets comme ça, où tu te dis, ah ouais, ça c'était trop bien quand je l'ai acheté, puis en fait tu t'en sers pas.
0: Oui, parce que c'est ça. Il y a des trucs qu'on utilise au moment où on l'achète, et puis il y a eu les vagues des machines à pain, des trucs comme ça. Les gens se sont mis à faire, hop, et puis hop, 3 semaines après, ils se sont remballés, allez hop, c'est fini. Et hop, et ça reste au fond des placards. Parce que justement, il y a beaucoup de personnes qui découvrent finalement ce minimalisme à travers ce désencombrement de leur maison. Est-ce que libérer son espace, c'est aussi finalement libérer son esprit?
6: Clairement. Ouais. Il y a des liens d'études qui sont faits entre quand tu es dans un endroit surchargé, encombré, tu as ton taux de cortisol qui va augmenter, donc c'est le stress en fait. Et inversement, en fait, quand tu te sens bien chez toi, dans un espace rangé, épuré, ça ne veut pas dire vide, hein, ça veut juste dire tu te sens bien chez toi, chaque chose à sa place. Et tout de suite, je trouve que tu respires, tu te sens bien, t'es
0: zen.
6: Ouais, voilà, exactement. Et généralement, le avant-après, il est quand même saisissant, et les personnes en après, elles te disent, je me sens légère. En fait, c'est fou comme
0: le fait de plus voir les choses, finalement, que ce soit épuré.
6: Exactement, ça, le poids des objets, il te pèse aussi. C'est un poids visuel, c'est un poids mental,
3: t'as plein de choses qui viennent t'alourdir, en fait. C'est vraiment ça, être oppressé. Et du coup, c'est le lien. Mais de toute façon, je pense que tout le monde le sait ou le voit quand on rentre chez soi et que c'est le désordre absolu. On le ressent tout de suite, quoi. C'est vraiment, c'est même physique.
0: Il y en a que ça dérange pas, hein, mais c'est vrai que voilà, quand on a une maison bien propre, bien rangée, sans objets auxquels on aperçoit, on pense, on se dit pourquoi ça sert, machin. Ça nous encombre finalement l'esprit. On associe aussi souvent le minimalisme aux méthodes comme KonMari. Qu'est-ce que c'est ? Est-ce seulement une tendance un peu lifestyle ou finalement une vraie philosophie de vie ?
3: Question. Je pense que c'est une manière de voir les objets. Hein. C'est vraiment sa méthode, KonMari, qui est du coup remercier les objets sur le temps qu'on les a possédés. Enfin voilà, il y a tout un rituel autour de l'objet. Qui prend chaque objet dans sa main, repenser au temps qu'on a eu avec lui, justement lui dire au revoir. Donc c'est vraiment un rituel qu'elle a mis en place dans le process d'élimination en fait des objets chez soi. Et qui inspire beaucoup de personnes, pour le coup, en fait, qui est très inspirante, en fait, sur le fait d'avoir donné du sens, en fait, au temps vécu avec l'objet.
2: Ben oui, effectivement, il y a un attachement, une charge émotionnelle avec certains objets. Pourquoi c'est plus difficile de se séparer de certaines affaires que de d'autres ? Et comment on se détache un peu émotionnellement des affaires, des objets ?
3: Ben déjà, il y a tout un vécu personnel, hein, l'éducation.
2: Détache un peu émotionnellement des affaires, des objets ?
3: Ben déjà, il y a tout un vécu personnel.

0: inverse, en fait, de se détacher de l'objet et du vide qu'il peut y avoir. Et du coup, s'il y a du vide, on est confronté à d'autres choses et justement à des choses qu'on cachait par la possession des objets.
1: Ça a été quoi votre objet le plus compliqué à vous séparer?
2: Je pense que les cadeaux, c'est toujours compliqué parce qu'on associe l'amour de la personne à l'amour de, ou pas d'ailleurs, de l'objet. Il y a un peu une culpabilité par rapport à ça, de se dire non, ben, on me l'a offert, du coup, je peux pas m'en séparer. En fait, si, si, on peut s'en séparer et on peut dissocier l'amour qu'on porte à la personne de l'amour de l'objet et de dire j'apprécie toujours autant cette personne, mais je me sépare de ce cadeau qui soit ne me plaît pas, soit ne m'apporte rien, voilà. Et donc, c'est une valeur sentimentale. T'as aussi la valeur financière. Plus c'est cher, plus on se dit bah non, je peux pas l'enlever. Je l'ai payé super cher, même si j'aime pas.
3: Mais ça peut permettre de renflouer son portefeuille en le revendant, même si on perd effectivement de l'argent, mais
2: oui, voilà.
3: Cet aspect-là.
2: Parce qu'en fait, on reste focus sur l'aspect du prix. Mais en fait, dans tous les cas, généralement, quand on achète quelque chose, ça va forcément perdre de sa valeur. Donc, on ne pourra pas le revendre soit plus cher, soit au même prix. Et donc, on se dit, bon, bah, du coup, je le garde. Ou alors, je l'ai acheté super cher. Maintenant, c'est invendable pour X ou Y raison. Et du coup, on le garde quand même. Mais la valeur de l'argent, ça ne doit pas primer sur à quel point ça peut te peser mentalement d'avoir cet objet ou te rappeler même des mauvais souvenirs. En fait, c'est parce que la méthode KonMari, c'est aussi de se dire je ne garde que des objets qui m'apportent de la joie. D'accord. Donc, en fait, ça vient questionner aussi est-ce que tu gardes des affaires d'une personne, voilà, soit d'une ex, d'un ex, soit d'une personne qui est partie. Enfin, en fait, ça vient questionner. Par exemple, des héritages, ou est-ce que tu gardes ça par culpabilité parce que ça appartenait à quelqu'un, ou est-ce que tu as enfin, en fait, il y a plein de questions là-dessus, et du coup, ça dépend.
3: Sont carrément détaché finalement de l'objet lui-même et de son utilité.
2: Ouais, exactement. Et du coup, selon une personne, ça va être facile, par exemple, de se séparer de chaussures ou de vêtements. Une autre personne, ça va être hyper difficile par rapport aux livres parce qu'on adore lire et que, en fait, c'est vraiment selon un peu tes passions, ta personnalité et ton rapport à l'objet aussi toujours quoi. Est-ce que t'es hyper attaché aux objets, un peu sans dire matérialiste, mais dire que t'as besoin de posséder quelque chose ou au contraire non, c'est pas grave, je me définis pas par rapport à l'objet.
1: Louise, est-ce que toi il y a un objet que t'as du mal à te séparer par exemple?
3: Ouais, c'est ce que j'avais demandé. Est-ce que les autres effectivement qui ne sont pas dans cette démarche?
4: Ouais, moi je dirais c'est le cadeau. En même temps, Sophie, tu viens de me déculpabiliser complètement parce que, enfin, pas me déculpabiliser, me rassurer l'inverse. Parce qu'en fait, ma sœur, elle m'a donné des vêtements là récemment qu'elle portait plus parce qu'elle, voilà, elle a changé de taille. Et en fait, elle m'a retourné un cadeau que je lui ai offert avec l'étiquette. Une robe que je lui ai offerte avec l'étiquette. Et je me suis dit, mais quand même, elle est gonflée. Elle me rend le cadeau que je lui ai fait avec l'étiquette. Genre, je ne l'ai pas apporté, j'en ai pas un. Bref, et du coup, je lui envoie un message. Je lui dis, mais tu m'as retourné le cadeau que je t'avais fait avec l'étiquette. Elle me dit, bah oui, je ne le porte pas. Et je me suis, enfin, et sur le coup, je me suis dit, ouais, bon, d'accord. Et en même temps, je me dis, en effet, raison, parce que si elle ne le porte pas et qu'elle le laisse dans son armoire, ben, ça ne sert à rien de. Bon, elle aurait peut-être pas dû me le renvoyer à moi, mais. Elle a bien fait de pas le garder et du coup ça me rassure hein, dans un sens. Et après un objet dont j'ai eu du mal à me séparer, ouais, moi c'est les cadeaux. Même les cadeaux que j'aime pas, je les garde. Par contre, j'essaie de leur trouver une fonction différente.
3: C'est au cas où la personne qui te l'a offert, au cas où la personne qui te l'a offert, elle passe, tu vois, et qu'elle le voit au fond d'un truc, on t'a offert, je sais pas, moi, un canard, tu trouves ça horrible, mais c'est pas grave.
4: Non, pas du tout, mais c'est que je sais pas comment dire, en fait, je me dis que quand la personne me fait un cadeau, c'est un peu d'elle qu'elle me donne, et du coup, si j'ai plus l'objet avec moi, j'ai plus le petit bout de la personne qu'elle m'a offert, en fait.
3: C'est ce que je disais juste avant, effectivement, c'est ça, c'est que c'est plus sentimental, finalement, que la fonction elle-même de l'objet, quoi. Mais, à un moment donné, faut faire des choix, quand même.
4: Ouais, c'est ça.
0: Tu donnes un attachement en fait un peu irrationnel à un objet qui finalement t'apporte rien, voire juste l'encombrement. Et justement le canard qui est moche. Souvent j'entends la belle-mère, les cadeaux en fait qui est pas beau en fait. Moi je me dis toujours, enfin je dis à mes clients, ça peut-être faire plaisir à quelqu'un et en le donnant en fait et en expliquant à la personne si elle le voit plus chez nous en disant bah je suis désolée mais finalement moi j'en avais plus l'utilité, et je l'ai donné à quelqu'un qui est super content de l'avoir.
3: Le prochain coup, il n'y aura pas de canard comme ça.
0: Et souvent, on n'a pas le retour du canard. Donc ça, c'est très bien aussi parce que souvent, bah, à Noël,
3: oui,
0: en fait, on arrive à
3: si
0: Noël.
3: Si tu fais ça, oui, forcément. On ne trouve plus le même type
0: les
3: de
0: gens,
3: cadeau.
0: On les éduque aussi à ne pas recevoir des cadeaux dont on n'a pas besoin parce que des fois, les gens, ils essayent de nous trouver des cadeaux pour nous faire plaisir, mais en fait, ils n'ont pas du tout réfléchi à ce qu'ils nous
3: au final,
0: réfléchissent.
3: C'est, au final,

0: être plus dur. Au final, c'est plus dur. Peut-être qu'il faut offrir plutôt du loisir, de la culture, des places de concert, des théâtres et autres, des choses qui se consomment sans objet, finalement.
1: Exactement. Des moments à vivre. Mmh. Oui, oui, oui.
2: Peut-être qu'avant de
1: se Comment? Comment? C'est ce que je fais maintenant, du coup, ça évite de re-recevoir mes cadeaux.
2: Peut-être qu'avant de vouloir se débarrasser de cadeaux, on peut peut-être tout simplement désencombrer des choses plus faciles. Par quoi on commence quand on veut désencombrer une maison par sa garde-robe, par la cuisine, par quoi?
1: J'ai la salle de bain, c'est le plus facile, il y a le moins d'attachements, les produits de douche, ça fait partie des choses. Parce que même la cuisine, il y a un attachement souvent de du regard de la famille. Enfin, en fait, il y a tout un émotionnel en fait de regrouper la famille à cet endroit-là ou de cuisiner. Enfin, avec des injonctions que la salle de bain, c'est souvent le plus simple parce que personne le voit. Et si c'est pas une réussite tout de suite, c'est pas grave en fait parce que c'est que soi avec soi. Donc la salle de bain, c'est petit, ça doit très vite les changements et en plus c'est pour soi, donc ça apporte tout de suite du bien-être.
2: Sophie?
3: Ouais, les espaces de stockage aussi, style le placard de l'entrée ou un tiroir. En fait, c'est bien aussi de commencer petit parce que généralement, on dit on veut faire toute la maison, mais du coup, bah déjà, on est démotivé parce qu'on ne sait pas par où commencer, c'est trop gros. Les objectifs, ils sont pas clairs. Donc moi, je demande toujours à mes clientes, c'est quoi l'objectif prioritaire pour toi? Donc déjà, c'est elle qui va savoir définir. Et c'est aussi par rapport à un attachement. Tu vois, si par exemple, la salle de bain, pour elle, c'est hyper compliqué parce qu'elle adore se maquiller ou parce que voilà, bah du coup, ça... En fait, pour moi, je trouve que ça dépend vachement de la personne. Et en lui posant la question, elle va savoir, elle va répondre directement. Et il y a aussi, généralement, ce qui ressort souvent, c'est les espaces de stockage, donc les placards... ça peut être aussi grenier ou garage, ou parce que en fait c'est généralement des endroits où on ne va plus, on préfère fermer la porte et plus voir le bazar qu'il y a derrière parce que ça nous stresse, ça nous oppresse, et du coup il y a un vrai avantage avant après parce que là on retrouve l'utilité de ce placard, on retrouve les choses qu'il y a dedans, on sait ce qu'il y a dedans et on n'est pas on n'a plus peur d'ouvrir cette porte parce que on sait pas ce qu'on va trouver derrière, au contraire, du coup il y a aussi un vrai bénéfice flagrant.
2: Oui, parce que c'est une question qui est beaucoup revenue. Comment on fait, par quelle méthode précise on commence par trier? Est-ce qu'on le fait par catégorie, par pièce, par volume d'objet?
1: Je dirais par catégorie et un petit peu. En fait, se fixer, comme disait Sophie, en fait, c'est important de se fixer un temps dédié avec une catégorie, mais en étant réaliste aussi, parce que souvent, en fait, il y a le tri du dimanche soir, moi j'appelle ça le tri du dimanche à 17h, où on a une phase où on a l'impression d'avoir loupé son week-end si on n'a pas tout rangé dans sa maison, tout trié, et tout mis en dessous tout, sauf qu'on finit à 20h, on est rincé, et on n'a pas été au bout du truc. Donc c'est vraiment être réaliste avec soi, une petite catégorie dans un espace, c'est important en fait, et d'être encore une fois réaliste avec le temps qu'on a, et un objectif réel et pas à partir dans tous les sens.
2: Toi, t'en es la preuve, mais est-ce qu'on peut réellement être minimaliste quand on a des enfants, des jouets partout, des...
1: C'est une très bonne question. En fait, je pense que nous, tout notre processus est arrivé vraiment il y a 6 ans, en fait, de réduire. Aujourd'hui, en fait, on a beaucoup moins. Enfin, on a une petite maison aussi, mais en ville. Donc, on habite au Mans. Donc, au Mans, en fait, il y a quand même des très grandes maisons. Les gens ont des très grandes maisons parce que chaque enfant a sa chambre et tout ça. Nous, on a choisi de pas faire ça. Et donc, pour moi, c'est être minimaliste, oui, avec les enfants, mais c'est leur redonner du sens en fait à ce qu'ils ont, sachant que j'ai des ados. Donc la fast fashion est un sujet qui revient très souvent dans la conversation. Moi, j'ai pris la décision en fait, par exemple avec mes ados, donc j'ai des petits et des grands, qu'ils essayent en fait, les laisser essayer, qu'ils apprennent d'eux-mêmes, qu'ils se trompent. Donc par exemple, la fast fashion, se rendre compte qu'en fait c'est pas du tout qualitatif et que l'argent dépensé, leur argent de poche du coup dépensé est un peu un échec. Donc même si moi ça me fait beaucoup de mal de recevoir ce genre de choses à la maison,
0: c'est
1: mais
0: très tendance, hein. Et même la fast fashion va ouvrir des magasins en France, c'est dans l'actualité, ouais, donc ça devient inquiétant presque. Ouais.
1: Mais c'est pour moi aussi les enfants, les éduquer, enfin c'est notre futur, hein, donc c'est les éduquer et leur transmettre en tout cas les valeurs et leur donner du sens, parce que ce qui moi donne du sens pour eux, ça va pas être la même chose, hein, c'est quatre individus à part entière. Qu'ils aient moins, surtout les enfants en bas âge, en fait, plus ils ont des jouets, moins ils arrivent en fait à jouer avec leurs jouets parce qu'ils ont une sursollicitation. Donc c'est aussi ça en fait, et faire déculpabiliser les parents, de dire qu'ils n'ont pas besoin d'avoir tous les derniers jouets en fait pour être heureux, pas du tout. Oui, tout à fait.
0: On va bientôt arriver au terme de l'émission, hein, mais on parle beaucoup de minimalisme, mais aussi un petit peu de feng shui. Est-ce que ces deux approches se rejoignent un peu dans l'idée qu'au moins d'objets, c'est plus d'énergie positive finalement? Est-ce qu'en rangeant, en désencombrant, on fait aussi circuler quelque chose d'invisible, une énergie, une clarté intérieure?
3: Ouais, exactement. En fait, c'est pour ça que moi j'ai décidé aussi de me former en feng shui, parce que c'est vraiment complémentaire, je trouve, au métier de home organizing. Et un des premiers conseils feng shui, c'est désencombre chez toi, vraiment, et parce que en fait, donc le feng shui, c'est l'analyse de la circulation des énergies chez soi, et si c'est encombré, bah clairement l'énergie, elle peut pas circuler. Donc vraiment, c'est pour ça que c'est lié, de comprendre que oui, ta maison, tu ressens des choses, forcément, tu te sens bien dans telle pièce, pas forcément dans une autre. Donc, il y a vraiment des énergies qui se passent. Et c'est pour ça que je trouve que c'est hyper intéressant de venir désencombrer, trier, ranger, et aussi peut-être de voir comment l'énergie circule et comment tu le ressens et ce que ça peut relever comme problématique chez soi.
2: Très, très rapidement pour conclure, finalement, trier, recycler et organiser son espace, est-ce que c'est une question d'écologie ou plutôt une question, on va dire, d'équilibre intérieur d'après vous, très rapidement? On va faire un petit tour de table, Virginie.
1: Pour moi, c'est les deux, hein. Tout est lié. Hein. Quand on commence à désencombrer, tout s'emboîte comme un puzzle. Donc, pour moi, tout est lié.
2: Sophie?
3: Ouais, trop d'accord. En fait, on peut commencer pour l'écologie, on peut commencer pour se faire du bien. Dans tous les cas, dans les deux cas, les raisons sont bonnes. Il faut le faire et il faut faire ce qui nous fait du bien.
2: Louise?
4: Oui, moi je suis assez d'accord. Moi j'ai commencé par l'écologie aussi et après ça m'a apporté un bien-être intérieur. Et maintenant j'aurais trop du mal à revenir en arrière. Moi j'ai pas de télé, ça choque tout le monde. Et tout le monde me dit, mais quand même, non, en fait, j'en veux pas. Vraiment, je n'en veux pas. Donc, les gens me disent, ah, mais on t'en achète. Non, mais je n'en veux pas.
0: En même temps, si tu veux l'info, tu la trouves de partout, effectivement. Donc,
4: Exactement.
2: Justine?
5: Moi, j'ai jamais eu vraiment besoin de désencombrer. Je pense que j'ai toujours été plus ou moins minimaliste. Et je pense que, mentalement, ça m'a toujours fait du bien de pouvoir respirer, en tout cas, dans l'espace dans lequel j'étais. Et après, effectivement, j'ai compris aussi que c'était beaucoup lié, que c'était lié aussi avec l'écologie. Un peu des deux.
0: Eh bien voilà, merci à toutes et à tous de nous avoir suivis. Juste avant, on vous demande un petit mot de la fin pour résumer
2: l'émission. Un mot qui résumerait l'émission pour vous. Donc on recevait Louise, professeure de yoga. Quel serait ton mot du coup pour conclure?
5: Gratitude.
0: Ok. On avait Virginie qui est home organizer et créatrice de contenu sur Instagram sous le nom Maison Green Organisée. Virginie alors, un petit mot.
1: Moi ça serait retrouver l'essentiel.
0: Ok, l'essentiel. Ouais.
2: Justine, créatrice de contenu sur la santé naturelle et la consommation éco-responsable sous le nom de What What June.
5: La conscience. Avoir conscience des choses.
0: Tout à fait. Et nous avions aussi Sophie, qui est home organizer et formée en feng shui. Merci Sophie d'avoir participé. Et donc ton nom, pour terminer.
3: Libre. Et libre. Mon nom sur Instagram, c'est So Minimaliste. Et mon mot, c'est équilibre.
0: Ok. Eh bien, parfait. Merci de nous avoir suivis pour cette émission Faut qu'on en parle. Si vous voulez d'ailleurs avoir un petit peu plus d'infos, plus de coulisses, n'hésitez pas à regarder tous les Faut qu'on en parle, la suite, bien évidemment, pour un petit peu les coulisses de chaque émission.
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0: Exactement. Allez, on se donne rendez-vous pour une prochaine enquête.
2: À très bientôt.
0: Bye bye.

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